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1: 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Plus d'infos et réservations au 03 44 59 21 97. Samedi 15 août, de 14h à 17h, venez découvrir le volleyball au City Stade de Silly-le-Long. Cette animation est entièrement gratuite et ouverte à tous, sans condition d'âge ni de niveau. Au programme, découverte du volleyball, jeux et défis pour petits et grands et mini-match mixte dans la bonne humeur. 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
2: La FFA, la Fédération Française d'Athlétisme, voyait le jour un 20 novembre. Revenons sur l'origine et l'histoire de cette institution. Généralement, la naissance d'une fédération sportive naît de la division de plusieurs entités qui souhaitent soit obtenir leur indépendance, soit au contraire se rassembler. Avant ce 20 novembre 1920, la date de la fondation de la Fédération Française d'Athlétisme, la discipline, en France, est régie encore par la fameuse USFSA, l'Union des Sociétés Françaises des Sports Athlétiques, qui regroupait aussi bien le rugby, le foot, la natation et l'athlée entre autres. De cette union qui périclite au début de ce siècle, la Fédération d'Athlétisme voit son fondateur, Joseph Genet, en prendre la présidence, et ce jusqu'en 1937, lui, l'ancien adepte de cross-country. Pour l'anecdote, la FFA aura également sous son égide le basketball jusqu'au début de la décennie 1930, avant la création de la Fédé de basket. Mais il n'aura pas fallu attendre 1920 pour voir des Français briller sur les pistes d'athlétisme, notamment aux Jeux Olympiques. Néanmoins, alors que l'athlétisme tricolore se cherche actuellement un nouveau souffle, il nous est difficile de sortir en seulement quelques secondes tous les noms qui ont fait les belles heures de l'athlétisme français durant ce siècle passé. Bien évidemment, on pense à Marie-Josée Pérec, Alain Mimoun, Guy Druth, Colette Besson, Micheline Ostermeyer et j'en passe, des champions olympiques mais aussi champions du monde, Léonis Barber, les Stéphane Diagana, Johan Diniz, Kevin Mayer et tous celles et ceux qui ont tout fait pour exceller dans les concours pour le maillot bleu au sein des grandes compétitions. Si à l'heure actuelle, et notamment après les Jeux de Paris qui ont été très décevants au niveau des résultats, la FFA semble quelque peu naviguer à vue, pourquoi ne pas se baser sur ce qui a le mieux marché auparavant, sans oublier de vivre avec son temps. Comme dit l'adage, lorsque tu ne sais pas où tu vas, regarde d'où tu viens. Je vous souhaite une agréable journée et je vous dis à demain pour d'autres histoires d'un jour.
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0: Bienvenue dans les Hauts-de-France. Voici un reportage réalisé par une radio associative de la région.
1: Souvenir d'Artois, les échos du temps, c'est un spectacle son et lumière qui se passe les 4, 5, 11 et 12 septembre prochains à Paz-en-Artois, c'est au sud-ouest d'Arras. Pour évoquer ce spectacle, on est par téléphone avec Isabelle de l'association Les Spectacles de Paz-en-Artois. Bonjour à vous.
2: Bonjour.
1: Alors, est-ce que vous pouvez d'abord nous raconter comment ça a commencé cette aventure? Parce que c'est quand même une aventure pour une association de réaliser un son et lumière quand même de grande envergure.
2: Tout à fait, c'est vrai que c'est vraiment une belle et grande aventure qui a débuté en fait en juillet 2024 où l'association est née sur Paz-en-Artois et dès septembre suivant, en 2025, on proposait notre premier son et lumière et cette année, effectivement, on entame notre deuxième production puisque c'est encore un tout nouveau spectacle. Donc c'est vrai que c'est une grande aventure humaine et c'est un grand challenge, on va dire.
1: Alors, comment c'est venu cette idée? Pourquoi un son et lumière? Il y avait déjà des gens qui avaient une expérience là-dedans ou comment ça s'est passé au tout début du projet?
2: Alors, notre président, Ludovic Langlard, avait déjà une expérience dans le spectacle vivant et le son et lumière sur Bouc Maison et a cherché à continuer cette activité. Donc, c'est l'idylle de Paz-en-Artois qui lui a proposé de s'installer, d'installer l'association sur la commune. Et puis, s'en est suivi, en fait, une grande réunion d'information pour vraiment informer sur le projet et puis rechercher des bénévoles et des partenaires, enfin, toute personne de bonne volonté qui souhaitait faire part de ce projet. Et c'est comme ça que petit à petit, en fait, c'est venu. Et puis, chacun a apporté ses compétences différentes dans différents domaines. On est à peu près une centaine de bénévoles. Il y en a entre 70 et 80 sur l'espace scénique chaque soir. Mais c'est vrai qu'on vient tous d'horizons vraiment différents et variés. Et du coup, chacun amène ses compétences. Et puis, on fait aussi surtout de belles rencontres qu'on n'aurait pas effectuées dans la vie de tous les jours, j'ai envie de dire.
1: Alors, ça s'appelle Les Échos du Temps. Ça raconte quoi, ce spectacle ?
2: Alors, l'année dernière, le spectacle s'intitulait Souvenir d'Artois, où on a effectivement balayé un petit peu l'Artois de la période 1912 à 1920. Et pour notre second spectacle, on s'est dit pourquoi aller plus en profondeur et pourquoi ne pas plus axer sur le village en lui-même de Paz-en-Artois. Et c'est ce qui a guidé effectivement nos metteurs en scène sur l'écriture, la réécriture du scénario et puis la refonte totale de la bande-son, en fait. Et cette année, on sera non pas guidé par les souvenirs d'un soldat, mais on sera guidé par le clocher de Paz-en-Artois lui-même, qui invitera le public à revivre, en fait, le destin des habitants du village de cette époque, et donc également de leur vie pendant la Première Guerre mondiale. Et c'est vrai qu'à travers leurs joies, leurs épreuves, mais aussi leurs espoirs, les Échos du Temps va proposer une immersion plus humaine, mémorielle et historique au cœur de l'Artois, en fait.
1: Il y a l'idée d'une transmission par ce spectacle aussi. C'est aussi l'un des objectifs de cette initiative.
2: Tout à fait. L'objectif, c'est vrai que je pense que tout le monde a compris. Hein, on est tous passionnés d'histoire au sein de l'association. Et c'est vraiment ce devoir de mémoire qu'on aimerait passer, je dirais, de façon culturelle, ludique, sans que ce soit dramatique. Mais ça fait partie de notre histoire. C'est ce qui forge notre pays aujourd'hui, hein, c'est ce qui explique en partie notre pays aujourd'hui, et je pense que c'est important de transmettre effectivement aux jeunes générations ces faits qui malheureusement ne sont pratiquement plus relatés de bouche à oreille, puisque malheureusement les gens partent peu à peu, quoi.
3: Je tiens à remercier l'ensemble de mes bénévoles.
1: Suite de notre entretien par téléphone avec Isabelle de l'association Les Spectacles de Paz-en-Artois. Alors, vous l'avez dit, il y a une solide équipe de bénévoles. Comment ça se passe là? Vous travaillez déjà depuis plusieurs semaines, plusieurs mois peut-être déjà
2: Ah là là, on travaille déjà depuis plusieurs mois maintenant. C'est vrai que là, arrivé à cette époque-ci, ça s'intensifie, je dirais, un peu dans tous les domaines. Mais effectivement, par exemple, tout ce qui est script, scénario, tout ça, c'est bouclé. La bande son, elle est encore en cours. On a des enregistrements de voix avec les bénévoles encore ce vendredi, par exemple. On a effectivement tout le travail de promotion, d'affiches, de tracts, de partenaires à trouver pour nous aider dans cette belle aventure. Et puis, après, je ne peux pas trop dire, je ne veux pas révéler certaines surprises, mais voilà, c'est vrai que plus on avance et plus on va être, on va dire, dans le cœur de l'action avec les répétitions, les premières répétitions, effectivement, qui vont commencer tout doucement. Oui.
1: Alors pour donner une idée, hein, Pazan-d'Arthois, c'est quand même une petite commune, il y a moins de 1000 habitants, une centaine de bénévoles pour un village de 2000 habitants, c'est beaucoup quoi. Ça veut dire que quasiment tout le, enfin, une grande partie du village est impliquée.
2: Alors effectivement, c'est vrai que Paimpol-Artois, c'est une commune vraiment très dynamique où il se passe toujours plein de choses. Et on a réussi à fédérer autour de cette association des bénévoles du Pas-de-Calais, de Paimpol-Artois certes, mais du Pas-de-Calais en général. On draine jusqu'à Arras et de la Somme également. Moi-même d'ailleurs, j'habite dans la Somme, un petit village à côté de Doullens. Voilà, on a réussi à fédérer autour de ce projet historique. Vraiment trois générations de bénévoles c'est vrai que c'est une belle aventure humaine aussi à ce niveau-là quoi. Au-delà du projet qui nous rassemble, on passe de beaux moments, on passe des fous rires, quelquefois des moments un petit peu plus techniques où enfin voilà où l'attention est plus soutenue, etc. Mais c'est vrai que c'est un beau challenge aussi d'animer la commune quand on n'y est pas nous-mêmes. Voilà, et pourtant on s'y sent vraiment bien intégré, c'est vrai.
1: Alors, qui dit son et lumière historique dit aussi décor et costume. Là aussi, j'imagine qu'il y a un gros travail pour tout ça.
2: Alors oui, effectivement, l'année dernière, on a eu notre gros, gros, gros travail de construction de décors. On a des décors de 7 mètres de haut, donc on est parti en fait d'un tas de palettes. On est parti de rien, voilà, des palettes, des clous, nos bras, et puis fort du scénario, voilà, on est parti dans la construction de ferme. J'ai envie de vous dire plus grand que nature. Tout ça dans la joie, dans la bonne humeur. On y a passé beaucoup de temps. C'est vrai que cette année, au niveau des décors, c'est un peu plus calme, on va dire, puisque on va faire qu'améliorer. Enfin voilà. Grâce à des effets spéciaux, donner une autre vision de l'espace scénique. Et puis au niveau des costumes, bon, c'est pareil. L'année dernière, on a un gros, gros, gros travail de costumes où là, on va être plus dans la finition, dans les choses qu'on n'avait pas forcément l'année dernière et qu'on va rajouter, notamment en termes d'accessoires, etc., pour vraiment rendre encore plus humain et plus vrai notre spectacle.
1: Peut-être pour terminer quelques détails pratiques pour les auditeurs auditrices qui seraient intéressés pour venir en tant que spectateur spectatrice. Comment ça se passe? C'est un gros événement, il y a beaucoup de monde, vous attendez beaucoup de monde déjà?
2: Alors, on attend 2000 personnes
1: Ah oui.
2: sur les quatre représentations, soit 500 spectateurs à peu près par soirée. Alors, l'année dernière, on a été victime de notre succès. C'est vrai qu'on a joué à guichet fermé nos quatre représentations. Je vous avoue, hein, faut être honnête qu'on s'y attendait pas du tout. Ça a été vraiment un beau succès qui a récompensé vraiment tous nos efforts, quoi. Et on était très contents de l'engouement que ça a suscité. Et on espère réitérer cette année. Donc effectivement, la billetterie est déjà en ligne actuellement. Les auditeurs peuvent la trouver facilement sur Billets Web. Hein. Il suffit de chercher sur le moteur de recherche Souvenirs de Paimpol-Artois ou l'association de Paimpol-Artois et on trouve facilement. On peut réserver dès maintenant, éventuellement payer également dès maintenant par carte bancaire. Donc on a un tarif adapté, hein, bien sûr, hein, aux adultes, aux enfants. On a aussi un tarif PMR. sur justificatif. Et puis, on a réitéré, fort du succès de l'année dernière, notre place VIP, en fait, où là, pour quelques euros de plus, la meilleure place de gradin est réservée, ainsi qu'un parking un peu plus près. Vous avez également un cocktail de bienvenue qui est offert, hein, donc une boisson avec quelques grignotages salés sucrés et qui permet de discuter avec des bénévoles et des figurants de l'association. Et puis, avant le spectacle, vous avez une visite comptée des coulisses de l'espace scénique avec les metteurs en scène, donc qui vous explique toutes les subtilités en fait de la mise en scène, du scénario, etc. Donc, et puis on va mettre en place prochainement, je pense là à la fin du mois ou voire début juillet comme l'année dernière, un système de permanence en mairie pour les personnes qui souhaiteraient éventuellement de l'aide pour réserver sur internet ou qui préféreraient déposer leur chèque en mairie comme ils l'ont pu faire l'année dernière. Il n'y a pas de problème à ce niveau-là.
1: Isabelle, merci. Et puis donc je rappelle que le son et lumière, les échos du temps, organisés par les spectacles de Paz en Artois, donc c'est à Paz en Artois au sud-ouest d'Arras, les 4, 5, 11 et 12 septembre prochains. Merci à vous. Ce sujet a été réalisé par Nico de Radio PFM.
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0: Les petits chanteurs à la Croix de Bois sont de retour dans la région pour un concert exceptionnel le dimanche 30 août à 16h30 en l'église de Verberie. Le célèbre chœur d'enfants, qui voyage à travers le monde depuis 120 ans, interprétera des grands classiques de la musique sacrée, mais aussi des œuvres plus actuelles et contemporaines. Un spectacle familial et accessible à tous. Réservation en ligne sur pccb.fr et sur place, dans la limite des places disponibles, le jour du concert. À Crépy, au musée de l'Archerie et du Valois, venez découvrir l'exposition « Archers de la préhistoire » accompagnée d'une médiatrice du musée lors d'une visite guidée le samedi 15 août à 14h30. Le musée de l'Archerie et du Valois est situé rue Gustave Chopinet dans le Vieux Crépy. Plus d'infos et réservations au 03 44 59 21 97. Samedi 15 août, de 14h à 17h, venez découvrir le volleyball au City Stade de Silly-le-Long. Cette animation est entièrement gratuite et ouverte à tous, sans condition d'âge ni de niveau. Au programme, découverte du volleyball, jeux et défis pour petits et grands, et mini-match mixte dans la bonne humeur. 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
3: Mystère et boule de gomme. En vertu de quel étrange phénomène nos auriculaires sont-ils doués de la parole ? Pourquoi ces trois petites phalanges dont les élucubrations vous sont narrées chaque jour à l'antenne sont-elles aussi bavardes ? Mystère et boule de gomme. L'expression « mystère et boule de gomme » est une interjection utilisée pour exprimer le mystère, une chose que l'on ne veut pas ou que l'on ne peut pas dévoiler. Mais aussi parfois l'incompréhension. Mystère et boule de gomme sera utilisé pour traduire une attitude perplexe face à une question à laquelle on n'a pas la réponse. L'origine de l'expression mystère et boule de gomme est tout aussi mystérieuse que l'expression elle-même. Elle a en effet donné lieu à de multiples interprétations. Son apparition remonte à la première moitié du XXe siècle. Malgré les divers rapprochements qui ont été faits avec la fameuse boule de gomme, le bonbon composé de sucre et de gomme arabique dont la forme pourrait être mise en relation avec la boule de cristal de la voyante, mais qu'à cause de son opacité on ne peut rien y voir, ne rien lire dedans, le mystère est entier et la discussion reste ouverte au sujet de l'étymologie et du rapprochement entre l'idée de mystère et la fameuse boule de gomme. Pour quelques-uns, nous devons l'expression à l'amiénois Jules Verne, et ce serait la déformation du titre d'un de ses romans de 1879, « Les 500 millions de l'abbé Gomme ». L'expression « mystère et boule de gomme » serait donc un jeu de mots qui reprendrait, en la déformant, l'expression « mystère de l'abbé Gomme » présente dans l'ouvrage. Voilà des considérations à la gomme. La gomme est une substance glucide visqueuse collante qui exude du tronc de certains végétaux. Il y a de nombreux types de gomme, arabique, élac, celle qui colle, le chewing-gum, celle que l'on mâche, adragante, tara, gélane et deux casses avec lesquelles on assaisonne, on texture, la gomme des pneus et la gomme avec laquelle on efface, on supprime, on fait disparaître écriture et dessin, en les reléguant en petites boulettes au domaine des mystères. Une dernière source, des plus mystérieuses pour rester dans le thème, ferait remonter l'expression au début du XXe siècle aussi. Elle apparaît en toutes lettres dans un ouvrage de Jean-François Noël, propos d'un colérique datant de 1921. On peut lire « Nous voyons déjà la Joconde sourire à travers la réclame d'un coffre-fort mystère et boule de gomme. » Ou bien l'expression est née de la marque d'un coffre-fort dénommé « mystère et boule de gomme », comme le laisse suggérer cet extrait, mais aucune source fiable ne nous permet de le vérifier. Ou bien la réclame en question a simplement récupéré une expression alors en vogue. « Mystère et boule de gomme ». Une autre. Celle-là, je la trouve particulièrement à la gomme. À la gomme, reportez-vous à la chronique 252 « Mon petit doigt m'a dit, toujours disponible à la réécoute sur le site de RVMFM. Et voilà que mon auriculaire gauche sort de ma poche pour avancer une dernière explication que je réfute immédiatement en la classant au rayon des calembours pourris. Mystère et boule de gomme n'a rien à voir avec la moitié d'un stère d'acacia du Sénégal dont l'exsudation formerait des boulettes. De mystère à boule de gomme. Non, mais des fois. Promis, je recommencerai plus. À la revoyure.
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1: La brocante d'Ermenonville se tiendra le dimanche 20 septembre. L'occasion idéale de faire de bonnes affaires, de donner une seconde vie aux objets oubliés et de partager un moment convivial au cœur du village. Les exposants peuvent s'inscrire jusqu'au 12 septembre. Plus de renseignements auprès de la mairie d'Ermenonville.
2: Les puces des couturières et loisirs créatifs se tiendront le samedi 17 octobre de 9h à 18h à la salle des fêtes de Crépy-en-Valois. Rendez-vous incontournable pour les passionnés de couture, de broderie, de patchwork ou encore de travaux manuels. Un événement convivial qui permet à la fois de vendre et de chiner une grande variété de matériel et fournitures, tissus, dentelles, boutons, mercerie ancienne, laine et nombreux accessoires dédiés à la création textile et artisanale. Alors que vous soyez amateur, créatif, confirmé ou simple curieux, vous pourrez y dénicher des trésors uniques et échanger autour de savoir-faire et de passions communes. Entrée gratuite pour le public, ce sera donc le samedi 17 octobre à la salle des fêtes de Crépy. Infos et réservations pour les exposants au 07 77 33 24 21 ou en écrivant à l'adresse au fil de l'automne @orange.fr.
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5: À mon avis, il y aura des ouvertures.
6: Génial.
7: Nous dépendons énormément de la saison d'été, c'est vital.
3: Des chroniques, des blind tests et des séries sur le cinéma.
8: Eh bien, je dois reconnaître que vous n'êtes pas comme je m'étais imaginé.
6: C'est une blague.
5: Jamais très original dans ces moments-là.
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10: Bonjour et bienvenue, c'est Cinérama en mode estival, c'est-à-dire que nous laissons de côté l'actualité, mais en parlant quand même, et on vous propose deux séries cet été. Il y en a une qui concerne les true crime qui sont adaptés dans des films hollywoodiens, et aujourd'hui je vais vous parler de Wolf Creek. Et puis toi, tu as prévu une autre série, Guillaume.
11: Oui, moi je vais vous parler des réalisateurs-compositeurs, et cette fois-ci on fait une petite escale par l'Espagne, bon un peu Hollywood aussi, mais surtout l'Espagne avec Alejandro Amenábar.
10: Et puis toi, Sofia, tu as vu un film ?
12: Oui, j'ai vu The Ugly de Yeon Sang-ho.
10: Et je vous parlerai aussi du Triangle d'or qui a été projeté en séance spéciale à Cannes cette année. Mais nous abordons avant tout l'un des survivals les plus brutaux et réalistes des 20 dernières années qui a glacé le sang de toute l'Australie. Nous parlons de Wolf Creek.
12: Hollywood and True Crime Stories.
13: Mon Dieu, qu'est-ce qui vous arrive ?
12: Les faits divers qui ont nourri le cinéma.
14: Il est arrivé quelque chose de grave.
12: Une série inspirée de l'ouvrage d'Esther Hervy, publié aux éditions du Rocher.
14: Merci, c'est très gentil. Je n'attendais pas tant l'égard.
10: L'outback australien, un désert de terre rouge, grand comme l'Europe, magnifique, infinie, mais profondément hostile. C'est le terrain de jeu idéal pour trois jeunes routards en quête d'aventure et de grands espaces. Mais dans ces immensités désertes, le plus grand danger n'est ni la déshydratation, ni les serpents venimeux, c'est l'homme. En 2005, le réalisateur Greg McLean secoue le Festival de Cannes et les salles de cinéma avec Wolf Creek, un film d'horreur ultra réaliste, poisseux et d'une violence psychologique rare. Présenté comme basé sur des faits réels, et c'est ce qui nous intéresse dans cette série, le film s'inspire directement des vagues de meurtres les plus sombres de l'histoire australienne. Dans son livre, Esther Hervy lève le voile sur les véritables monstres qui ont inspiré le personnage de Mike Taylor.
15: Ben est australien.
16: Ouais, de quel coin tu viens ?
17: Sydney.
16: Capitale du pays de l'Australie. Je te faisais marcher, mon gars. J'ai jamais mis les pieds là-bas. Vous avez de la chance de voyager avec un mâle. On n'est jamais trop prudent.
15: Oh.
16: La batterie parfaite.
15: Oh. Je te l'avais dit qu'on n'avait pas s'en faire.
18: Je sais qu'il est drôle. Il ressemble à ce gars de l'Outback que j'ai vu dans un film.
15: Ouais. Crocodile Dundee ou quelque chose comme ça.
17: Ouais, c'est un crétin.
18: T'es australien, comment ça se fait que t'es pas aussi coloré?
16: Je commence par les mauvaises nouvelles, ou les très mauvaises nouvelles. La bobine est foutue. Aucune chance de repartir d'ici.
18: Mais qu'est-ce qu'on peut faire ?
17: Merde, j'ai tout fait vérifier avant de partir.
18: Il y a sûrement une solution ?
16: Ouais, toute celle qui est plus bonne, t'en mets une neuve. Pas plus compliqué que ça. La seule bonne nouvelle, c'est que j'ai la pièce qu'il vous faut. Le problème, c'est que je l'ai pas ici, mais je l'ai à mon camp. Je retourne là-bas, de toute façon, alors je vous tire jusque-là. Je répare ça et demain matin, vous pourrez reprendre la route. Ou vous attendez que quelqu'un passe par ici? On sait jamais. Quand vous aurez décidé, vous viendrez me le dire.
18: Ouais, merci.
10: Wolf Creek suit Liz, Christy et Ben, trois étudiants partis explorer le parc national de Wolf Creek qui est célèbre pour son gigantesque cratère de météorites qui est bien joli et qu'on voit dans le film. Au moment de repartir, leur voiture tombe mystérieusement en panne, la nuit tombe, l'angoisse monte sensiblement. C'est alors qu'un habitant de la région, un certain Mick Taylor, s'arrête pour leur proposer son aide. Ah oui, il est plutôt bourru, hein, mais d'apparence généreuse, il remorque leur véhicule jusqu'à son camp de mine abandonné. Ce qui commence comme une rencontre plutôt salvatrice bascule rapidement dans un cauchemar absolu. Mick Taylor se révèle être un sadique, un chasseur d'hommes xénophobe qui va séquestrer et torturer le trio. Le film a profondément marqué le public par son esthétique proche du documentaire et par la performance terrifiante de John Jarratt qui campe un bourreau au rire jovial et sadique devenu instantanément une icône du cinéma d'horreur.
17: Qu'est-ce que vous faites au juste, maintenant ?
16: Si je vous le dis, alors faudra que je vous tue.
18: Vous tuez pas vraiment des kangourous ?
16: Mais écoutez, moi je rends seulement service aux gens, j'en élimine quelques-uns. Maintenant, il y en a vraiment partout. Comme les touristes. Excusez-moi. Ton tour. Attention. Quelle demoiselle, il suffit d'en. Bon. Je vous ferai savoir quand ce sera réparé.
15: Merci beaucoup.
16: Vous n'avez pas à vous en faire.
15: Merci.
17: Merci.
16: Faudra que je vous tue.
10: Alors, pour nourrir ce récit, l'auteur nous explique que le scénario de Greg McLean est en réalité une synthèse de deux affaires criminelles majeures qui ont traumatisé l'Australie. La première et la plus importante est celle d'Ivan Milat, surnommé le tueur de Routard. Entre 89 et 1993, cet homme sans histoire apparente a semé la terreur dans la forêt d'État de Belanglo, en Nouvelle-Galles du Sud, donc en Australie. Sa cible, de jeunes autostoppeurs et touristes étrangers, principalement britanniques et allemands. Milat les enlevait, les emmenait au cœur des bois, avant de se livrer sur eux à des chasses à l'homme et à des actes de torture d'une cruauté innommable. Sept corps, tout de même, seront retrouvés enterrés dans des tombes de fortune. Arrêté en 94 grâce au témoignage miraculeux d'un survivant britannique, Ivan Milat a été condamné à la prison à perpétuité où il est mort en 2019 sans jamais avoir exprimé le moindre remords.
16: Hey. C'est ça que ton copain a fait lui aussi. C'est pas un couteau ça. Ça, c'est un couteau. Arrête, arrête, Lizzie. Arrête de crier, arrête, t'en mourras pas, ok? Moi, j'ai une balle dans le cou, est-ce que tu m'entends aller? Mais non, non. Il va falloir que je fasse quelque chose, Lizzie, pour pas que t'essaies encore de te sauver. Et ça, c'est un truc que les gars utilisaient pendant la guerre du Vietnam. Ça leur permettait de faire des prisonniers et d'en tirer des renseignements. Mais comme ça, ces petits cons pouvaient pas se sauver, tu comprends? Tu comprends? Tu vois ce que je veux dire, hein? Et maintenant, ça c'est pour avoir bousillé mon camion, espèce de salope!
10: La seconde affaire intégrée au film est celle de Bradley John Murdoch. En juillet 2001, sur une route déserte de l'Outback, cet homme a intercepté le van d'un jeune couple de touristes britanniques. Et Murdoch a abattu l'homme sur le bord de la route avant de ligoter sa compagne. Par un mélange de chance et d'instinct de survie, la jeune femme a quand même réussi à s'enfuir dans la brousse et à se cacher pendant des heures sous des buissons épineux, échappant aux chiens et à la traque du tueur avant d'être secourue par un routier.
16: Maintenant, cette petite opération est appelée mettre une tête sur une pique. Parce que quand tes vertèbres sont pas mal endommagées.
10: Dans son ouvrage, Esther Hervy analyse comment le film fusionne méticuleusement ces deux faits divers pour maximiser l'effroi. Le personnage de Mick Taylor emprunte directement à Ivan Milat son allure de bushman australien typique, son équipement de chasseur, son rire provocateur et sa méthode opératoire, notamment la section de la colonne vertébrale pour paralyser ses victimes. En revanche, la dynamique de l'agression sur la route déserte et la traque nocturne d'une des survivantes à travers les broussailles est un décalque quasi direct du calvaire, donc de John Lees face à Bradley Murdoch. La grande force du film est d'avoir déplacé ses intrigues vers le site réel de Wolf Creek, isolant totalement les personnages à des milliers de kilomètres de toute civilisation, là où les véritables meurtres d'Ivan Milat avaient lieu dans des forêts certes denses, mais beaucoup plus proches des axes routiers principaux. Donc Wolf Creek est une œuvre viscérale qui rappelle que le cinéma d'horreur n'a parfois qu'un tout petit pas à faire pour rejoindre la réalité. La film a eu un tel impact en Australie qu'il a provoqué donc à sa sortie une baisse notable du tourisme itinérant dans l'Outback. Effectivement, les gens étaient un peu conditionnés. Un avertissement sanglant gravé dans la pellicule. Donc dans le désert, la solitude est parfois votre meilleur allié. Pour la prochaine chronique, nous irons à la fin des années 70 avec Amityville, la maison du diable. Deuxième série de cette émission estivale de Cinérama, eh bien, c'est une série consacrée aux réalisateurs qui sont aussi compositeurs. Et aujourd'hui, Guillaume, tu nous parles de Alejandro Amenábar.
6: Merci, monsieur, c'était très bien. C'était très bien. C'est de la bouillie, tout ça.
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6: C'était pas mauvais, c'était très mauvais. Voilà, exactement. Alors, reprenons.
11: À la fin des années 90, le cinéma espagnol connaît une véritable renaissance. Après la génération de Pedro Almodovar, une nouvelle vague de réalisateurs redonne ses lettres de noblesse au thriller, au fantastique et au cinéma de genre dans son ensemble. À seulement 23 ans, Alejandro Amenábar en devient le chef de file. Son premier long métrage, T6, est un choc. Deux ans plus tard, ouvre les yeux, confirme son talent, avant que Les Autres, avec Nicole Kidman, ne fassent de lui l'un des réalisateurs européens les plus respectés de sa génération jusqu'à Hollywood, qui remakera en parallèle Ouvre les yeux avec Vanilla Sky. Derrière lui émergeront Romé Balagueró, Paco Plaza ou encore Juan Antonio Bayona, signant la naissance d'un nouvel âge d'or du cinéma espagnol. Mais le chef de file de ce nouvel âge possède quelque chose de plus que ses collègues, c'est qu'il compose lui-même la musique de la plupart de ses films. Il ne cherche pas simplement à accompagner les images, il compose à l'oreille sa mise en scène. Car chez Amenábar, la musique installe le doute, manipule notre perception et devient un véritable outil de narration.

Loscaminaba réalise Tessis, il n'a que 23 ans, mais sa maîtrise est aussi impressionnante que l'histoire qu'il met en scène. C'est l'histoire d'une étudiante en cinéma mettant à jour un réseau de snuff movies. Le réalisateur fougueux, autant dans ses cadres que dans ses notes, épouse pleinement les codes du genre. Cordes tendues, des crescendo, des percussions, de la dissonance, à tel point qu'il fait un peu penser au Marco Beltrami de Scream sorti la même année. Mais ce qui impressionne, c'est la maturité de cette écriture. Parce qu'avec des moyens que l'on devine pour modestes, il parvient à produire une musique qui semble appartenir à une production hollywoodienne bien plus ambitieuse et qui ne déparierait pas dans une production dimension qui a produit par exemple Scream. On comprend immédiatement qu'il y a un véritable compositeur de cinéma, un artiste musical tout autant que visuel.

En 2001, les autres marquent son entrée à Hollywood. Nicole Kidman est la vedette du film, Tom Cruise est à la production, mais Amenabar conserve un contrôle artistique total, y compris sur la musique, même si, comme tout le reste, elle change d'échelle. Les longues lignes de violon, les harmonies généreuses et les couleurs orchestrales évoquent enfin littéralement des compositeurs comme Bernard Herrmann qu'on avait cité auparavant. Mais cet hommage-là n'a rien d'un exercice de style. Il épouse parfaitement l'univers du film, parce que Les Autres est un récit de fantômes, mais aussi un film en costume, profondément gothique, qui revendique l'héritage des grands classiques du genre. Après le doute, Amenabar assume pleinement le lyrisme du grand orchestre symphonique. Les cordes occupent tout l'espace émotionnel sans jamais tomber dans l'excès, nourrissant une musique qui donne au film son élégance intemporelle autant qu'elle entretient son mystère.

0: Amenábar surprend tout le monde avec Mara d'intro, consacré au destin de Ramón San Pedro, tétraplégique réclamant le droit de mourir. Le changement de sujet est radical, mais son approche musicale reste reconnaissable dans sa construction de l'émotion, encore une fois basée sur une montée de l'intensité. Le suspense laisse place à la contemplation, mais la délicatesse mélancolique demeure intacte car chaque thème semble chercher moins à provoquer l'apitoiement qu'à accompagner la dignité du personnage. Ici, Amenábar n'écrit pas seulement pour un genre, mais surtout pour des personnages. Alors qu'il filme une enquête universitaire, un cauchemar futuriste, une maison hantée ou un drame profondément humain, Amenábar utilise toujours la musique de la même manière, comme une voix intérieure. Comme chez Bernard Herrmann, chaque thème, chaque modulation, chaque montée orchestrale accompagne le spectateur, l'égare parfois, avant de le ramener vers une vérité qu'il n'avait pas vu venir. En bon conteur complet, Amenábar nous mène tout entier vers la révélation de ses récits grâce à la musique.
1: Eh bien, merci Guillaume pour cette chronique qui revient, alors non pas la semaine prochaine, mais la semaine suivante avec...
0: David Lynch.
1: Nous passons à la partie actualité de cette émission. Le réalisateur de Dernier Train pour Busan délaisse les zombies pour un thriller psychologique sombre où l'horreur n'est moins des monstres que des failles de l'âme humaine. C'est toi, Sophia, qui nous parle de The Ugly.
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4: Il y a des cinéastes qu'on croit connaître avant qu'ils ne nous rappellent qu'ils ont en fait plusieurs vies. Yang Sang-ho, on l'associe surtout au

0: Carnage ferroviaire et zombiesque de Dernier Train pour Busan, immense succès mondial de 2016 ou plus récemment à Colony avec The Ugly. Et Eolgul, hein, en coréen, qui signifie littéralement visage, il change complètement de registre, tout en renouant avec la veine la plus sombre de ses débuts, celle du Roi des Cochons, son premier long métrage d'animation sur les violences sociales. Le film adapte son propre roman graphique, publié en 2018, un projet d'abord pensé comme un film d'animation, avant d'être tourné finalement en prise de vue réelle. C'est aussi sa première production véritablement indépendante, avec un tournage un peu à l'os, hein, 2 semaines de préparation, 13 jours de tournage, et une équipe d'une vingtaine de personnes seulement. Présenté en avant-première mondiale au Festival de Toronto 2025, hein, dans la prestigieuse section Special Presentations, celle qui a révélé Mademoiselle ou Decision to Live de Park Chan-wook, hein, par exemple. Depuis, The Ugly a aussi rencontré un beau succès au box-office coréen. Ce thriller familial emprunte les codes du polar pour explorer des thèmes bien plus vastes, la mémoire, les récits contradictoires et les violences faites aux femmes dans une société profondément patriarcale.
1: Il s'imagine que quand on est aveugle, on ne se pose pas la question de ce qui est beau et de ce qui est laid. Les gens se trompent.
2: Vos tampons sont très beaux.
0: Aveugle de naissance, Im Yeong-gyu est un maître artisan renommé pour la finesse des sceaux qu'il grave à la main. Il vit reclus avec son fils, Dong-hwan, qui lui supervise le tournage d'un documentaire consacré au travail du paternel. Mais le projet bascule lorsque la police découvre les ossements de sa mère disparue 40 ans plus tôt. Accompagné d'une journaliste convaincue qu'il reste bien des zones d'ombre dans cette affaire, Dong-hwan remonte le fil du passé en retrouvant les anciennes collègues de sa mère, ouvrières dans une usine textile. Témoignage après témoignage, le film reconstitue le portrait d'une femme dont le fils ignore jusqu'au visage. Hein, tout le monde la disait si laide qu'il n'existe presque aucune photographie d'elle. Il ne lui reste que les souvenirs des autres, les rumeurs et une disparition jamais élucidée.
2: Vous avez réussi à élever votre fils tout seul.
3: La police?
4: C'est au sujet de Jang Yong-hui. C'est votre mère.
3: Je croyais que ma mère nous avait abandonnés pour refaire sa vie ailleurs.
1: C'est ce que je croyais, moi aussi.
0: Sur le plan du récit, The Ugly fonctionne très bien. Cette enquête construite autour d'une succession de témoignages maintient l'intérêt jusqu'au bout, même si le scénario laisse parfois deviner un peu trop tôt la direction qu'il emprunte. Mais l'essentiel n'est finalement pas de résoudre l'énigme, c'est plutôt de comprendre comment une société fabrique ses propres aveuglements. L'idée la plus forte de Yeon Sang-ho tient justement dans cette réflexion sur le regard. Ces deux personnages principaux sont aveugles, alors le père littéralement, le fils plus symboliquement. Hein. Quant à la femme au cœur du récit, la mère, donc elle n'existe plus qu'à travers les souvenirs des autres. Et le film refuse obstinément de faire entrer son visage dans le champ. En ne montrant presque jamais cette prétendue laideur, il place le spectateur dans la même position que son héros, Dong-hwan. Nous aussi sommes condamnés à nous représenter cette femme à travers les récits des autres. Une manière aussi simple que redoutablement efficace de nous faire éprouver le poids des préjugés avant de les remettre en question. Ce n'est finalement pas un visage que le film nous invite à observer, mais les discours qui l'entourent, les rumeurs, les rapports de domination, les violences ordinaires deviennent les véritables objets du regard. Photographié par Pio Sang-woo, qui distingue chaque époque du récit grâce à des palettes chromatiques rétro très marquées, The Ugly s'inscrit dans cette tradition du cinéma coréen où l'enquête sert avant tout à radiographier une société, comme dans Mother de Bong Joon-ho. Derrière une même recherche de vérité, c'est tout un système de silence, de compromis et de violence, au pluriel, qui se dévoile.
2: Je me demande à quoi elle ressemblait.
5: Elle était pas belle à voir, elle était une laideur.
2: Vous pensez que quelqu'un aurait pu lui en vouloir pour quelque chose?
6: Dégage!
1: Attendez, maintenant que vous le dites, je crois me souvenir d'une histoire.
7: C'est ce laideron, avec sa langue de vipère, qui a tout fait s'effondrer. Elle a bien mérité de se faire battre.
0: Derrière son intrigue policière, The Ugly s'intéresse finalement moins à la culpabilité d'un individu qu'au récit que les sociétés fabriquent pour rendre certaines violences acceptables. Sans jamais céder au spectaculaire, Yeon Sang-ho montre comment les préjugés et la domination masculine s'inscrivent dans les gestes les plus ordinaires. Un thriller parfois un peu démonstratif, mais porté par une idée de cinéma particulièrement forte et qui rappelle que le véritable visage de la monstruosité n'est pas toujours celui qu'on croit.
6: The Ugly, donc ce film coréen, est en salle depuis le 29 juillet. Le luxe peut aussi être une prison. C'est le point de départ du premier long métrage d'Hélène Rosler-Ruiz, un thriller psychologique où derrière les dorures d'un hôtel particulier parisien se cachent la surveillance, l'emprise et la peur. Nous parlons du Triangle d'Or.
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10: On recherche une personne qui pourrait gérer le quotidien d'une cliente assez exigeante. On a besoin d'une disponibilité totale, 7 jours sur 7, 24 heures sur 24. Tu veux qu'on sait quand ?
11: Bah, quand vous voulez.
6: Le Triangle d'Or d'Hélène Rosler-Ruiz, projeté en séance spéciale au dernier Festival de Cannes, fut l'une de ces belles surprises de l'édition. Un film qui tranche par sa simplicité. Laura, âgée de 20 ans, cherche un petit boulot avant d'intégrer l'armée. Alors elle passe à un entretien d'embauche dont on voit les concurrentes, mais c'est elle qui est choisie. Et tant mieux, car c'est bien payé. Hein, 250 euros la journée, mais attention, les conditions sont strictes. On recherche une personne qui pourrait gérer le quotidien d'une cliente assez exigeante. Lui dit-on. On souhaite quelqu'un qui n'a jamais travaillé avec une clientèle du golf. Madame, elle ne sort pas. Ne sois jamais plus belle qu'elle, elle n'apprécierait pas. Voilà autant de recommandations qui sonnent comme des impératifs. D'autant qu'il faut être présente 7 jours sur 7 et 24 heures sur 24.
10: Ici, t'as des caméras de surveillance, fais gaffe, il y en a un petit peu partout. Madame, elle ne sort pas.
12: Elle me dit ce qu'elle a fait. Qui elle appelle, si quelqu'un vient, ce qu'elle achète, tout.
6: Laura se retrouve donc seule au service de Souria et du prince qu'elle ne doit jamais regarder dans les yeux. Ce petit monde vit dans un hôtel particulier parisien, très luxueux du 8e arrondissement et bourré de caméras. Elle découvre un monde qu'elle ignorait. Hein. Souria vit au rythme des masseuses, manucures, pédicures, reçoit des vêtements des grands magasins parisiens. Elle ou le couple ont parfois des envies de McDo et quand elle demande quel menu, eh bien, on lui répond « tous, on verra ». C'est un monde d'opulence qui ne lui laisse qu'une maigre place, celle de se taire, de bien servir, mais aussi de surveiller. Elle apprend de l'assistant du prince, qui n'est pas dupe hein, de la crapule qui l'accompagne, que Souria n'est pas sa femme. C'est une concubine, et tout comme elle, elle peut se faire dégager. Aussi, quand le prince s'en va, elle doit lui raconter ses faits et gestes, qui elle appelle, si quelqu'un vient, ce qu'elle achète, tout prévient-il. Aussi, si la belle se fait ouvrir ses bouteilles d'eau, se montre puissante et insolente, voire méprisante, la demeure dans laquelle elle est retenue ne lui appartient pas. Rien ne lui appartient.
13: Yella, go, go.
14: Do you work out every day?
13: Are you better at this than at serving?
14: I don't know.
6: Alors qu'on imaginait qu'il n'y avait qu'une seule femme qui était ni retenue, il y en a bien deux. Et l'une ne semble encore plus à plaindre que l'autre, car Laura peut partir à tout moment. Pour Souria, c'est plus compliqué. En guise de métaphore, il y a cette panthère noire qui est retenue en cage et placée sous sédatif pour ne pas causer de problème. C'est tout l'objet du scénario qui va nous propulser dans un thriller en huis clos avec une mise en scène qui va mêler action, tension et images de caméras de vidéosurveillance, un tel système pouvant être utilisé finalement à plusieurs fins, hein, pour la surveillance, la protection ou d'espionnage pur et simple.
15: Give me your phone.
16: My phone.
15: Yes, quick.
16: Tu parles de me faire virer.
12: Elle aussi, elle peut se faire dégager.
17: C'est pas sa femme, il la cache ici, c'est tout.
10: Toi, tu fais bien ce qu'on te demande.
16: Moi, je suis payée.
10: Et moi, je gagne rien.
16: N'importe quelle femme voudrait épouser un homme comme lui.
10: Tu penses que je devrais pas l'aimer ?
16: Tu devrais pas te laisser maltraiter ?
10: C'est compliqué.
16: Vous avez rien à faire ici ?
18: Elle est où la fille ?
16: C'était quoi ça ?
12: End of the game.
6: Interprétée par Malou Kebizi, découverte dans Diamant Brut, Laura se montre convaincante dans ses choix et son obstination à aider celle qu'il a d'abord méprisée. Avant cela, elle apprend à adopter un comportement conforme à ce que l'on attend d'elle, car elle a besoin d'argent. Elle est aidée par l'assistant du prince qui montre une certaine empathie, un peu dupe de la place qu'il occupe. Et quand Laura veut partir après un énième comportement déplacé de sa maîtresse, eh bien cette dernière la supplie de ne pas l'abandonner. Le rapport de domination change alors. Pour Laura, ce n'est qu'un boulot. Pour sa maîtresse, c'est un autre jeu. Il se joue alors un lien de sororité qui va traverser le thriller et le dépasser. Le Triangle d'Or est en salle depuis le 29 juillet.
19: Au revoir.
20: Au revoir.
19: Au revoir.
20: Ça s'impose.
21: Mais pour quelle raison ?
20: Qu'est-ce que vous racontez ? Mais qu'est-ce que c'est que cette histoire ?
22: Je ne connais pas la réponse moi-même. Comme vous êtes bizarre.
23: Oui.
22: C'est difficile de répondre.
23: C'est une plaisanterie !
6: C'est fini pour aujourd'hui. Cinérama, vous le retrouvez la semaine prochaine dans la version estivale et ce sera une émission où on fait une sorte de pause. Nous allons passer toute l'émission avec Sinclair, l'artiste. Il nous a accordé une bonne demi-heure et on vous la remettra à la semaine prochaine.
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11: Bienvenue dans les Hauts-de-France. Voici un reportage réalisé par une radio associative de la région. Jean.

0: chez elle.
1: À Fresnes-sur-Escaut, près de Valenciennes, Les Agités du Mélange est un festival d'art et de musique organisé par l'association Capesco. Pour sa 11e édition, Nord Noir, Camini ou encore Tantadelle et la famille ont joué sur les scènes Driwa et Tandem. Dans la programmation régionale, un artiste valenciennois a pu défendre sa poésie, ses textes et ses airs de guitare, Sofiane, alias Barabbas. Il est le gagnant du tremplin du festival et il explique son rapport avec son instrument de prédilection.
0: Chez moi, chez elle.
2: C'est un peu comme ma femme. Genre, ouais. Des fois, je dors plus avec qu'avec ma compagne et je passe beaucoup plus de temps dans la journée parfois avec elle qu'avec n'importe qui.
3: Qu'est-ce que ça représente cette guitare? Parce que on entend, hein, et en préparant cette émission, c'est guitare-voix, simplement. Et tu nous laisses bercer dans ta poésie, dans ta mélodie, dans ton univers. Qu'est-ce que ça représente pour toi, cette guitare?
2: Moi, j'adore chanter. Mais si je viens et que juste je chante, ça va pas trop fonctionner.
3: Ouais, ouais.
2: Alors, elle est à la fois un petit peu là comme un prétexte pour pouvoir jouer, mais aussi, c'est ce qui permet de lancer les paroles. Souvent, ce que je fais, c'est d'abord, je cherche la musique sur ma guitare, et une fois que j'ai la musique entièrement construite, c'est là que découlent les paroles naturellement.
3: On peut t'entendre sur YouTube avec Soleil, Vieille, et notamment ses titres. Comment c'est venu, toi, cette passion de la musique?
2: Alors, de jouer la musique, c'est totalement par hasard. C'est une tante qui m'avait dit « Si t'as ton bac français, je te donne une guitare. » Sauf que je l'ai eue, et j'en ai quasiment jamais joué. Et c'est il y a 4 ans, par hasard, 4-5 ans, avec mon frère, il avait acheté une guitare aussi. Et on avait joué un petit peu de la guitare ensemble, puis après, il y a le travail, il y a les choses, etc. On a arrêté de jouer. Et il y a 2 ans, j'ai eu une séparation un peu difficile. Je me retrouvais tout seul avec ma guitare et aussi avec ma fille. Et dans ce moment-là, un peu difficile, j'ai repris ma guitare. C'est là que j'ai commencé à écrire des chansons. Et comme les gens, ils aimaient bien, autour de moi, j'ai commencé à en écrire d'autres et essayer de faire des concerts.
3: C'était quoi la première chanson? Et c'était vraiment une chanson qui venait du cœur que tu avais envie de mettre sur papier tout ce que tu ressentais.
2: La première chanson que j'ai écrite, je la joue jamais en concert. Je la joue que pour moi. Ce qui est, c'est rigolo, c'est la préférée d'un de mes amis, mais je la joue que pour moi. Et je pense que personne d'autre que moi l'entendra ou quelques-uns de mes amis.
3: Pourquoi elle est trop personnelle ou
2: Il y a un petit peu de ça et elle est assez répétitive. Elle est moins charnue, du coup. Pas trop envie d'aller la jouer devant des gens.
3: Le moment d'écriture que tu préfères?
2: Alors moi, je suis assez maniaque. C'est-à-dire que quand je vais écrire un morceau, je vais vraiment faire que ça en boucle, en boucle, en boucle, en boucle, en boucle, dans ma tête, jusqu'à ce que je sois vraiment content. Et après, je vais le répéter en boucle, en boucle, en boucle, jusqu'à ce que je sois vraiment content. Et ça peut prendre entre 1 jour et 2 mois. Ou au bout de 2 mois, genre, j'en peux plus dans ma tête, je suis en train de tourner à écrire les paroles.
3: Et ces chansons, elles viennent de toi? Elles se nourrissent longtemps? Ou alors, t'as besoin tout de suite d'écrire et de chanter derrière?
2: Alors, ça va vraiment dépendre des chansons. Y en a certaines qui demandent plus de mûrissement. D'autres qui viennent quasiment immédiatement. Il y en a une que je vais jouer tout à l'heure, chez moi, chez elle. C'était la veille d'un concert. Et je me donne comme règle d'essayer de terminer une chanson avant chaque concert. Et donc là, je ne l'avais pas fait. Et donc, en un jour et une nuit, du coup, il fallait écrire la chanson, la faire. Et donc, elle est sortie comme ça. Mais sinon, c'est beaucoup. Je vais marcher, j'écris des chansons en marchant. J'écris très peu avec un stylo comme ça et une feuille. Et ça va se répéter, ce qui facilite l'apprentissage par cœur ensuite.
3: Donc, tu écris beaucoup des chansons avant les spectacles, avant les concerts.
2: Ouais, là, il y en a une que je vais jouer ce soir, que j'ai écrite. Que j'ai terminée il y a peut-être 5 jours.
3: Ouais.
2: Et que du coup, j'ai répété. Parce qu'il y avait une deadline, il y a un concert, donc il faut qu'il y ait une chanson.
3: Du coup, il y a une pression peut-être de dire bon, il y a une deadline, mais d'un autre côté, c'est une pression qui sert aussi pour l'écriture, l'inspiration.
2: Alors moi, jusque-là, j'écris peut-être une trentaine, 35 chansons. Et ouais, c'est un gros rythme.
3: Ouais, quand même, 35 chansons.
2: Et en fait, j'ai peur que si je m'arrête d'écrire des chansons, je ne sache plus écrire des chansons. Donc, je me fixe comme deadline à chaque fois de travailler sur mon instrument, de travailler à faire des chansons. Et quoi qu'il arrive, il faut qu'une chanson sorte. Quelque part.

0: hier, ou bien peut-être un peu trop tôt.
1: Alors, la majorité des chansons, elles viennent de moi, soit de par rapport à comment je me sens, des choses qui m'arrivent, des gens qui m'entourent, mais quelques-unes, elles ont rapport à rien, juste elles pop, comme ça.
2: C'est quoi une chanson qui pop?
1: J'ai écrit que deux chansons, enfin trois. Trois chansons en anglais. Mais il y en a une où ça avait popé. J'avais essayé de travailler avec deux mecs que j'aime beaucoup, mais on travaille plus ensemble. Et à un moment, on voulait un truc qui punch, et j'étais lancé sur le truc. J'en ai pas la voix, mais j'aime beaucoup Queen, par exemple. Et du coup, je voulais une chanson qui punch et qui claque. Et elle est sortie en deux jours, comme ça, où c'est venu tout seul. Et c'est une de mes préférées à jouer sur scène.
2: Et t'es resté sur du guitare-voix tout au long déjà de ton début de carrière?
1: Alors des fois, je travaille un petit peu au piano chez moi, parce que c'est plus facile avec les accords, c'est plus facile pour trouver les rythmes. Mais je suis clairement pas bon pianiste, et donc bah, je travaille surtout sur mes guitares. Et j'aimerais bien devenir meilleur guitariste pour faire de meilleurs trucs aussi.
2: Dans tes chansons, il y a un univers posé, il y a un univers vraiment d'intimité presque.
1: Alors, moi, j'aime bien concevoir les chansons comme tu dis, comme une main que je tends aux gens. Et pour les amener, je veux juste que mes chansons elles soient belles et qu'elles fassent du bien aux gens. Et là-dessus, mon premier test, c'est ma fille, c'est-à-dire c'est une enfant de 5 ans. C'est-à-dire que toutes les chansons sont d'abord validées par une enfant de 5 ans.
2: D'accord.
1: Et si elle n'aime pas, c'est que je me dis que la chanson est mauvaise, en fait.
2: Ouais. Et chaque chanson, elle a quoi? Elle a une couleur, elle a une énergie, elle a un tempo, elle a une histoire pour toi?
1: C'est un petit peu ça. Comme quand on joue un accord, l'accord a une couleur et la suite d'accords aussi. Et la musique, pour moi, c'est aussi un moyen de raconter des choses sans les mots. Les mots, ils viennent accompagner. Pour moi, les deux, ils vont ensemble. Je peux pas séparer la chanson des paroles. Et même si je trouve que la chanson est mauvaise, je peux pas. Enfin, je m'interdis de retirer les paroles et d'écrire d'autres paroles. Je me dis, les deux vont ensemble. Je suis allé au bout. Ok, la chanson n'est pas bonne. Tant pis. On passe à la suivante.
2: Tu as dit dans l'article de Val Explorer avec Xavier que tu étais bercé aussi avec ta famille par Brel, Aznavour, Manu Negra. C'est ça qui t'a inspiré aussi cette chanson française?
1: Alors pour moi, le mieux, c'est d'écrire dans sa propre langue parce qu'on ne joue pas de la musique pour soi, on joue de la musique pour être avec les gens. Comme là, bah, y a un concert. Je vais jouer tout à l'heure. Je me dis que chaque personne qui vient, il faut qu'elle puisse sentir un truc dans le concert, qu'elle est importante, au sens où elle a choisi de venir là, elle vient là, tous les gens ils sont importants, la musique c'est pour tout le monde, donc on écrit en français. Et moi sur l'écriture, je trouve que j'ai carrément pas le niveau des grands maîtres, comment dire, qui m'ont bercé pendant toute mon enfance, comme tu dis, mais c'est important de conserver cette tradition de chanson française pour moi, et d'essayer d'écrire

0: La guitare-voix du chanteur-musicien Barabbas au festival Les Agités du Mélange à Fresno-Escó. Quelques minutes avant de monter sur scène, il revient sur le tremplin musical organisé à Vieux-Condé, dont il est le vainqueur pour la 11e édition.
1: Tu es parti.
2: Alors moi, j'étais terrifié parce que je suis arrivé au tremplin et je vois des groupes de rock, je vois des gens qui font un petit peu de métal, je vois des gens, ils sont des groupes à 5 personnes, ils ont des grosses formations. La chanteuse de Radioactive Bloody Lambs, elle avait une voix incroyable. Et j'ai fait, je vais me faire manger. Genre, je sais pas ce qui va se passer. Et c'est Loïc de l'ingé son qui me dit, calme-toi, détends-toi, c'est pas, fais tes balances, va faire un tour et tout va bien. Et donc, j'étais stressé, mais dès que j'ai commencé à jouer, il y a ce truc de, oui, c'est intime. Genre, dès que je commence à jouer, bah, les gens, ils sont avec moi, je suis avec les gens, donc j'oublie totalement, je fais les chansons. Et quand je vois qu'ils sont contents, ça me donne encore plus d'énergie. Et du coup, après, je suis encore plus dedans. Et c'est comme ça que je l'ai ressenti.
0: Et envie d'écrire plus de chansons derrière.
2: Exactement.
0: Ouais.
2: Exactement.
0: Et quand on écrit plus d'une trentaine de chansons et qu'on va jouer un concert ici, il faut faire un choix aussi dans les chansons. Comment tu as envie de raconter tes chansons? Par quel ordre?
2: Je le conçois comme des montées et des descentes. C'est-à-dire que on va quelque part, après on s'arrête, on va ailleurs, après on s'arrête, on fait monter un petit peu de tension, on redescend. Et j'essaye de construire le set comme ça. Et aussi pour apprendre à se connaître, pour aussi donner un petit peu à manger à tout le monde. Comme ça, même si quelqu'un arrive en cours de route ou part en cours de route, il a appris un petit morceau, comme ça, clac, clac, clac.
0: Et on prend des morceaux et on déguste Barabbas. Justement, tu t'appelles Sofiane. Pourquoi Barabbas?
2: C'est totalement fortuit.
0: Ah oui.
2: Déjà, c'est juste le nom. C'est vient de... Quand j'étais étudiant, je traînais pas mal à Amiens. Avec un pote. Et de fond, on prenait la guitare et on jouait, on chantait des chansons. Je jouais pas trop de guitare à l'époque, mais on chantait des chansons. Et le jour, ils aimaient bien, ils nous payaient des coups, c'était rigolo. Et des fois, on me demandait, bah, t'es qui? Parce que j'étais pas d'Amiens et je connaissais pas les gens. Je suis le fils de mon père. Et à un moment, bah, ça fait, je sais pas, Barabbas, ça fait le fils du père, bah, le fils de mon père. Et puis, j'ai bien la sonorité de Barabbas. Et ça s'est fixé comme ça, sans trop réfléchir.
0: Et c'est devenu ton nom de scène? Tu connaissais le festival Les Agités du Mélange?
2: Alors moi, je suis valenciennois, donc oui, je le connais depuis mal de temps. Genre chaque année, genre je vois comment dire les affiches un petit peu popées partout, par-ci, par-là. Alors oui, je connais.
0: Et là, de dire que cette année, tu es dans la programmation.
2: Alors moi, je trouve ça incroyable.
0: Ouais.
2: C'est moi l'idée de dire que je peux écrire des chansons et il y a des gens qui aiment bien. Après, je peux les jouer sur la scène et je passe un bon moment avec tout le monde. C'est incroyable.
0: Souvent, le tremplin inauguré. Donc la scène, c'était le samedi après-midi. Et là, le tremplin est dans la programmation, hein, entre les fûts d'Ozon et Tante Adèle et la famille. Rien que ça, de se dire, je suis entre deux groupes de la région.
2: Ah oui, moi j'y croyais pas. Hein.
0: Totalement rock. Et je pose ma voix comme ça, avec ma guitare-voix, je vais arriver comme ça, entre deux groupes festifs. On se dit, c'est un défi qu'on me donne.
2: C'est un petit peu ça, c'est genre, bonjour, c'est moi et ma guitare. Comment dire, juste avant, ils vont vous ambiancer un max. Juste après aussi, et moi, bon, je suis là.
0: Je suis là.
2: je suis là, si vous aimez bien rester.
0: Ouais. Et c'est intéressant, la programmation est bien faite aussi parce que c'est les agités du mélange. Et agitation musicale, mais aussi agitation aussi dans le rythme aussi. Je ne sais pas, casse le rythme, mais en tout cas, on va sur un autre rythme. Voilà.
2: Ah, j'espère qu'on passera une petite pause en douceur et en s'amusant tous ensemble.
0: Voilà.
2: Et qu'on prendra tous plaisir.
0: Tu as vu la scène?
2: J'ai vu la scène, je suis allé écouter les écoles de
0: ouais.
2: musique, j'étais content, j'étais installé.
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0: Barabbas sur la scène du festival Les Agités du Mélange à Fresno-Escó près de Valenciennes. Découvrez son univers en vous rendant sur sa page Facebook Barabbas, B-A-R-A-2-B-A-S. Ce reportage a été réalisé par Joris Nassens de Radio Club.
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5: La paroisse Saint-Sébastien organise une procession mariale pour l'Assomption. Rendez-vous le vendredi 14 août à 19h45 devant l'église Saint-Denis à Crépy. Fin au même endroit, autour d'un verre de l'amitié. Samedi 15 août, la messe de l'Assomption sera célébrée à 9h30 à l'église Mère Teresa et à 11h à l'église Saint-Denis à Crépy. À Crépy, comme chaque année au mois d'août, le musée se met à l'heure d'été. Le musée de l'Archerie et du Valois prend le rythme des vacances en proposant des activités à partager en famille de 10h à midi. Jeudi 13 août, la mission Inuit. Jeudi 20 août, le rituel Iroquois. Et jeudi 27 août, le secret des Incas. Les ateliers sont gratuits. Inscription obligatoire au 03 44 59 21 14. 97.
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9: Chères auditrices, chers auditeurs, bonsoir. C'est toujours Jean-Antoine Baudricourt qui vous présente cette émission de philosophie avec pour thème ce soir, est-ce que si on est une grosse tête, on peut quand même porter le chapeau ? Alors ce soir comme invité, j'ai d'abord à ma droite Monsieur André Bicorne.
10: Bonsoir.
9: Alors vous êtes enseignant en neuropsychologie à l'université de Picardie, Jules Verne, Amiens.
10: Tout à fait.
9: Vous avez écrit deux thèses qui s'intitulent « Je prends le métro tous les jours avec mes perturbations cognitives ».
10: Et comme tout le monde.
9: Et la deuxième, « Hydrocéphalie chronique d'une société liquide ou... » Comment bien camper au bord des chemins mentaux d'une démocratie sans tête ?
10: Ah, alors, il y aurait de quoi débattre, hein, monsieur.
9: Mais on est là pour ça, on est là pour ça.
11: Hein. Vaste programme.
9: Alors, vous faites également partie de la confrérie rignienne.
10: Tout à fait.
9: Alors, Rigné, c'est quoi, Rigné ?
10: Alors, c'est une région, n'est-ce pas ?
9: Du centre de la France ?
10: Une vieille région du centre de la France, d'accord. Tout à fait.
9: Donc, là, vous faites partie de la confrérie de la tête de veau.
10: Ah, alors.
9: Ayant pour objet de promouvoir les saveurs, le goût et le culte de la tête de veau avec toute la convivialité qui l'entoure.
10: Je pensais que c'était bienvenu ce soir pour porter le chapeau, de faire partie de la confrérie de la tête de veau.
9: D'avoir j'ai cru bon. Il faut avoir une tête de veau pour porter le chapeau.
10: Pas tout à fait, mais enfin, c'est possible. On peut.
11: Oui, toutes les têtes sont le bienvenu.
9: Voilà. Alors, évidemment, vous avez reconnu la voix de l'inénarrable, de l'incomparable, Alibert Armand Guédon, professeur de philosophie chapeauté. Alors,
11: bonsoir.
9: Vous êtes maître de conférence à la faculté de pensée en Ille-et-Vilaine, évidemment.
11: Toujours, oui.
9: Et vous venez à chaque fois. Vous êtes invité inamovible. Alors, vous êtes l'auteur des livres « Chapeau, cheveux du chauve ». Deuxièmement, « Avoir le melon sans couvre-chef ». Et enfin, « Chapeau éthique » et en trois versions. Ça veut dire quoi, en trois versions ?
11: Eh bien, parce que la première version du livre s'appelait « Chapeau éthique ». Qui était une étude sur l'influence des piqûres de tiques sur la peau des chats. Et puis, devant la portance poétique du sujet, cela est devenu « Chat poétique », une étude sur la portée philosophique des chats dans la poésie. Et puis finalement, c'est devenu « Chat poétique », une étude sur le comportement philosophique de ceux qui essaient de cacher leur tique faciale en portant un chapeau. Comme quoi un livre sur le chat peut lier au chapeau.
10: Alors, une étude à tiroir, dirais-je.
9: Donc ces bouquins-là sont parus aux éditions Bitos et Bibi.
11: Bitos et Bibi.
9: C'est une édition régionale.
11: C'est une édition chapeautée par le ministre de la Culture.
9: De la Culture.
11: Voilà.
9: D'accord. Alors, on va démarrer par une première question, comme d'habitude, évidemment. Est-ce qu'à force de travailler du chapeau, on peut perdre la tête ? Qui veut entamer ?
10: Écoutez, je...
9: Monsieur Bicorne.
10: J'y vais. C'est bon. Alors, est-ce que si on a une grosse tête, on peut quand même porter le chapeau ? C'est bien ça la question.
9: Hein. Non. La première question, c'est est-ce qu'à force de travailler du chapeau, on peut perdre la tête ?
10: Alors, ne bougez pas, je regarde dans mes notes. C'est pas parce que ce n'était pas pour moi. Alors, on peut perdre la tête. Voilà. Alors oui, je dirais. Car l'expression travailler du chapeau ne laisse aucun doute là-dessus, n'est-ce pas ? Travailler du chapeau, c'est être fou. Cette expression, d'ailleurs, pourrait venir des vapeurs de mercure qui s'échappaient autrefois lors du procédé de fabrication des feutres. Et rendait fou pour un temps, tout au moins, l'ouvrier qui, d'ailleurs, n'avait pas toujours un chapeau sur la tête. Mais encore une fois, ceci n'explique pas cela. La personne qui pense trop, hein, comme M. Alibert Armand-Guédon, par exemple, s'inquiète d'un rien, etc., ne respire non pas de mercure, mais ses pensées trop nocives le font travailler du chapeau, du bobéchon, de la caboche, du ciboulot, et parfois tout en même temps, comme M. Armand-Guédon. Et il y a de quoi, effectivement, devenir fou. Hein.
11: Je ne travaille pas du chapeau, à l'intérieur du chapeau.
10: Écoutez, bon. Voilà pour moi, donc oui. Oui, on peut travailler du chapeau, et on peut alors, perdre la tête.
9: Libère Armand Guédon.
11: Alors là, je suis à l'inverse de mon éminent collègue, parce que si à l'origine, l'expression « travailler du chapeau » dénonce une personne qui dit ou fait n'importe quoi, et qui est considérée comme peu ou prou fou, attention, lorsqu'on dit qu'une personne qui travaille du chapeau, que c'est un fou, on ne parle pas d'un handicapé mental, qui eux ne sont pas fous, ils sont handicapés mentaux. Non, non, pour moi, celui qui travaille du chapeau peut être un doudingue, un poète de l'absurde, dans son expression orale ou physique de sa réalité. L'expression elle-même, travailler du chapeau, et vous ne m'en contredirez pas, est pour les gens dits normaux une arme orale, psychologiquement défensive, pour lutter contre l'incompréhension d'intelligence que nous inspire la personne qui est associée à la dite expression. Et ce qui est certain, c'est que ceux qui travaillent du chapeau ne peuvent pas perdre la tête puisqu'ils l'ont déjà perdue. Car c'est parce qu'ils ont perdu la tête, justement, qu'ils se mettent à travailler du chapeau. Mais la véritable question se pose. Est-ce vraiment le doudingue, celui qui a perdu la tête, qui travaille du chapeau? Ou n'est-ce point celui qui juge de son état, comme mon éminent collègue, parce que lui-même a la tête sur les épaules et qui, chapeauté par la société, vit dans les normes imposées qui, inconsciemment, phagocytent la liberté poétique de son comportement et de sa parole. Bon, alors, mais attendez, je n'ai pas fini ce que c'est.
10: Il joue dangereusement au bowling.
11: Non, bien sûr, il arrive qu'on puisse assimiler, comme disait mon éminent collègue, des gens vraiment fous à des personnes qui travaillent du chapeau. Mais quand une personne dont on dit qu'elle travaille du chapeau est vraiment fou, il s'agit en fait d'une personne ayant une mobilité réduite de son cerveau dans sa capacité à être intelligente. Et je dirais en trois lettres que cela touche aussi bien les petites gens que les grands de ce monde. Et je pense que je ne me trompe pas en disant cela.
9: Mais c'est quoi en trois lettres ?
10: Vous voyez bien qu'il travaille du chapeau, puisque il nous dit, je vous le dis en trois lettres, et il le dit en trois phrases.
11: Oui, non, mais je laisse, hein, je laisse les auditrices et les auditeurs
10: jugent
11: en trois lettres. C'est en trois lettres, ça commence par, ça finit par ON et ça commence par un B, par exemple.
9: Bon. D'accord.
11: Alors, les dictateurs, par exemple, sont des fous qui travaillent du chapeau. D'ailleurs, prenez n'importe quel dictateur russe coiffé d'une chapka, la chapka qui est une toque intégrale, on dira que cet homme-là est bien toqué. Bref, que c'est un fou et qu'il travaille du chapeau. Mais attention, et là c'est très important, je pense qu'il ne faut pas juger les gens sur l'apparence, n'est-ce pas ? Un écrivain qui écrit avec son feutre sur la tête n'est pas quelqu'un qui travaille du chapeau. Un cocu qui porte un bicorne n'est rien d'autre qu'un académicien dans un ménage à trois dont il est l'exclu. Celui qui porte un haut de forme n'a pas forcément une tête à claque. Celui qui a le melon est souvent un Anglais. Celui qui mange des chapeaux chinois n'est qu'un amateur de fruits de mer. Et Bernic, pour dire qu'il travaille du chapeau. Une femme qui porte un chapeau cloche reste une femme, même à Pâques. Un manœuvre peut porter un couvre-chef sans pâté pour un prétentieux. Et quelqu'un qui pose son chapeau sur un porte-manteau, c'est qu'il n'y a pas de porte-chapeau. Voilà.
9: Alors, bon, je pense que vous avez perdu la moitié des auditeurs. Moi en premier, les auditeurs
10: comme
9: après.
10: Monsieur Guédon, comme d'habitude, là, Monsieur Guédon, fait du zèle.
9: Je ne peux pas dire chapeau pour la réponse. Hein,
10: le principe du philosophe, c'est d'être clair dans la complexité.
11: Je ferai
10: remarquer qu'à un moment donné, Monsieur Guédon a dit le cocu, il a associé le cocu au bicorne. Et je m'appelle bicorne.
11: Hein. Non, je n'ai pas associé. Ah ben voilà,
10: quand même.
11: Vous n'avez pas écouté.
9: Vous n'avez pas écouté, j'ai lancé la machine.
10: Oui, monsieur Alibert. Un cocu qui porte un bicorne.
9: Monsieur Alibert Armand Guédon. Monsieur Alibert Armand Guédon.
11: Oui, tout à fait.
9: Cette émission, c'est un échange entre deux. Ça ne peut pas être un monologue de monsieur Alibert Armand Guédon qui va prendre les trois quarts du temps.
11: Non, de notre
9: émission.
11: La folie.
9: Il va falloir un peu calmer vos ardeurs.
11: La philosophie demande une certaine réflexion qui engendre une autre réflexion à laquelle on attache une réflexion.
9: Etc. Moi, j'avais une petite, justement, sur cette première question. Simenon, il a écrit Les fantômes du Chapelier, mais le Chapelier, il n'a pas perdu la tête dedans.
10: Le Chapelier fabrique les chapeaux.
9: Oui, et c'est pas pour ça qu'il a perdu la tête.
10: Non, c'est vrai.
11: Il peut perdre la tête à force de fabriquer trop de chapeaux. Ah, et comme l'a dit mon confrère tout à l'heure, à cause des émanations de...
10: Autrefois, hein, voilà. Aujourd'hui, c'est amélioré. C'est pas...
9: Allez, deuxième question. Est-ce que le fait de faire porter le chapeau à quelqu'un peut lui faire perdre la tête? Allez, on commence par Monsieur Bicorne.
11: Alors, on a déjà commencé par lui tout à l'heure.
9: Oui, mais vous avez pris les trois quarts du temps. Donc,
10: Est-ce que le fait de faire porter le chapeau à quelqu'un peut lui faire perdre la tête? Eh bien, je dirais que cela dépend du régime dans lequel vous vous trouvez. Voire de l'époque, par exemple, sous la Révolution française, il était très à la mode de porter le chapeau et de perdre la tête. Remarquons ici que parfois le chapeau porte contre la volonté du porteur. Ce qui a effectivement pour effet de lui faire perdre la tête, voire de la lui décrocher, hein, quand le chapeau se porte contre la volonté du porteur. Mais voyez-vous, monsieur Baudricourt, je me suis souvent demandé alors, que devient le chapeau quand il n'a plus sa tête? Ça, c'est une vraie question. Mmh. Que devient le chapeau?
9: Je ne sais pas. On les récupère ou...
10: Bien écoutez, est-ce que le fait de porter le chapeau peut faire perdre la tête à quelqu'un? Moi, je dis oui, effectivement. Si on lui fait porter le chapeau, on peut aussi lui faire perdre la tête. Mais que devient le chapeau quand la tête est perdue? Peut-être que M. Guédon a une idée sur la question.
9: Allez, M. Alibert, Armand Guédon.
11: Eh bien, là, je vais rejoindre mon éminent collègue.
9: Non, vous allez rester assis à votre place. Oui. Pas peine de le rejoindre.
11: Elle est bonne. je rejoins par la parole.
9: Ah bon,
11: nos auditeurs sont sans doute, je ne vais pas le vite dans la main. Eh bien, voilà. Nous avons dans l'histoire de France l'exemple très illustratif à la réponse de votre question, mon cher Baudricourt, question très spéculativement philosophique, n'est-ce pas? En effet, en 1789, l'état de l'État, socialement et politiquement incorrect, enfin je veux dire socialement et politiquement déplorable, fut entièrement imputé au roi Louis XVI. L'Assemblée nationale lui fit porter le chapeau et pour couronner le tout, il en a perdu la tête. Mais encore, je dirais qu'il faut-il faire porter le chapeau à la bonne personne, n'est-ce pas? Si vous voulez faire porter le chapeau à quelqu'un, choisissez quelqu'un qui ne soit pas couvert et prenez un étourdi. Quelqu'un qui n'a pas de tête permet de limiter les dégâts collatéraux dus aux effets secondaires. Après, effectivement, vous allez me dire que faire porter le chapeau à quelqu'un qui n'a pas de tête, ce n'est pas des plus judicieux. Je vous répondrai que si ceux qui n'ont pas de tête portaient le chapeau, ceux qui portent le chapeau ne perdraient pas la tête, et vice-versa. Et prenez conscience, et je terminerai par cette phrase-là, et prenez conscience que si celui qui porte le chapeau se met à perdre la tête, il ne pourrait plus porter le chapeau. D'ailleurs, il est vivement conseillé à celui dont on fait porter le chapeau de perdre la tête le plus tôt possible pour ne pas être victime de ces chasseurs de tête qui voudraient lui faire manger son chapeau.
9: Mmh. Oui. Alors, les gouvernements de tout le pays... ils font porter le chapeau aux militaires. Est-ce que c'est ça qui peut leur faire perdre la tête?
10: Ah, tout à fait. Tout à fait, M. Baudricourt. Mais d'ailleurs, c'est ça qui leur fait perdre la tête. Hein. Mmh. Et pas que les militaires, n'est-ce pas, hein. Parce que le chapeau peut changer de tête. Il n'est pas forcément fidèle, le chapeau.
11: Il est quelque peu normal quand on dit le militaire va casquer.
10: Oui, tout à fait. Mais le chapeau peut aller vivre sa propre existence. Hein. Et alors, il devient ce qu'on appelle vulgairement un chapeau de roue. Il part sur les chemins, tu vois.
9: Ah oui.
10: Rencontrer un autre porteur.
9: Il part en vitesse.
10: Il part en vitesse, voilà.
9: Sur les chapeaux de roue.
10: Voilà, tout à fait. Mais alors, il est toujours dirigé, vous avez raison, par un dictateur, par quelqu'un qui fait porter le chapeau. Parce que pour porter le chapeau, il faut bien que quelqu'un vous fasse porter. C'est là où je m'en fous.
11: Oui, tout à fait.
9: Il y a toujours quelqu'un derrière.
10: Il y a toujours.
9: Et pas obligatoirement un chapelier.
11: Non, pas obligatoirement un chapelier.
10: Oui, le chapelier fabrique, le chapelier vend.
11: Oui, alors je rejoins mon collègue, pas l'éminent, c'est pas l'éminent.
9: Troisième question.
11: Oui.
10: On y va.
9: Est-ce que lorsqu'on a la grosse tête, on peut avoir aussi les chevilles qui enflent? C'est physiologique ou c'est...
10: On peut laisser Monsieur Guédon répondre. Je pense qu'il est un éminent spécialiste de la question. C'est pas...
11: Oui, alors...
9: De la cheville ouvrière, lui. Hein.
11: Je vais tâcher d'être court pour faire plaisir à ce charmant Monsieur Baudricourt. Baudricourt qui broderie sourd, comme court. Voilà. Bon. Avoir la grosse tête est une expression qui s'apparente souvent à un égocentrique. Et je rappelle à nos délicates auditrices intéressées qu'un égocentrique n'est pas un orgueilleux dépourvu de virilité, n'est-ce pas? mais une personne qui manifeste une tendance prononcée à l'égocentrisme. Mais revenons à la métaphore « avoir la grosse tête », qui est l'expression imagée d'une démesure égocentrique provoquée par une réussite personnelle, professionnelle ou intime, que l'on croit prétentieusement avoir accomplie sans l'aide de personne ou de quelqu'un. Cette exagérance de suffisance dans nos propres compétences qui s'extériorise du fait d'un succès travaillé ou hasardeux, n'est-il pas la preuve qu'en chacun de nous, une part d'égocentrisme est chevillée à notre subconscient? Car l'égocentrisme refoulé en nous n'est-il pas la cheville ouvrière d'une soif de réussite? Soif de réussite qui enfle dans notre cerveau de vanité sur la réalité réelle de nos capacités. Et le cerveau qui enfle n'est-il pas lui-même la cheville ouvrière de notre raison de déraisonner? Car lorsque cette cheville enfle, c'est la tête qui devient grosse. Mais celui qui a la grosse tête, n'arrive-t-il pas à la cheville de celui qui a le triomphe dans les chaussettes? Et lorsqu'en ayant la grosse tête, suivez-moi bien, vous arrivez à lorsque vous avez la grosse tête, vous arrivez à percer dans la société, à faire votre trou, est-ce que la cheville mollit?
10: Je suis en train d'enfler.
11: Enfin, je veux dire, est-ce que la cheville se dégonfle? Mais alors faut-il se dégonfler devant le succès? Ou faut-il, comme disait Descartes, éviter les réussites.
10: Elle est bonne.
9: Allez, monsieur Bicorne.
11: Descartes n'était pas une bonne. Hein.
10: Votre rhétorique est excellente. Hein.
9: Oui,
10: comme
9: oui,
10: disait
9: oui, mais...
10: Descartes, faut éviter les réussites.
9: Voilà. Hein.
10: Bon. Alors, grosse tête, grosse cheville, eh bien moi je vous dis c'est indissociable. Au sens physiologique du terme, bien sûr. Avoir une grosse tête... apporter, c'est irrémédiablement développer de grosses chevilles. On est d'accord.
11: On est d'accord.
10: C'est une question de poids, d'apesanteur terrestre. Une tête bien faite engendre une masse musculaire conséquente. Maintenant, quittons le propre pour revenir au figuré. Des chevilles enflées et une grosse tête sont également indissociables. Qui prend la grosse tête a les chevilles qui enflent. Et en général, cela commence toujours par la tête, n'est-ce pas? On est toujours d'accord. On n'aurait pas idée de faire enfler ses chevilles seul, c'est absurde et disgracieux, n'est-ce pas? Hein? Vous imaginez de grosses chevilles avec une petite tête, vous?
11: Oh non.
10: Je ne vois qu'un coureur cycliste pour parvenir à ce résultat, excusez-moi. Donc, c'est indissociable, oui, une grosse tête engendre de grosses chevilles. C'est lourd à porter.
9: Ça grossit ensemble.
10: Tout à fait.
9: Et les chevilles en même temps. Les chevilles et après la tête.
10: D'abord la tête, ensuite les chevilles suivent. Et je vous donne un conseil très précieux. Quand vous allez dans les mondanités, quand vous allez... Alors, bon, on le voit mieux sur la plage, mais en général, si vous voyez quelqu'un qui a le pantalon gonflé vers le bas au niveau des chevilles, vous pouvez tout de suite vous dire il a une grosse tête, alors que la grosse tête ne se voit pas forcément, n'est-ce pas? Ça peut être intérieur.
9: C'est un critère pour reconnaître les gens. C'est un critère d'intelligence, alors.
10: On peut reconnaître une grosse tête à la cheville. Tout à fait. Et plus facilement, dirais-je.
11: Là c'est mon éminent Bicorne qui porte vous.
10: Je suis un homme de terrain. J'étudie sur le terrain.
11: C'est un homme de tête. Bicorne, c'est un homme de tête.
9: Bien. Alors, petite innovation dans notre émission.
11: Oui.
9: Je vous réserve maintenant une petite question surprise.
11: Oui.
9: Parce qu'il faut tout dire aux éditeurs. Hein. Les questions, il y a certaines, sont préparées à l'avance parce que, en fait, les philosophes ont besoin de travailler, de réfléchir à chaque fois. Pour, et puis, M. Armand Guédon, évidemment, une fois qu'il a les questions, ça lui permet d'écrire des livres. Et de faire un peu d'argent là-dessus. Il n'y a pas de, pas de petit profit, évidemment.
11: Tout est
9: hein, n'est-ce pas, monsieur?
10: J'ai connu dans le milieu.
11: Alors, le verbe, c'est la philosophie.
9: Moi, je vous donne une petite citation de Tristan Bernard. C'est quand même pas n'importe qui.
11: Tout à fait, oui.
9: Le fait d'avoir un chapeau sur la tête vous confère une indéniable autorité sur ceux qui n'en ont pas.
10: Ah, c'est intéressant.
9: Alors, j'écoute vos commentaires là-dessus. De Tristan Bernard.
10: Écoutez,
9: alors moi, je sais que M. Armand Guédon a toujours un chapeau.
10: Oui.
9: Monsieur Bicorne,
10: je n'en porte pas, n'est-ce
9: pas, c'est un bonnet des fois.
10: C'est rare.
9: Un bonnet des fois.
10: Ça m'arrive. Un bonnet de nuit.
9: Un bonnet de nuit.
10: J'aime bien. J'ai froid la nuit.
9: Oui. Parce que vous avez aussi des bonnes chevilles quand même. Parce que je vous ai vu, vous faites du vélo, donc.
10: J'ai de bonnes chevilles.
9: Vous avez les chevilles qui enflent un peu quand même.
10: Merci, Monsieur Baudricourt.
9: Vous avez les chevilles qui enflent un peu quand même.
10: J'ai les chevilles qui enflent parfois, c'est vrai. Ouais. Et je ne le nierai pas.
9: D'accord. Alors, est-ce que si on a un chapeau, on est quand même. On a de l'autorité sur ceux qui n'en ont pas.
11: De l'autorité sur ceux qui n'en ont pas. Disons que le chapeau a quelque chose de symbolique, n'est-ce pas? L'agent de police porte le képi, le militaire le casque, hein, l'infirmière son petit chapeau là sur la tête. Le chapeau représente une autorité en soi. Ou en cuir ou en feutre, ça dépend dans laquelle la matière du chapeau. Donc le chapeau représente déjà, vous voyez, nous élève déjà un peu plus psychologiquement. On porte le chapeau, l'expression est là, hein, et là elle se concrétise, n'est-ce pas, devant l'image que l'on a. Et effectivement, porter un chapeau véritablement peut apporter devant l'image que se fait celui que l'on croise et qui malheureusement n'a pas de chapeau, peut apporter une certaine image d'autorité qui est d'ailleurs complètement fausse. Hein. Mais il y a cette image d'autorité et là, ceux qui arrivent à percevoir que le chapeau n'est qu'un instrument vestimentaire, pas plus, là, moi, je leur dis chapeau.
9: Monsieur André Bicorne.
10: Moi, je dirais que le chapeau, tout comme l'habit ne fait pas le moine, le chapeau ne fait pas la tête.
9: C'est bon.
10: J'ai vu arriver tout à l'heure Monsieur Guédon avec son chapeau, limite chapeau de gardien de mouton, de paysan, hein, n'est-ce pas? Alors qu'il n'est pas du tout ce genre de personnage. Vous voyez, un chapeau usé par les années, par la pluie, c'est un chapeau qui a été porté, on dirait, par d'autres têtes. Et alors que Monsieur Guédon n'est pas du tout. Puis il ne m'a pas imposé quoi que ce soit, vous voyez, il m'a plutôt inspiré un peu de respect. Je me suis dit, pauvre homme, il n'a pas de quoi se payer un chapeau neuf.
11: Alors je tiens à préciser, je ne porte pas un chapeau, ce n'est pas un chapeau, c'est un ustensile que vous prenez pour un chapeau.
10: C'est une calotte?
11: Non, du tout, pas une calotte. La calotte, c'est ce que vous allez apporter tout à l'heure quand je vous aurai donné ma main. Non, c'est pas une calotte, non, c'est pas un chapeau, c'est un ami. C'est un ami de 30 ans, oui, cher monsieur, qui me permet de me protéger du soleil,
10: pas.
11: Qui me permet de me protéger de la pluie.
10: Vous n'arrivez pas à vous séparer de votre chapeau, mais moi je dirais pour conclure que attention à la plume du faisan sur le chapeau.
9: Ah.
10: Attention. Derrière le chapeau, derrière la tête, il peut y avoir le faisan.
9: Mmh.
10: Le faisan dans le sens... Vous voyez ce que je veux dire, le tricheur, le tourmenteur.
11: L'antonyme du pigeon.
10: Mais, voilà. Voilà.
9: Avant, dans les années 50, même avant, en fait, il y avait plusieurs catégories quand même, parce que les ouvriers portaient la casquette.
10: Oui.
9: Et les patrons portaient le chapeau ou le melon, le chapeau de forme. Donc il y avait quand même un indéniable hiérarchie là-dedans.
10: Cela a disparu.
9: Ouais.
10: Peut-être pas totalement, mais c'est vrai que le chapeau, le couvre-chef, donnait à voir qui on était, de quel milieu on venait. Et quand j'ai vu arriver M. Guédon, je me suis dit « garde des chèvres ». voyez. Il est dans la montagne, il vit dans la montagne. Voilà. Bah alors aujourd'hui, bon, bah c'est trompeur.
9: C'est-à-dire qu'il se retire dans la campagne pour méditer, réfléchir. Oui, et il revient après, quand il s'est nourri, pas de ses chèvres, mais qu'il s'est nourri
10: mais vous avez raison. Le philosophe constamment assailli par la question du doute, ne porte-t-il pas le chapeau de l'incompréhension humaine face au mystère des questions métaphysiques que nous pose l'univers?
9: Alors, on va conclure. Alors là. Allez, vous avez 5 minutes pour conclure. Est-ce que si on est une grosse tête, on peut quand même porter le chapeau?
10: Allez, Monsieur Bicorne. Eh bien, je dirais qu'au sens propre, cela renvoie de suite à l'idée qu'avoir une grosse tête demande une adaptation. Trouver un chapeau à sa taille me semble d'ailleurs le plus pratique. Au sens figuré, cela peut entraîner des divergences d'opinion, voire d'intérêt. Dans ce cas précis, je dirais que cela dépend de ce qu'il y a sous le chapeau, de ce qui se cache derrière le fait même de le porter à ce moment-là. J'irai même plus loin. Cela dépend également de la taille de la grosse tête. Voyez ? Est-ce une grosse tête hydrocéphalique ou bien est-elle façonnée par un psychique, exceptionnel ? Eh bien, je dirais que dans les deux cas, porter le chapeau revient au même. Et je m'explique. Si ce n'est que toutefois le résultat sur les différentes grosses têtes est quelque peu divergent, selon comment la grosse tête réalise que le dit chapeau n'est somme toute pas ici pour faire beau. La réponse est donc oui, mais je le redis, attention à la plume de faisan sous le chapeau. Le chapeau, aujourd'hui, à notre époque, est trompeur, monsieur Baudricourt, monsieur Guédon. Il est trompeur,
11: c'est un trompe-l'œil.
9: Monsieur Ali Bérard-Mangué, donc. À vous la conclusion.
11: Tout d'abord, je dirais qu'il ne faut pas confondre celui qui est une grosse tête et celui qui a la grosse tête. Ah. Car celui qui a la grosse tête n'est pas forcément une grosse tête. Mm-hmm. Bien que celui qui est une grosse tête puisse avoir la grosse tête. Si l'intelligence est parfois défaillante avec celui qui est une grosse tête, elle est toujours absente avec celui qui a la grosse tête. Celui qui a la grosse tête sera un excellent candidat pour porter le chapeau, on est d'accord. Alors que celui qui est une grosse tête, même s'il porte plusieurs casquettes, se débrouillera pour ne pas porter le chapeau. Mais il peut effectivement arriver que l'on puisse faire porter le chapeau à celui qui est une grosse tête. Car la taille du chapeau à porter n'est jamais proportionnelle à la grosseur de la tête du désigné coupable qui ne doit pas avoir nécessairement une tête à chapeau pour qu'on lui fasse porter. Une tête de turc est suffisante. Et celui qui a une tête de turc a toujours une tête de coupable. Mais attention, attention, un turc qui n'est pas coupable et qui porte un chapeau reste un innocent, même avec sa tête de turc. D'ailleurs, le turc ne porte pas un chapeau, il porte un fez sur la tête. Mais un turc qui porte un fez peut aussi en même temps porter le chapeau. Bien sûr, on peut aussi vous faire porter le chapeau si vous avez une tête à claque. En cas d'accident automobile, on vous fera porter le chapeau si vous avez une tête à queue. En cas de naufrage de votre entreprise, vous porterez le chapeau si vous avez une tête de gondole. On peut même vous faire porter le chapeau si vous avez la tête ailleurs. Car la forme et la grosseur de la tête n'ont aucune incidence sur celui qui porte la tête qui portera le chapeau.
9: On termine là-dessus.
11: J'espère que je n'ai pas pris la tête à nos délicates auditrices.
10: Hein. Pas du tout. C'est toujours un plaisir, monsieur Guédon.
11: Écoutez, enfin, cher monsieur, vous me donnez de me donner un coup de chapeau, là.
10: Fallait bien.
11: Merci. Moi, je le méritais.
9: Finissons là-dessus, messieurs.
11: Oui.
9: Merci. Et
10: merci
9: au mois prochain.
10: Merci.
9: Bonne soirée.
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1: Les gars, c'est mon histoire, je vous l'avoue. Je vais vous le dire, je vais vous le dire, je vais vous le dire. 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

0: En Valois, rendez-vous incontournable pour les passionnés de couture, de broderie, de patchwork ou encore de travaux manuels. 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
2: Tout peut être propice à être raconté, faire de sa vie ou de celle d'un ou d'une autre une histoire, un roman, un film ou encore un livre. Cela peut être conceptuel, mais ça ne l'est pas dans l'œil d'un scénariste ou d'un écrivain. Il y a les faits et il y a la manière de les raconter. Mais pour pouvoir les narrer, les conteurs prennent un peu de recul, à la différence des journalistes qui sont plus des écrivains de l'instant, de l'immédiateté. Mais qu'en est-il quand l'écrivain se confond avec le journaliste pour raconter un fait divers ? Eh bien, cela donne M comme meurtre, le roman d'Anthony Horowitz, traduit par Julie Siboni et paru chez Sonatine. Anthony Horowitz est une plume pour le ciné, la télé et aussi pour l'édition en consacrant son prochain roman à Sherlock Holmes. Mais quand Daniel O'Forn, ex-policier et consultant pour Scotland Yard, qui doit enquêter sur l'assassinat d'une femme seulement quelques heures avant qu'elle n'ait organisé ses propres obsèques, le sollicite pour écrire son histoire. Il lui propose alors donc d'écrire un récit sur sa vie à travers le spectre de cette affaire et de l'enquête qu'ils vont mener ensemble par procuration à travers le Londres de l'édition et du show business. Anthony Horowitz avait ce livre et probablement le prochain qui s'intitulera « C'est comme crime » sorti à la rentrée, se met en scène avec beaucoup d'élégance dans cette histoire assez incroyable, alambiquée, avec le personnage d'O'Forn quelque peu imbuvable et égotique mais que l'on aime détester. Et le voyage proposé dans ce Londres moderne avec les codes sherlockiens de l'investigation, de l'importance de l'observation et du détail est un petit régal pour le lecteur qui pourrait être nostalgique des histoires écrites par Conan Doyle. M comme meurtre est une belle R comme réussite. Voilà donc pour ce livre d'Anthony Horowitz dont je vous rappelle le titre, M comme meurtre, et c'est paru chez Sonatine. Bonne lecture et à bientôt.
3: C'était vraiment très intéressant.

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3: La FFA, la Fédération Française d'Athlétisme, voyait le jour un 20 novembre. Revenons sur l'origine et l'histoire de cette institution. Généralement, la naissance d'une fédération sportive naît de la division de plusieurs entités qui souhaitent soit obtenir leur indépendance, soit au contraire se rassembler. Avant ce 20 novembre 1920, la date de la fondation de la Fédération Française d'Athlétisme, la discipline, en France, est régie encore par la fameuse USFSA, l'Union des Sociétés Françaises des Sports Athlétiques, qui regroupait aussi bien le rugby, le foot, la natation et l'athlé, entre autres. De cette union qui périclite au début de ce siècle, la Fédération d'Athlétisme voit son fondateur, Joseph Genet, en prendre la présidence, et ce, jusqu'en 1937, lui, l'ancien adepte de cross-country. Pour l'anecdote, la FFA aura également sous son égide le basketball jusqu'au début de la décennie 1930, avant la création de la Fédé de basket. Mais il n'aura pas fallu attendre 1920 pour voir des Français briller sur les pistes d'athlétisme, notamment aux Jeux Olympiques. Néanmoins, alors que l'athlétisme tricolore se cherche actuellement un nouveau souffle, il nous est difficile de sortir en seulement quelques secondes tous les noms qui ont fait les belles heures de l'athlétisme français durant ce siècle passé. Bien évidemment, on pense à Marie-Josée Pérec, Alain Mimoun, Guy Druth, Colette Besson, Micheline Ostermeyer et j'en passe, des champions olympiques mais aussi champions du monde, Léonis Barber, les Stéphane Diagana, Johan Diniz, Kevin Mayer et tous celles et ceux qui ont tout fait pour exceller dans les concours pour le maillot bleu au sein des grandes compétitions. Si à l'heure actuelle, et notamment après les Jeux de Paris qui ont été très décevants au niveau des résultats, la FFA semble quelque peu naviguer à vue, pourquoi ne pas se baser sur ce qui a le mieux marché auparavant, sans oublier de vivre avec son temps. Comme dit l'adage, lorsque tu ne sais pas où tu vas, regarde d'où tu viens. Je vous souhaite une agréable journée et je vous dis à demain pour d'autres histoires d'un jour.
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1: Bienvenue dans les Hauts-de-France. Voici un reportage réalisé par une radio associative de la région.
2: Souvenir d'Artois, les échos du temps, c'est un spectacle son et lumière qui se passe les 4, 5, 11 et 12 septembre prochains à Paz-en-Artois, c'est au sud-ouest d'Arras. Pour évoquer ce spectacle, on est par téléphone avec Isabelle de l'association Les Spectacles de Paz-en-Artois. Bonjour à vous.
3: Bonjour.
2: Alors est-ce que vous pouvez d'abord nous raconter comment ça a commencé cette aventure, parce que c'est quand même une aventure pour une association de réaliser un son et lumière quand même de grande envergure.
3: Tout à fait, c'est vrai que c'est vraiment une belle et grande aventure qui a débuté en fait en juillet 2024 où l'association est née sur Paz-en-Artois et dès septembre suivant, en 2025, on proposait notre premier son et lumière et cette année, effectivement, on entame notre deuxième production puisque c'est encore un tout nouveau spectacle. Donc c'est vrai que c'est une grande aventure humaine et c'est un grand challenge, on va dire.
2: Alors comment c'est venu cette idée? Pourquoi un son et lumière? Il y avait déjà des gens qui avaient une expérience là-dedans ou comment ça s'est passé au tout début du projet?
3: Alors notre président Ludovic Langlard avait déjà une expérience dans le spectacle vivant et le son et lumière sur Bouc Maison et a cherché à continuer cette activité. Donc et c'est l'idylle de Paz-en-Artois qui lui a proposé d'installer l'association sur la commune. Et puis, s'en est suivi en fait une grande réunion d'information pour vraiment informer sur le projet et puis rechercher des bénévoles et des partenaires, enfin, toute personne de bonne volonté qui souhaitait faire part de ce projet. Et c'est comme ça que petit à petit, en fait, c'est venu. Et puis, chacun a apporté ses compétences différentes dans différents domaines. On est à peu près une centaine de bénévoles, il y en a entre 70 et 80 sur l'espace scénique chaque soir. Mais c'est vrai qu'on vient tous d'horizons vraiment différents et variés et du coup chacun amène ses compétences et puis on fait aussi surtout de belles rencontres qu'on n'aurait pas effectuées dans la vie de tous les jours, j'ai envie de dire.
2: Alors ça s'appelle Les Échos du Temps, ça raconte quoi ce spectacle?
3: Alors, l'année dernière, le spectacle s'intitulait Souvenir d'Artois, où on a effectivement balayé un petit peu l'Artois de la période 1912 à 1920. Et pour notre second spectacle, on s'est dit pourquoi aller plus en profondeur et pourquoi ne pas plus axer sur le village en lui-même de Paz-en-Artois. Et c'est ce qui a guidé effectivement nos metteurs en scène sur l'écriture, la réécriture du scénario et puis la refonte totale de la bande son en fait. Et cette année on sera non pas guidé par les souvenirs d'un soldat, mais on sera guidé par le clocher de Paz-en-Artois lui-même qui invitera le public à revivre en fait le destin des habitants du village de cette époque et donc également de leur vie pendant la Première Guerre mondiale. Et c'est vrai qu'à travers leur joie, leurs épreuves, mais aussi leurs espoirs, les Échos du Temps va proposer une immersion plus humaine, mémorielle et historique au cœur de l'Artois, en fait.
2: Il y a l'idée d'une transmission par ce spectacle aussi. C'est aussi l'un des objectifs de cette initiative.
3: Tout à fait. L'objectif, c'est vrai que je pense que tout le monde a compris. Hein, on est tous passionnés d'histoire au sein de l'association. Et c'est vraiment ce devoir de mémoire qu'on aimerait passer, je dirais, de façon culturelle, ludique, sans que ce soit dramatique. Mais ça fait partie de notre histoire. C'est ce qui forge notre pays aujourd'hui, hein, c'est ce qui explique en partie notre pays aujourd'hui. Et je pense que c'est important de transmettre effectivement aux jeunes générations ces faits qui malheureusement ne sont pratiquement plus relatés de bouche à oreille, puisque malheureusement les gens partent peu à peu, quoi.
4: Je tiens à remercier l'ensemble de mes bénévoles.
2: Suite de notre entretien par téléphone avec Isabelle de l'association Les Spectacles de Pazan-Artois. Alors, vous l'avez dit, il y a une solide équipe de bénévoles. Comment ça se passe là? Vous travaillez déjà depuis plusieurs semaines, plusieurs mois peut-être déjà
3: ah là là, au... On travaille déjà depuis... oui, on travaille déjà depuis plusieurs mois maintenant. C'est vrai que là, arrivé à cette époque-ci, ça s'intensifie, je dirais, un peu dans tous les domaines. Mais effectivement, par exemple, tout ce qui est script, scénario, tout ça, c'est bouclé. La bande-son, elle est encore en cours. On a des enregistrements de voix avec les bénévoles encore ce vendredi, par exemple. On a effectivement tout le travail de promotion, d'affiches, de tracts, de partenaires à trouver pour nous aider dans cette belle aventure. Et puis, après, je ne peux pas trop dire, je ne veux pas révéler certaines surprises, mais voilà, c'est vrai que plus on avance et plus on va être, on va dire, dans le cœur de l'action avec les répétitions, les premières répétitions, effectivement, qui vont commencer tout doucement. Oui.
2: Alors, pour donner une idée, hein, Pazan-Artois, c'est quand même une petite commune, il y a moins de 1000 habitants, une centaine de bénévoles pour un village de 2000 habitants, c'est beaucoup, quoi. Ça veut dire que quasiment tout le village, enfin, une grande partie du village est impliquée.
3: Alors effectivement, c'est vrai que Pazan-Artois, c'est une commune vraiment très dynamique où il se passe toujours plein de choses. Et on a réussi à fédérer autour de cette association des bénévoles du Pas-de-Calais, de Pazan-Artois certes, mais du Pas-de-Calais en général. On draine jusqu'à Arras et de la Somme également. Moi-même d'ailleurs, j'habite dans la Somme, un petit village à côté de Doulan. Voilà, on a réussi à fédérer autour de ce projet historique. Vraiment trois générations de bénévoles c'est vrai que c'est une belle aventure humaine aussi à ce niveau-là, quoi. Au-delà du projet qui nous rassemble, on passe de beaux moments, on passe des fous rires, quelquefois des moments un petit peu plus techniques où l'attention est plus soutenue, etc. Mais c'est vrai que c'est un beau challenge aussi d'animer la commune quand on n'y est pas nous-mêmes, et pourtant, on s'y sent vraiment bien intégré, c'est vrai.
2: Alors, qui dit son et lumière historique dit aussi décor et costume. Là aussi, j'imagine qu'il y a un gros travail pour tout ça.
3: Alors oui, effectivement, l'année dernière, on a eu notre gros travail de construction de décors. On a des décors de 7 mètres de haut, donc on est parti en fait d'un tas de palettes. On est parti de rien, des palettes, des clous, nos bras, et puis fort du scénario, on est parti dans la construction de fermes, j'ai envie de vous dire plus grand que nature, tout ça dans la joie et dans la bonne humeur. On y a passé beaucoup de temps. C'est vrai que cette année au niveau des décors, c'est un peu plus calme, on va dire, puisque on va faire qu'améliorer, grâce à des effets spéciaux, donner une autre vision de l'espace scénique. Et puis au niveau des costumes, c'est pareil, l'année dernière on a un gros travail de costumes où là on va être plus dans la finition, dans les choses qu'on n'avait pas forcément l'année dernière et qu'on va rajouter, notamment en termes d'accessoires, etc., pour vraiment rendre encore plus humain et plus vrai notre spectacle.
2: Peut-être pour terminer, quelques détails pratiques pour les auditeurs, auditrices qui seraient intéressés pour venir en tant que spectateur, spectatrice. Comment ça se passe? C'est un gros événement, il y a beaucoup de monde, vous attendez beaucoup de monde déjà?
3: Alors, on attend 2000 personnes sur les quatre représentations, soit 500 spectateurs à peu près par soirée. Alors, l'année dernière, on a été victime de notre succès. C'est vrai qu'on a joué à guichet fermé nos quatre représentations. Je vous avoue, faut être honnête qu'on s'y attendait pas du tout. Ça a été vraiment un beau succès qui a récompensé vraiment tous nos efforts, quoi. Et on était très contents de l'engouement que ça a suscité. Et on espère réitérer cette année. Donc effectivement, la billetterie est déjà en ligne actuellement. Les auditeurs peuvent la trouver facilement sur Billets Web. Il suffit de chercher sur le moteur de recherche « Souvenir de Pazan-Artois » ou l'association de Pazan-Artois, et on trouve facilement. On peut réserver dès maintenant, éventuellement payer également dès maintenant par carte bancaire. Donc on a un tarif adapté, bien sûr, aux adultes, aux enfants. On a aussi un tarif PMR sur justificatif. Et puis, on a réitéré, fort du succès de l'année dernière, notre place VIP, en fait, où là, pour quelques euros de plus, la meilleure place de gradin est réservée, ainsi qu'un parking un peu plus près. Vous avez également un cocktail de bienvenue qui est offert, hein, donc une boisson avec quelques grignotages salés sucrés et qui permet de discuter avec, avec des bénévoles et des figurants de l'association. Et puis, avant le spectacle, vous avez une visite comptée des coulisses de l'espace scénique avec les metteurs en scène, donc qui vous expliquent toutes les subtilités en fait de la mise en scène, du scénario, etc. Donc, et puis, on va mettre en place prochainement, je pense là à la fin du mois ou voire début juillet comme l'année dernière, un système de permanence en mairie pour les personnes qui souhaiteraient éventuellement de l'aide pour réserver sur Internet ou qui préféreraient déposer leur chèque en mairie comme ils l'ont pu faire l'année dernière. Il n'y a pas de problème à ce niveau-là.
2: Isabelle, merci. Et puis donc je rappelle que le son et lumière, les échos du temps, organisé par les spectacles de Pas-en-Artois, donc c'est à Pas-en-Artois au sud-ouest d'Arras, les 4, 5, 11 et 12 septembre prochains. Merci à vous. Ce sujet a été réalisé par Nico de Radio PFM.
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0: 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Simple et facile à faire. Le farceau à Véronais.
1: Ah oui, ça c'est très connu.
0: Voilà. Ce sont des recettes souvent à base de légumes du potager. Bio si on peut. Cuisine sans souci.
1: Bonjour Hervé.
0: Bonjour Cécile.
1: Alors Hervé, qu'est-ce qu'on fait de bon aujourd'hui?
0: Aujourd'hui, je te propose des boulettes aux épinards et à la feta.
1: Ah ça c'est pas mal, ça change des boulettes de viande finalement.
0: Bah ouais.
1: Je t'écoute pour les ingrédients.
0: On attaque avec 450 g de pommes de terre. De la binge, enfin de la pomme de terre à purée quoi.
1: D'accord.
0: Comme on veut. 50 g de beurre. Alors du beurre, comme je dis toujours.
1: Avec de la crème française.
0: Voilà,
1: et du
0: ça
1: lait
0: serait
1: français.
0: Bien. Ça serait bien. 160 ml d'eau. Donc 16 centilitres. Une cuillère à café de sel. 150 g de farine, 2 œufs.
1: Qu'on prend 0 FR, je suppose.
0: Voilà, ou
1: 1 FR,
0: ou 1 FR
1: pire,
0: à la
1: voilà.
0: limite. Et de l'huile pour friture.
1: Bon, c'est quoi, huile de tournesol, huile d'arachide,
0: voilà,
1: c'est ça?
0: Ouais, qui supporte bien la chaleur. Ensuite.
1: Bah, il manque quelque chose d'important quand même.
0: Ben oui.
1: Ce ne sont pas des boulettes aux épinards et à la feta?
0: Ben après, on y,
1: ah,
0: va, on y arrive. Alors, 180 g de feuilles d'épinards et 150 g de feta.
1: On peut les prendre surgelés, les épinards? Ça marche aussi?
0: Ouais, ça marche aussi. On va commencer par faire cuire les pommes de terre.
1: Bon, alors là, tu nous laisses libre choix.
0: Ouais.
1: À l'eau, vapeur, micro-ondes, comme on veut. De toute façon, on va en faire de la purée.
0: Voilà. Parce qu'après, on va les écraser dans un saladier et on va les couvrir pour les garder au chaud.
1: On les épluche quand même à un moment donné aussi.
0: Ouais.
1: Oui.
0: Mais tu peux les... C'est... Ça dépend comment tu les fais.
1: Parce qu'on
0: les fait
1: cuire,
0: à la
1: on
0: vapeur.
1: Peut les faire cuire avec la peau et enlever la peau après.
0: Voilà, hein? Voilà. Tu les fais cuire à la vapeur,
1: pensez...
0: c'est avec la peau. Tu les fais cuire à l'eau, t'enlèves la peau avant.
1: Voilà, non, mais je dis, pensez à les éplucher quand même à un moment donné.
0: Ouais, ouais. Ouais. On peut même les faire cuire au four, et puis après les ouvrir en deux et gratter pour récupérer la pulpe.
1: Ah oui, c'est pas mal aussi.
0: Bah oui. Comme ça, c'est, plein, c'est pas plein d'eau, quoi. Alors, on va faire cuire les épinards.
1: Bah pareil, hein, vous faites comme vous souhaitez, à l'eau, à la vapeur, au micro-ondes, mais là, il n'y a pas à les éplucher.
0: Voilà. Une fois qu'ils sont chauds, on les égoutte. On les passe sous l'eau froide, et on les égoutte à nouveau.
1: Alors moi, généralement, je les écrase même avec les mains. Enfin, je les prends entre les mains... J'appuie fermement pour faire sortir tout l'excédent d'eau.
0: Exactement.
1: C'est ce qu'il y a de mieux à faire.
0: Exactement.
1: Donc c'est pour ça qu'il faut bien les passer sous l'eau froide. Ça évite de se brûler.
0: Voilà. Et moi, je les laisse dans... Souvent, je les laisse dans la passoire. Et dans la passoire dessus, je mets une assiette avec un poids.
1: Ah, je mets une louche des fois aussi.
0: Je mets une...
1: Tu peux appuyer avec une louche ou un
0: écumoir. Non, mais moi, je mets l'assiette. Je mets un poids par-dessus, puis je laisse ça 5 minutes.
1: Ah oui.
0: Tout seul, ça va...
1: Très bien.
0: L'eau va sortir toute seule.
1: On a tous des petites techniques, c'est bien.
0: Alors, dans un saladier, on va mélanger les épinards et la feta qu'on aura émiettée. Ça marche jusque-là?
1: Ça va. Bon. Les épinards, on les coupe un peu, je suppose, avant de les mettre.
0: Ouais.
1: Ouais.
0: Alors, dans une casserole, on va faire fondre le beurre. On ajoute l'eau, le sel et on porte à ébullition. Mmh. Une fois que ça bout, on retire du feu et on verse la farine d'un coup.
1: D'accord.
0: Avec une cuillère en bois, on mélange... jusqu'à formation d'une boule de pâte lisse.
1: Un peu comme une pâte à choux, ça fait
0: c'est
1: ça.
0: Un peu le même principe au départ.
1: Mais je sens qu'on va se faire les bras avec cette recette.
0: Voilà. Ensuite, à cette pâte, on va ajouter les œufs et les pommes de terre écrasées. Et on va, c'est là qu'on va travailler vigoureusement le mélange pour obtenir une pâte lisse.
1: C'est là qu'on se fait les bras.
0: Et voilà.
1: On remue avec notre cuillère en bois.
0: Voilà, voilà. Où on trouve quelqu'un pour le faire à sa place.
1: C'est là que vous pouvez appeler les enfants.
0: Voilà. Alors... on va se fariner les mains et on va former des boulettes de la valeur d'une cuillère à soupe rase de pâte.
1: D'accord.
0: Dans cette boulette, on va enfoncer un doigt dans la boulette pour faire un trou que l'on remplit avec la valeur d'une cuillère à café rase de garniture d'épinards.
1: On referme la boulette, je suppose.
0: On referme la boulette entre ses doigts et
1: la
0: voilà,
1: boulette.
0: Le tour est joué. Reste plus qu'à faire chauffer l'huile et faire frire les boulettes en plusieurs fois si c'est à la sauteuse. Ou tout d'un coup, si on a une grande friteuse, enfin comme on veut, quoi.
1: Ça dépend de la taille de la sauteuse. Okay.
0: Et il suffit d'égoutter sur un papier absorbant. Et voilà, le tour est joué.
1: On les mange comme ça. Super. Ça, c'est bien, ça. Bon, donc, c'est... vous pouvez retrouver cette recette en podcast sur notre site rvm93.7. Si vous le souhaitez, n'oubliez pas, vous pouvez partager vos recettes avec nous pour se faire une adresse mail rvm@rvmfm.com. ou via notre numéro de téléphone 03 44 59 30 30. Alors, bon appétit bien sûr.
0: 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Ah, ah.
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2: Du 24 au 28 août, de 14h à 18h, le Centre culturel MJC à Crépy propose un stage de théâtre pour les enfants de 6 à 12 ans. Tarif 96 euros. Pour plus de renseignements, contactez le Centre culturel MJC au 03 44 39 63 18 ou rendez-vous au 1 Avenue de l'Europe à Crépy. Chaussez votre meilleure paire de baskets et échauffez-vous. La Crépinoise, organisée par l'USC Athlétisme dans le cadre d'Octobre Rose, est de retour les samedis 3 et dimanche 4 octobre. Courses enfants et adultes, sorties VTT, marche, il y en aura pour tous les goûts. Les inscriptions sont ouvertes sur la-crépinoise.adeorun.com.
3: La caravane des handballs prend la route cet été du 17 au 29 août de 17h à 20h. Le handball club de Crépy-en-Valois vient à votre rencontre dans plusieurs communes du Valois pour partager sa passion du handball. Rendez-vous à Ormoy-Villers, Trumilly, Russie-Bémont-Gillaucourt, Vaucienne, Mareuil-sur-Ourcq, Bé, Nanteuil-le-Haudouin et Auger-Saint-Vincent. Petits et grands, vous êtes invités à venir découvrir ce sport à travers des ateliers ludiques, des jeux, des animations gratuites et accessibles à tous. 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
1: Pour fêter son 50e anniversaire, l'association Valéran de Aimant, les amis des orgues de Meaux, invite l'organiste Thomas Monet pour un récital exceptionnel à la cathédrale de Meaux le samedi 15 août à 16h. Le programme fera la part belle aux grands compositeurs français. L'entrée sera libre, alors ne manquez sous aucun prétexte ce rendez-vous musical sous la fraîcheur des voûtes de la cathédrale Saint-Étienne de Meaux. Jusqu'au 22 août, la médiathèque de Crépy passe en horaire d'été. L'équipe vous accueille le mercredi de 10h à 12h30 et de 14h à 18h30 et le samedi de 10h à 12h30 et de 14h à 17h. Faites le plein de livres pour partir en vacances. Cet été, la durée d'emprunt de vos documents est doublée. Passez de 3 à 6 semaines pour en profiter pleinement. Que vous partiez à l'aventure ou que vous restiez tranquillement chez vous, c'est le moment idéal pour piocher dans les collections et savourer chaque instant à votre rythme. La paroisse Saint-Sébastien organise une procession mariale pour l'Assomption. Rendez-vous le vendredi 14 août à 19h45 devant l'église Saint-Denis à Crépy. Fin au même endroit, autour d'un verre de l'amitié. Samedi 15 août, la messe de l'Assomption sera célébrée à 9h30 à l'église Mère Teresa et à 11h à l'église Saint-Denis à Crépy. À Crépy, comme chaque année au mois d'août, le musée se met à l'heure d'été. Le musée de l'Archerie et du Valois prend le rythme des vacances en proposant des activités à partager en famille de 10h à midi. Jeudi 13 août, la mission Inuit. Jeudi 20 août, le rituel Iroquois. Et jeudi 27 août, le secret des Incas. Les ateliers sont gratuits, inscription obligatoire au 03 44 59 21 97. 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

Bonjour. Aujourd'hui, dans le cadre de nos chroniques familiales, place au père. Pour commencer, Nicolas Perrac et sa chanson « Et mon père ».

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0: À bientôt.
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0: Prenons le mot pression. Ajoutons-lui un préfixe. Et là, tout change.
1: Dépression.
0: Suppression.
1: Op.
0: Pression.
1: Ré.
0: Pression.
1: Un.
0: Pression.
1: Con.
0: Pression.
1: Ex.
0: Pression. L'expression des textes, des musiques, c'est l'émission à la chronique qui commence. Soyez les bienvenus.

Piccolo te reconnaît bien, tu sais, m'a dit tante Julia. Piccolo, c'est le chien. Baveux, chassieux, ignoble, il tremble sur un coussin. C'est un amour, dit la tante, qui se déplace autour de la table dans son épaisse odeur de vaseline. L'oncle me demande si j'ai maigri. On ne manque jamais de me demander si j'ai maigri. C'est réglé. Je réponds oui, j'ai perdu 15 kilos. Tant que ça, fait l'oncle. Ce n'est pas comme le fils du boucher. Il ne sait jamais si bien porter que là-bas. Mais Bourdier, tu te rappelles le gros Bourdier, celui aux assurances sociales. Lui alors, c'est incroyable ce qu'il a décollé, il fait pitié. Ils me regardent tous comme pour chercher où je peux bien cacher ces 15 kilos qui me manquent. Il y a Merlandon, il y a Ginette et son fiancé, le vétérinaire, et Pierre. 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Ce que tu dois être heureux, me dit Ginette. Je réponds, pour sûr. C'est vrai, ce n'est pas vrai. Là-bas, on parlait toujours de bonheur, sans y croire. On s'évertuait piteusement, évoquait le bonheur. On disait, si jamais on en sort, tu te rends compte. Ce n'était que des mots, tant de soirs, et pas d'autre avenir que des soirs tout pareils, et des mots comme ceux-là, de misérables mots sans force, qui n'accrochaient rien, qui ne ramenaient rien avec eux. Rentrer dans le monde des vivants, dans le monde de tout le monde, ce serait une aventure inouïe. Il n'y avait pas de mots pour cette secousse énorme, cet éclatement de jugement dernier. Et maintenant, me voilà réinstallé dans le bonheur. Le bonheur n'est plus cette informe rêverie désespérée. Il a pris son contour précis, ses dimensions exactes. Le voilà présent, pesant, évident. Un bonheur épanoui et gras. Qu'est-ce qu'il me faut de plus?

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0: Anna, chronique.
1: L'entretien que vous allez écouter a été enregistré le 13 janvier 2001.
2: Des mots en liberté. Sortis du contexte des phrases, laissez exprimer votre intuition, votre imagination, à l'écoute des mots qui vous sont proposés. Mots de hasard, mots en liberté. Avec nous aujourd'hui, Pascal. Nous commençons. Le sel.
3: La mer.
2: Mahomet.
3: Prophète.
2: La dance floor.
3: Rien.
2: La vieillesse.
3: Le début de la fin.
2: Aimer.
3: C'est vaste comme sujet.
2: Johnny Hallyday.
3: Le summum.
2: La guerre.
3: L'horreur.
2: Le cordonnier. La bouffe rapide.
3: Pas très bon.
2: Oasis.
3: La paix.
2: Merci Pascal.

0: À propos des poubelles et des hommes.
1: Nous sommes sensibles, justement, à la salissure, à l'ordure, sauvage au cœur des grands ensembles, pour sentir, écouter, observer la disharmonie, le manque d'adaptation entre l'espace traversé, l'espace fréquenté et les attentes des habitants.
0: Jean Gouillet, directeur de l'Institut de rudologie.
1: Et là, nous avons une formule assez caractéristique. Là où l'ordure est fréquente, là où la salissure est multiple, on est dans un espace qui n'intéresse pas les habitants. Au contraire, là où l'espace est propre, l'espace est fleuri et bien entretenu, sans l'aide unique des services techniques, on peut dire que les gens ont adhéré à cet espace. Et j'ai cette formule simple qui marque de façon sans doute un peu abrupte, mais disons agréable malgré tout, cette différence. Pour nous, l'espace sali est un espace méprisé. L'espace propre est un espace maîtrisé. Mais l'espace fleuri est évidemment un espace privilégié. Et nous sommes pour la fleur dans l'ordre contre l'ordure, sans pour autant l'imposer. Et c'est tout le problème de notre recherche dans les grands ensembles, de faire que petit à petit naisse une conscience de quartier, une certaine fierté, une certaine adhésion à l'espace qui en fait un territoire.

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0: Anachronique.
1: La photographie, c'est la vérité. Et le cinéma, c'est 24 fois la vérité par seconde.
2: Silence sur le plateau. Moteur demandé. Ça tourne. Action.
3: Chronique cinéma. Avec un film réalisé en 1952 par Max Ophuls, d'après une œuvre de Guy de Maupassant, Le Bon Plaisir, avec pour acteurs principaux Jean Gabin, Gaby Morlaix, Claude Dauphin, Pierre Brasseur, Madeleine Renaud, Ginette Leclerc et Paulette Dubost, entre autres. Dans l'extrait que nous vous proposons, vers la fin du 19e siècle, un petit groupe d'hommes chemine en quête de l'ouverture d'un bordel. Vous allez pouvoir constater des chamailleries, poésie de trottoir et propos grivois témoignant d'une mentalité bien masculine.
4: Bonsoir, messieurs.
5: Bonsoir.
4: Ah, mon bon ami, j'ai une triste nouvelle à vous annoncer.
5: Hein? Nous venons d'où vous savez?
4: Oui, tout est fermé. Mmh. Mais je le sais aussi, je suis passé avant.
6: Mais alors, mon cher, sans indiscrétion, où allez-vous? Vous connaissez un autre lieu de réjouissance?
4: Hélas, non. Je retournais là-bas par acquis de conscience. Oh. Mais puisque vous me confirmez...
5: Oh, oui.
4: Oh...
5: Eh ben... Emmenons-nous. La nuit est belle.
6: Oui. Tout de même, je me demande ce que votre conscience vient faire là-dedans.
4: Messieurs, vous oubliez que je suis marié, père de famille. Je ne sors que le samedi. Vous autres, les célibataires, vous avez de la chance. Vous allez là-bas quand vous voulez.
6: Parce que nous n'avons pas de foyer, mon cher. Croyez-le, la seule étude est tragique,
5: n'est-ce
4: pas? Ah,
5: pire. Eh ben, promenons-nous. La nuit est belle.
6: Oui, la nuit est belle.
4: Oui, la nuit est belle.
7: Les trois hommes trouvèrent en route le jeune monsieur Philippe, fils du banquier, un habitué. Et M. Pimpès, le percepteur. Ils rencontrèrent encore M. Dupuis, l'agent d'assurance. Puis M. Vasse, le juge au tribunal de commerce.
8: Qu'est-ce qu'il y a? C'est fermé? Mais qu'est-ce qui se passe?
6: Quel malheur!
7: Leur promenade les conduisit à la jetée.
5: C'est beau.
6: Oui. C'est beau, cet écume sur la crête des vagues.
5: Oui. Le bruit monotone de la mer.
6: C'est beau.
5: Ça n'est pas gai.
6: Non, certes.
5: Et il faut que ça tombe un samedi.
6: Oui.
5: Hein? C'est ton nouveau.
9: Ah oui. Et justement, j'avais si bien dîné. Ah. J'avais mangé des cèpes.
5: Des cèpes? À cette époque?
6: Pas de la région, alors?
9: Si. Si, des environs.
5: Il n'y a pas de cèpes en ce moment dans les environs.
9: Bah, vous n'empêchez pourtant pas que je les ai mangés.
5: C'est possible, mais vous ne les avez pas trouvés dans les environs.
9: Non, c'est pas moi, mais c'est ma fille aînée. Ben. Oui, elle a passé 2 heures dans les bois pour me rapporter ses champignons.
10: Elle a passé 2 heures pour les champignons.
9: Ben, qu'est-ce que vous avez? Qu'est-ce que vous avez à ricaner? Ma fille sait tout de même bien ce qu'elle fait.
10: Ah oui?
9: Ben, elle va sur ses 17 ans.
10: Mais je sais pas sur quoi elle va, mais elle va bien.
9: Monsieur.
10: Quoi de voir, monsieur?
9: Non, écoutez, monsieur, je dis, vous m'insultez ma fille.
5: Parce que j'ai appris beaucoup de choses quand j'étais maire.
9: Ah,
5: bien,
9: qu'est-ce que vous avez appris?
5: Oui, bah,
0: savez fort bien les appointements d'un percepteur.
7: Et aussitôt, une nouvelle altercation s'éleva entre l'ancien maire, M. Poulain, et l'agent d'assurance, M. Dupuis, au sujet des appointements du percepteur et des bénéfices qu'il pouvait se créer. Les propos injurieux pleuvaient des deux côtés. On en serait peut-être venu aux voies de fait si les autres ne s'étaient interposés.
11: Comment un galopin ?
12: Un galopin !
11: Ah oui, c'est injuste.
12: Mais non, pas
11: de vous dire diffamation.
12: Mais j'espère raconter à M. Ramon.
11: J'espère qu'il ira voir son avoué de ce pas, monsieur.
12: Parce que ça ne se passera pas comme ça.
11: On voit la même manière.
12: Parce que ça ne se passera pas comme ça.
0: Mon cher Pavel ! Je comprends pas qu'on discute comme ça pour rien.
11: Laurent ? Hein ? Ça pour rien ?
0: Enfin,
11: son cher. À votre âge, j'étais déjà couché depuis longtemps. Et je ne permettais pas de discuter des actes de voir.
0: Il n'y aurait pas deux fois.
11: Non, mais écoutez, il faut l'excuser, il est jeune.
0: Alors,
11: c'est
0: tort.
11: Non, je ne veux pas faire plus. Il est jeune.
0: On peut tout de même.
7: Les esprits étaient aigris par l'ennui.
6: Et même pour un samedi. C'est un drôle de samedi.

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1: Il naquit à Clermont-Ferrand en 1623 et mourut à Paris en 1662. On lui attribue des écrits, un essai sur les coniques, l'invention d'une machine arithmétique, des travaux sur la pression atmosphérique, l'équilibre des liquides, la presse hydraulique, la théorie de la cycloïde, entre autres. Il est aussi connu pour ses pensées. C'est lui qui a dit aussi
2: « Malheur à l'homme qui, au moins une fois dans sa vie, n'a pas tout remis en question. »
1: Lui, c'est
2: Blaise Pascal.
3: Malheur à l'homme qui, au moins une fois dans sa vie, n'a pas tout remis en question. Pascal.
2: Malheur à l'homme qui, au moins une fois dans sa vie, n'a pas tout remis en question.
4: Blaise Pascal, mathématicien, physicien, écrivain et philosophe français, 1623-1662.

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2: Lorsque vers la fin du XXe siècle, et particulièrement durant le XXIe siècle, à cause de la mondialisation et des bouleversements climatiques, les peuples d'Afrique, du Moyen-Orient, d'Asie, d'Amérique du Nord, du Sud sont venus en grand nombre en Europe. Ils avaient avec eux leurs rites, leurs livres de prières, de croyances. Mais l'Europe, depuis, s'est-elle vraiment rapprochée de l'esprit des philosophes de l'Antiquité gréco-romaine et des philosophes du XVIe, XVIIe, XVIIIe siècle, de la période des Lumières ?

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1: Avec nous dans le studio, Bernard de Corabœuf, toujours fidèle au rendez-vous de l'avenue de l'Opéra.

0: Bernard, tu nous parles de la plus grande cantatrice du XXe siècle.
1: Avant de l'entendre, parlons de ce phénomène Maria Callas. Maria Callas est l'incomparable. À mon humble avis, oui. Elle demeure incomparable. Elle possédait cette voix de soprano dramatique que personne ne pourra égaler. D'un côté du bel canto, Bellini, Donizetti, le jeune Verdi, prolongé par le Verdi de la maturité, Aïda, et le vérisme. De l'autre, des airs d'opéra français, soit deux aspects parmi les plus significatifs de l'art de Maria Callas. Tous les ouvrages italiens figuraient en bonne place à son répertoire scénique, à l'exception de celui d'Elvira d'Hernani. Quant au répertoire français, elle avait abordé sous l'impulsion d'Elvira de Hidalgo dès le Conservatoire d'Athènes. Il marqua, au disque mais aussi au concert, les dernières années de sa carrière, après son installation dans la capitale française. Écoutons-la donc dans un extrait de Lucia de la Mermor, écrit en 1835, essai de Gaetano Donizetti, héroïne romantique dans la plus grande tradition belcantiste. Elle est un de ces personnages sombrant dans la folie, traduite par un délire vocal nourri de virtuosité. Je vous laisse au plaisir de l'écoute.

Et c'est avec la calasse que nous terminons cette émission anachronique préparée par Henri Dieudonné Parju et Charles Hamel. Auparavant, vous avez pu écouter les chansons et musiques de Marc Perronne, Stéphane Grappelli, Erwan, Fraxon, Caspipe, V. Enaha, Patti Smith et donc juste à l'instant, Maria Callas interprétant Gaetano Donizetti. Vous avez croisé les textes de Blaise Pascal, Bernard de Corabeuf et de Georges Hiverneau, mis en son par Arnaud Prudon. Nous avons eu plaisir à accueillir dans cette émission anachronique Frédéric, Christian, Michel, Anne-Sophie, Tangioval et Bernard pour leur lecture, Pascal pour recueillir ses mots en liberté, et Jean Gouillet pour qu'il nous parle de la rudologie, la gestion des déchets, biens et espaces déclassés. Enfin, nous vous avons proposé un extrait de l'excellent film de Max Ophüls,

Nous dédions cette émission à Alexandre Humboldt, naturaliste allemand, 1769-1859, qui, 300 ans après Christophe Colomb, partira en Amérique dans un autre état d'esprit que son prédécesseur. Non pas comme celui d'un marchand ou d'un conquérant, mais dans un esprit de découverte des études de la faune, de la flore, ainsi que des relevés géographiques et une approche sociologique des peuplades du continent américain. Il a été l'auteur du célèbre « Cosmos » ou « Description physique du monde ».

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4: Mystère et boule de gomme. En vertu de quel étrange phénomène nos auriculaires sont-ils doués de la parole ? Pourquoi ces trois petites phalanges, dont les élucubrations vous sont narrées chaque jour à l'antenne, sont-elles aussi bavardes ? Mystère et boule de gomme. L'expression « mystère et boule de gomme » est une interjection utilisée pour exprimer le mystère, une chose que l'on ne veut pas ou que l'on ne peut pas dévoiler. Mais aussi parfois l'incompréhension. Mystère et boule de gomme sera utilisé pour traduire une attitude perplexe face à une question à laquelle on n'a pas la réponse. L'origine de l'expression mystère et boule de gomme est tout aussi mystérieuse que l'expression elle-même. Elle a en effet donné lieu à de multiples interprétations. Son apparition remonte à la première moitié du XXe siècle. Malgré les divers rapprochements qui ont été faits avec la fameuse boule de gomme, le bonbon composé de sucre et de gomme arabique dont la forme pourrait être mise en relation avec la boule de cristal de la voyante, mais qu'à cause de son opacité on ne peut rien y voir, ne rien lire dedans, le mystère est entier et la discussion reste ouverte au sujet de l'étymologie et du rapprochement entre l'idée de mystère et la fameuse boule de gomme. Pour quelques-uns, nous devons l'expression à l'amiénois Jules Verne, et ce serait la déformation du titre d'un de ses romans de 1879, « Les 500 millions de l'abbé Gomme ». L'expression « mystère et boule de gomme » serait donc un jeu de mots qui reprendrait, en la déformant, l'expression « mystère de l'abbé Gomme » présente dans l'ouvrage. Voilà des considérations à la gomme. La gomme est une substance glucide visqueuse collante qui exsude du tronc de certains végétaux. Il y a de nombreux types de gomme, arabique, élac, celle qui colle, le chewing-gum, celle que l'on mâche, adragante, tara, gélane et deux casses avec lesquelles on assaisonne, on texture, la gomme des pneus et la gomme avec laquelle on efface, on supprime, on fait disparaître écriture et dessin, en les reléguant en petites boulettes au domaine des mystères. Une dernière source, des plus mystérieuses pour rester dans le thème, ferait remonter l'expression au début du XXe siècle aussi. Elle apparaît en toutes lettres dans un ouvrage de Jean-François Noël, propos d'un colérique datant de 1921. On peut lire « Nous voyons déjà la Joconde sourire à travers la réclame d'un coffre-fort mystère et boule de gomme. » Ou bien l'expression est née de la marque d'un coffre-fort dénommé « mystère et boule de gomme », comme le laisse suggérer cet extrait, mais aucune source fiable ne nous permet de le vérifier. Ou bien la réclame en question a simplement récupéré une expression alors en vogue, « mystère et boule de gomme ». Une autre. Celle-là, je la trouve particulièrement à la gomme. À la gomme, reportez-vous à la chronique 252, Mon petit doigt m'a dit, toujours disponible à la réécoute sur le site de RVM FM. Et voilà que mon auriculaire gauche sort de ma poche pour avancer une dernière explication que je réfute immédiatement en la classant au rayon des calembours pourris. Mystère et boule de gomme n'a rien à voir avec la moitié d'un stère d'acacia du Sénégal dont l'exsudation formerait des boulettes. De mystère à boule de gomme. Non, mais des fois. Promis, je recommencerai plus. À la revoyure.

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0: La brocante d'Ermenonville se tiendra le dimanche 20 septembre. L'occasion idéale de faire de bonnes affaires, de donner une seconde vie aux objets oubliés et de partager un moment convivial au cœur du village. Les exposants peuvent s'inscrire jusqu'au 12 septembre. Plus de renseignements auprès de la mairie d'Ermenonville.
1: Les puces des couturières et loisirs créatifs se tiendront le samedi 17 octobre de 9h à 18h à la salle des fêtes de Crépy-en-Valois. Rendez-vous incontournable pour les passionnés de couture, de broderie, de patchwork ou encore de travaux manuels. Un événement convivial qui permet à la fois de vendre et de chiner une grande variété de matériel et fournitures, tissus, dentelles, boutons, mercerie ancienne, laine et nombreux accessoires dédiés à la création textile et artisanale. Alors que vous soyez amateur, créatif, confirmé ou simple curieux, vous pourrez y dénicher des trésors uniques et échanger autour de savoir-faire et de passions communes. Entrée gratuite pour le public, ce sera donc le samedi 17 octobre à la salle des fêtes de Crépy. Infos et réservations pour les exposants au 07 60 77 33 24 21 ou en écrivant à l'adresse au fil de l'automne@orange.fr.
0: Les petits chanteurs à la Croix de Bois sont de retour dans la région pour un concert exceptionnel le dimanche 30 août à 16h30 en l'église de Verberie. Le célèbre chœur d'enfants, qui voyage à travers le monde depuis 120 ans, interprétera des grands classiques de la musique sacrée, mais aussi des œuvres plus actuelles et contemporaines. Un spectacle familial et accessible à tous. Réservation en ligne sur pccb.fr et sur place, dans la limite des places disponibles, le jour du concert. À Crépy, au musée de l'Archerie et du Valois, venez découvrir l'exposition Archer de la Préhistoire, accompagnée d'une médiatrice du musée lors d'une visite guidée le samedi 15 août à 14h30. Le musée de l'Archerie et du Valois est situé rue Gustave Chopinet dans le Vieux Crépy. Plus d'infos et réservations au 03 44 59 21 97.
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1: On y va pour Dactylo Rock ?
2: Ouais !
1: Alors attention les gars, 1, 2, 3, 4. 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
2: Samedi 15 août, de 14h à 17h, venez découvrir le volleyball au City Stade de Silly-le-Long. 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
1: La FFA, la Fédération Française d'Athlétisme, voyait le jour un 20 novembre. Revenons sur l'origine et l'histoire de cette institution. Généralement, la naissance d'une fédération sportive naît de la division de plusieurs entités qui souhaitent soit obtenir leur indépendance, soit au contraire se rassembler. Avant ce 20 novembre 1920, la date de la fondation de la Fédération Française d'Athlétisme, la discipline, en France, est régie encore par la fameuse USFSA, l'Union des Sociétés Françaises des Sports Athlétiques, qui regroupait aussi bien le rugby, le foot, la natation et l'athlée, entre autres. De cette union qui périclite au début de ce siècle, la Fédération d'Athlétisme voit son fondateur, Joseph Genet, en prendre la présidence, et ce, jusqu'en 1937, lui, l'ancien adepte de cross-country. Pour l'anecdote, la FFA aura également sous son égide le basketball jusqu'au début de la décennie 1930, avant la création de la Fédé de basket. Mais il n'aura pas fallu attendre 1920 pour voir des Français briller sur les pistes d'athlétisme, notamment aux Jeux Olympiques. Néanmoins, alors que l'athlétisme tricolore se cherche actuellement un nouveau souffle, il nous est difficile de sortir en seulement quelques secondes tous les noms qui ont fait les belles heures de l'athlétisme français durant ce siècle passé. Bien évidemment, on pense à Marie-Josée Pérec, Alain Mimoun, Guy Druth, Colette Besson, Micheline Ostermeyer et j'en passe, des champions olympiques mais aussi champions du monde, Léonis Barber, les Stéphane Diagana, Johan Diniz, Kevin Mayer et tous celles et ceux qui ont tout fait pour exceller dans les concours pour le maillot bleu au sein des grandes compétitions. Si à l'heure actuelle, et notamment après les Jeux de Paris qui ont été très décevants au niveau des résultats, la FFA semble quelque peu naviguer à vue, pourquoi ne pas se baser sur ce qui a le mieux marché auparavant, sans oublier de vivre avec son temps. Comme dit l'adage, lorsque tu ne sais pas où tu vas, regarde d'où tu viens. Je vous souhaite une agréable journée et je vous dis à demain pour d'autres histoires d'un jour.
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1: 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Au premier regard, rien ne distingue ce lieu d'un centre équestre classique. Et pourtant ici, le cheval devient plus qu'un compagnon. Il devient thérapeute.
2: Bienvenue sur Radio Valois-Mulsien, c'est Frédéric. Je suis avec Barbara Maurice, qui a double casquette.
3: Je suis équithérapeute, praticienne en médiation équine. Tous ces termes sont utilisés. Et donc, j'ai créé mon entreprise en parallèle de mon métier d'enseignant, donc au lycée Jean Monnet à Crépy-en-Valois.
2: On est où, Barbara ?
3: Eh bien, on est chez moi, à Ermenonville, où j'ai créé une petite structure équestre avec mes chevaux et aussi d'autres chevaux d'amis qui sont là.
2: Tout d'un coup, tu t'es dit, allez, je vais faire de la thérapie avec les chevaux.
3: Ah, alors, c'est un long cheminement qui est le résultat de ma vie, de toute mon expérience. Je dirais que moi, j'ai toujours été en contact avec les chevaux depuis que je suis toute petite. J'ai suivi le parcours classique des poney clubs, des centres équestres et puis des compétitions. Et je suis allée en niveau international, donc à un bon niveau à cheval. Et puis en parallèle, j'ai fait mes études. Je suis devenue enseignante donc de SES. Et puis peu à peu, finalement, je me suis dit qu'il fallait que je réunisse un petit peu ces deux casquettes, comme tu dis, et puis cette expérience. J'ai décidé d'utiliser le cheval non plus pour la compétition, mais pour soigner les gens. Et notamment un public qui m'est cher, c'est les adolescents et puis les enfants qui peuvent avoir des troubles du neurodéveloppement.
2: Alors comment ça se passe une séance ?
3: Une séance, donc ça dépend après du public que je reçois. Mais par exemple, avec des enfants autistes, j'ai des séances qui sont très ritualisées où je travaille déjà avec des cartes d'émotions. Voilà, où j'essaye de savoir un petit peu comment est l'enfant dans sa tête, comment il arrive à gérer ses émotions. Et puis après, le travail se fait avec le cheval. Donc on fait plusieurs exercices qui peuvent se dérouler à pied, mais aussi sur le dos du cheval. J'utilise en fait le cheval avec quatre objectifs pour les enfants autistes. L'objectif numéro un, c'est améliorer la communication. Donc la communication, elle peut être verbale, mais aussi non verbale. J'utilise le cheval pour la motricité. Bien sûr, le cheval va aider à développer des capacités de motricité fine, mais aussi de motricité globale. Mon troisième objectif, c'est au niveau sensoriel. Donc les enfants autistes n'ont pas des troubles sensoriels, mais ils ont une sensorialité qui est particulière, justement. J'essaye de travailler ça avec eux. Et puis enfin, mon dernier objectif, c'est sur la gestion des émotions. J'essaye justement de travailler sur la tristesse, la colère, la joie. Toutes mes séances tournent autour de ces quatre objectifs-là. Donc ça, c'est pour les enfants autistes, mais après, n'importe qui ou un adolescent qui vient avec un problème particulier, ça peut être du harcèlement, ça peut être de la violence, ça peut être un adolescent qui est perdu dans la vie, je travaille à partir de ces objectifs-là et à partir d'exercices et de liens aussi avec le cheval, on avance.
2: Est-ce qu'il y a des chevaux qui sont adaptés à ce genre de séances?
3: Alors, en fait, on peut travailler avec n'importe quel cheval en équithérapie parce que tous les chevaux ont cette particularité de capter les choses. Le cheval, c'est pas un prédateur comme le chien. Alors, je sais que on peut faire de la médiation animale avec d'autres animaux, mais le cheval a a des atouts en plus, le fait que c'est pas un, ça soit pas un prédateur. Donc en fait, en milieu naturel, le cheval a développé des capacités pour capter son environnement et capter les émotions des autres pour ne pas subir le prédateur. Et donc, en fait, il capte le rythme cardiaque, il capte les hormones, il va capter notre respiration, il voit tout, quoi, finalement, le cheval. N'importe quel cheval peut être utilisé. Sauf que, évidemment, ça dépend du public. Donc, si on a un public handicapé et qu'on va faire du portage, bah, il faudra quand même des chevaux qui soient porteurs. Si on a des enfants qui sont autistes, mais avec beaucoup d'hyperactivité ou des enfants TDAH, c'est du trouble de l'attention. On peut avoir des enfants qui ont de l'hyperactivité, par exemple. Et donc, il faut un cheval qui soit suffisamment calme, qui soit quand même adapté. Après, en tant qu'équithérapeute, en général, on travaille... Alors, ça dépend des équithérapeutes. Il y en a qui travaillent avec leurs propres chevaux, comme moi. Donc, moi, mes chevaux, je les connais par cœur. Donc, je m'adapte, en fait. Mais parfois, il y a des équithérapeutes qui louent des chevaux dans des structures équestres et donc qui travaillent avec des chevaux sans forcément les connaître. Mais ça fonctionne de toute manière. N'importe quelle séance d'équithérapie, il se passe quelque chose. Chaque séance, c'est une révélation, et, il se passe quelque chose. Même parfois, il y a des séances où on n'est pas très satisfait de nous, on se dit « tiens, il n'y a pas eu grand-chose ». On va ramener le cheval au box et il y a un élément qui va se passer et qui va enclencher quelque chose chez la personne.
2: Osiris, tu nous dis quelque chose ?
3: Moi, je peux parler pour elle. Hein. Tu sais qu'un cheval, il parle avec les oreilles, avec son corps, en fait. C'est de la communication non verbale. Donc là, tu veux que je te dise ce qu'elle est en train de te dire ?
2: Vas-y.
3: Voilà. Donc là, elle est en train de sentir ton micro. Et donc, elle est en train de dire, c'est quoi ce truc ?
2: Est-ce que ça se mange ?
3: Donc, est-ce que ça se mange ? Elle est en train de sentir, donc elle utilise tous ses sens.
2: Là.
3: Elle écoute, elle sent, elle voit. Elle a mis son nez dessus, donc elle a vérifié que tout allait bien. Maintenant, voilà, elle mange à côté. Elle a vérifié, c'est bon. T'es de bonne constitution.
2: Bon, super. Va brouter, vous, Iris. Ah, c'est paisible quand même. Hein. Ah. Il y a un côté zen.
3: Ah oui. C'est pour ça, ça joue aussi, quoi, le lieu. Et après, là-bas, on va en forêt. C'est la forêt d'Hermenonville.
2: Possibilité tu vois, de faire des balades.
3: Avec les arbres, avec la forêt.
2: Bah oui, bien
3: tu
2: sûr.
3: Vois, là, il y en a une, la petite ukrainienne, là, que j'emmène en forêt. Et donc, on travaille sur les animaux aussi. Donc, je lui dis, alors, on va aller en forêt. Et quel animal on va voir ? Donc rien qu'un escargot, on est content. Et donc, et puis après il y a les odeurs, il y a les arbres, il y a tout. Ah, t'as entendu ? Elle ouais. souffle.
2: Et ça veut dire quoi ça quand le cheval souffle ?
3: Oh bon, là je pense qu'elle avait un petit truc dans le
2: coincé
3: nez.
2: Coincé.
3: Ouais, voilà.
2: Un petit insecte.
3: Voilà, mais des fois c'est de la détente aussi quand il. Voilà. Donc là elle est bien.
2: Tu as de la chance d'habiter dans un lieu comme ça.
3: Ben oui, c'est de la chance et après c'est aussi de la détermination, je crois. Parce que c'était mon rêve d'enfant d'avoir mes chevaux chez moi. Vraiment, j'ai été déterminée, je suis allée vraiment au bout de ce truc, quoi. C'était quelque chose qui m'animait. J'ai toujours voulu partager ce rêve, c'est pour ça que j'accueille des gens chez moi aussi. Je veux pas avoir que mes propres chevaux et puis être en vase clos. J'accueille des gens, on fait des balades et tout ça. Et c'est aussi lors de ces balades que je me suis rendu compte que finalement, au contact du cheval, c'est incroyable comment la parole se libère. Quand on est en forêt, Il se passe toujours quelque chose, quoi. À chaque fois que j'accompagne quelqu'un en balade, je me disais, mais c'est incroyable. Tout de suite, je suis dans l'intimité avec cette personne. C'est direct, elle va me dire, ah tiens, au fait, je me suis fait avorter. Ah, ok. Ou c'est
2: je suis tombée amoureuse.
3: Oui, voilà. Comment les gens... Alors, ils sont en contact avec le cheval. Et quand on est en balade à cheval, donc il y a l'environnement, il y a la nature, il y a la forêt, il y a le contact avec l'animal. Il y a le fait aussi qu'on est, dos à dos. En fait, on est à la queue leu leu, donc il n'y a pas le regard. C'est un peu comme chez le psy, où alors certains psys, des fois, ils mettent encore sur le canapé, on ne croise pas le regard de l'autre. Et la parole, elle se libère, mais vraiment immédiatement. Et donc, c'était ça qui m'avait marqué, à me dire, c'est quand même incroyable, dès qu'on est sur un cheval, qu'on part en forêt, il se passe quelque chose. Et donc, j'ai voulu approfondir ça aussi, et d'où la formation... médiation équine.
2: Eh ben, en tout cas, bravo pour cette détermination parce que l'endroit est vraiment magnifique. Pour un enfant ou un adulte, ces séances, il faut en faire combien pour voir des résultats ?
3: Alors, je dirais que moi, pour les enfants, le public scolaire, j'aime bien accompagner sur une année scolaire. Et j'aime bien accompagner de manière régulière, c'est-à-dire je fais une séance par semaine, hors vacances scolaires. Mais ce que je veux, c'est que ça soit greffé dans l'emploi du temps de l'enfant pour qu'il visualise sa séance d'équithérapie dans la semaine, comme une séance de natation avec sa psychomotricienne. Voilà. Donc, c'est calé dans son emploi du temps et je suis l'enfant sur l'année scolaire. Après, un public d'adultes pour du développement personnel, ben en général, je peux fonctionner sur une dizaine de séances. On fixe dans une première séance déjà les objectifs. Je fais déjà une dizaine de séances, puis après on voit si on continue ou pas. C'est un petit peu comme quand on va chez un psychologue. On se fixe des objectifs et puis il y a un moment, on sent qu'on a atteint ses objectifs et qu'on peut arrêter l'accompagnement.
2: Est-ce qu'il faut savoir faire du cheval ?
3: Alors pas du tout. Donc justement, c'est le principe de l'équithérapie, c'est qu'aucune connaissance équestre n'est requise. Et même, je dirais, pour quelqu'un qui a peur des chevaux, c'est pas anodin, quoi. Avoir peur du cheval, on peut travailler justement sur cette peur du cheval et on peut faire des exercices rien que d'observation de troupeaux, par exemple. Il y a énormément de choses à tirer avec des questionnements, avec des transferts sur l'animal. On peut faire énormément de choses. Et donc, on est à pied, toi à côté du cheval. Et si c'est trop dur, ça peut même être du travail d'observation. Et petit à petit, on se rapproche du cheval, on le touche. Après, le portage, ce qu'on appelle le portage, c'est être sur le dos du cheval. C'est encore quelque chose qu'apporte le cheval, que n'apporte pas un autre animal comme un chien, hein, par exemple. Bah, il est fort utile, notamment pour les enfants avec des troubles du neurodéveloppement. Les effets sont incroyables au niveau de la motricité et surtout, je dirais, au niveau de neurologique. En fait.
2: La confiance en soi, peut-être ?
3: La confiance en soi, donc il y a énormément de choses, mais il y a aussi un truc neurologique qui se passe. Donc il y a eu énormément d'études scientifiques maintenant qui sortent là-dessus. Notamment, je pense à une thèse qui a été faite sur le travail accru. Donc accru, ça veut dire sans sel, sans rien du tout. Et donc, on a montré que l'assise n'était pas du tout la même. La connexion avec le dos du cheval n'est pas du tout la même quand il n'y a pas de selle. L'enfant ou l'adulte n'est pas du tout assis de la même manière. Et donc la connexion neurologique se fait au niveau du bassin. Il y a des choses qui se passent, qui ne se passent pas forcément avec une selle. Et même avec une selle, on peut travailler d'autres choses parce que l'enfant est contenu. Et il est contenu sur le dos du cheval et rien que le balancement du cheval rappelle évidemment le ventre maternel. Donc il y a un effet de balancement qui se fait et qui rassure l'enfant.
2: Est-ce qu'il y a des difficultés que tu as pu voir pendant tes séances ?
3: Des difficultés, non, il n'y a pas de difficultés, si ce n'est qu'à chaque fois il y a des problématiques à gérer qui peuvent être différentes. Par exemple, je pense à une petite autiste que je suis. Au départ, elle était paralysée par la peur. en fait. Et donc, ça peut être une problématique à gérer, comment gérer la peur. Et donc, là, je la suis depuis un an maintenant. Et maintenant, elle monte à cheval. Il y a des choses qui sont vraiment acquises. Donc, elle a réussi à dépasser cette problématique-là. Donc ça, c'est incroyable. C'est merveilleux.
2: Alors, comment elle s'appelle?
3: Alors, elle s'appelle Titoune.
2: Elle est magnifique.
3: Oui, alors Titoune, elle a une histoire incroyable. Donc, elle est chez moi depuis 2011. Voilà. C'est la maman d'Osiris. Donc, elle a eu un poulain. Et c'est une ponette qui a été sauvée de la boucherie.
2: Ah, c'est une ponette.
3: Oui, alors, c'est sa race, c'est une fjord. Les fjords, ils sont classés parmi les poneys. Donc, elle a été sauvée de la boucherie en Belgique. Elle avait 2 ans. Donc c'est une amie à moi qui l'a ramenée en France, qui a décidé de la sauver, de dire non, elle n'ira pas à la boucherie. Elle l'a dressée, elle était toute maigre. Et puis au bout d'un an, moi je cherchais un cheval pour accompagner mon autre jument, parce que toute seule à la maison c'était pas possible, un cheval ça peut pas vivre seul. Et je lui ai dit écoute, là j'ai en urgence, ma jument arrive à la maison, j'ai besoin d'un poney, de n'importe quoi, un Shetland, un âne. Mais amène-moi. Et elle m'a ramené Titoune l'après-midi même, en balade, depuis le village voisin. Et quand j'ai vu Titoune, je lui ai dit, mais moi je déteste les fjords, depuis que je suis toute petite, j'ai un truc avec le fjord, je déteste, pour moi c'est le cheval préhistorique, c'est pas du tout le cheval de compétition.
2: Il est quand même costaud.
3: Oui, mais j'ai vu Titoune arriver, elle avait une tête toute fine. Et je lui ai dit, elle est trop belle. J'ai eu un coup de foudre. Donc, elle me l'a confiée. Et à chaque fois qu'elle venait, mon conjoint lui disait, on va te l'acheter. Et puis, à l'époque, on n'avait pas trop de sous. Et à chaque fois, je lui disais, mais tais-toi. Tais-toi. Et évidemment, au bout de quelques mois, elle est venue en disant, finalement, je crois que je vais la vendre. Et donc, on n'a pas eu le choix.
2: Voilà,
3: on l'a acheté.
2: Titoune est arrivée ici.
3: Donc, Titoune est arrivée comme ça. Donc, elle est à la maison depuis 2011. Donc je la connais bien.
2: Un peu trapue.
3: Oui.
2: Hein, et puis elle est costaud.
3: Comme c'est une jument qui a été sauvée de la boucherie, elle capte les émotions humaines, elle capte la colère très très bien. C'est incroyable. Donc plein de fois, elle m'a fait des bêtises, genre aller manger dans les bidons ou partir chez le voisin, parce que l'herbe du voisin est toujours meilleure, évidemment. Et donc, évidemment, quand je suis énervée, donc j'arrive en étant énervée, en disant t'as encore fait des bêtises, etc. Dès que je suis énervée, elle se sauve, et donc c'est impossible de la rattraper. Et on peut pas tricher avec un cheval, c'est-à-dire que si à l'intérieur on boue, on a de la colère en nous et qu'on triche en disant allez viens mon petit avec la carotte, etc. Le cheval sent. Il le sait.
2: D'accord.
3: Il le sait qu'on est en train de tricher et qu'en fait à l'intérieur de nous il y a cette colère. Tant qu'on n'a pas apaisé la colère,
2: elle est quand même calme, mais on sent quand même quelque chose chez elle qui pourrait faire peur quand même. Peut-être ce côté...
3: Elle peut faire peur parce qu'elle est costaud, elle est imposante.
2: C'est vrai. Hein.
3: Mais en fait, les enfants sont... Donc, elle est super avec les enfants. Et les enfants sont justement ma petite autiste qui avait énormément de peur. Elle a été tout de suite apaisée à son contact parce qu'elle n'a pas des mouvements brusques.
2: Oui.
3: Elle est très posée. Elle ne fait pas de bruit aussi parce que c'est cet enfant que je suis, elle a une très forte sensibilité au bruit. Normalement, elle doit mettre un casque, mais elle ne supporte pas le casque.
2: Ah oui.
3: Et du coup, avec Titoune, elle a tout de suite, ça s'est bien passé.
2: Est-ce qu'un cheval peut être dangereux et pourquoi il serait tout d'un coup dangereux?
3: Dangereux? Alors, qu'est-ce que ça veut dire être dangereux? Par exemple,
2: avoir des sauts d'humeur tout d'un coup parce qu'il y a eu quelque chose qui lui a fait peur ou...
3: Oui, c'est-à-dire que le cheval va réagir à son environnement. Et donc, comme encore une fois, c'est pas un prédateur, s'il entend un bruit, il va réagir au bruit et il peut avoir peur. Donc c'est la peur du cheval qui peut engendrer...
2: Déclencher des choses.
3: Voilà, donc il va prendre la fuite, il peut renverser quelque chose, ou si on est dessus, il peut nous faire tomber. Mais encore une fois, il a la capacité à vite rebasculer dans le calme. C'est-à-dire qu'il va monter en pression, il a de la colère, il a de la peur, et hop, il retombe. 5 minutes après, il va brouter de l'herbe, tranquillement en fait. Et ça aussi, c'est un exercice qu'on peut faire. Enfin, j'ai beaucoup travaillé dessus sur la peur avec la petite que je suis. Je lui disais, mais regarde, Titoun, elle a peur. Et là, 5 minutes après, la peur, elle est partie. Et donc, je lui montrais bien que la peur, finalement, ça dure pas. On peut avoir peur un instant, et ensuite, la peur s'en va.
2: Alors là, Titoun, tu lui as fait une coiffure d'Iroquois ?
3: Alors oui, ça, c'est les critères de la race du fjord. Ils ont une crinière qui est très particulière, qui est très épaisse. Et en fait, souvent, ils ont la coupe comme ça. En fait, je tonds et je laisse pousser. Ouais. Et voilà, j'ai essayé de lui mettre la crinière classique, mais non, vraiment, c'est pas beau. D'accord. C'est vraiment pas beau.
2: Barbara, donc tu es équithérapeute, ton diplôme, tu l'as acquis ?
3: Ça y est, oui, j'ai fait ma formation, j'ai fait mon mémoire qui portait sur les enfants TSA, donc troubles du spectre autistique. Et puis j'ai créé mon entreprise donc, qui s'appelle L'écrin de la confiance. Je débute mon activité.
2: Combien de bénéficiaires tu as ?
3: Là, actuellement, je suis 3 enfants de manière toutes les semaines. En fait, donc j'ai greffé ça aussi dans mon emploi du temps. J'ai de la place encore pour quelques personnes par semaine. Dans la formation que j'ai suivie, on est tout un groupe de praticiennes en médiation équine au niveau national. Au niveau de nos pratiques, donc il y a des groupes d'échange. Quand on a le besoin de parler de nos difficultés, eh bien on le fait volontiers. Et donc ça fait du bien.
2: Tu as combien de chevaux sur ce terrain ?
3: Alors ici, il y a 7 chevaux au total. Il y a 6 juments et 1 nongre.
2: Ils font tous de la thérapie ?
3: Alors non, j'utilise pas tous les chevaux en thérapie. J'utilise essentiellement 3 chevaux en thérapie. J'utilise en priorité mes chevaux, mes juments. Parmi mes juments, j'ai une pouliche qui a à peine 2 ans, donc je l'utilise pas. Ou si, je vais l'utiliser en observation. Donc comme c'est une pouliche, par exemple, à une enfant, je vais lui dire, tiens, t'as vu, elle est plus avec sa maman, elle gagne en autonomie. Rien qu'en observant la pouliche et les comportements de la pouliche avec les autres, avec ses partenaires, le fait qu'elle joue, le fait que des fois on est obligé de la remettre en place, des choses comme ça, l'enfant va faire, le bénéficiaire va faire des transferts et donc va mieux comprendre sa propre situation en fait. Donc sa situation au sein de sa fratrie, au sein de sa famille et puis à l'école en fait avec les autres. Comment faire pour ne pas se faire marcher dessus, pour se faire respecter, pour être dans l'assertivité, réussir à dire ce qu'on veut. Donc rien qu'en observant des chevaux, et donc finalement je les utilise tous en fait. Mais en fait, à y réfléchir, je crois que je les utilise tous, parce que quand je pense à ma petite autiste, elle connaît le nom de tous les chevaux, elle me dit « Edune, qu'est-ce qu'elle fait ? Et Rocky, qu'est-ce qu'il fait ?» Donc évidemment, je ne vais pas les emmener sur la carrière faire une séance, mais rien qu'en les regardant et en parlant d'eux, je travaille quoi. On travaille tout le temps en fait.
2: Donc c'est tout récent, ce désir d'être équithérapeute. D'où ça vient et qui tout d'un coup pensait que ça pouvait faire du bien ?
3: Alors, l'équithérapie, ça vient un petit peu des États-Unis, en fait. Donc, c'est venu en premier. Donc, il y a une auteure qui s'appelle Linda Kohanov, qui a beaucoup travaillé sur les traumatismes, sur les femmes qui avaient subi des violences et sur les traumatismes de guerre aussi, également, qui a commencé à travailler avec les chevaux. Et donc, elle a publié pas mal de livres qui se sont développés au début des années 2000, en fait, aux États-Unis. Et puis après, c'est arrivé en France. Et donc, on a commencé à s'intéresser à l'équithérapie, mais aussi à l'équicoaching. Parce qu'en fait, il y a toute une branche aussi qui nous vient des États-Unis, qui s'est développée sur le coaching en entreprise. Comment faire en sorte d'améliorer la productivité au sein des entreprises, bien sûr, mais tout en faisant attention aux conditions de travail, au bonheur au travail. Et donc, ça s'est un petit peu développé. Et donc, je dirais que dans l'équithérapie, finalement, dans la pratique de la médiation équine, il y a un petit peu deux branches. Il y a la branche de l'équithérapie, c'est soigner avec le cheval. Il y a la branche de l'équicoaching. Et l'équicoaching, c'est plus pour le milieu de l'entreprise. Les problématiques sont différentes. C'est plutôt sur du développement personnel. Donc, par exemple, quelqu'un qui a des difficultés à parler en réunion ou être un leader ou à développer ses compétences ou à parler à un supérieur hiérarchique. Tout ça, on peut travailler avec le cheval. Et donc ça, c'est plutôt de l'équicoaching. Quelqu'un qui a un problème de dépression, de burn-out, qui a un problème de phobie, hein, par exemple, eh ben ça va être plutôt de l'équithérapie, quoi, soigner avec le cheval. Donc il y a vraiment ces deux branches-là qui se développent. Pour moi, le métier d'équithérapeute, c'est de l'empathie, c'est de l'observation et c'est de la bienveillance. Pas besoin de parler. Le cheval capte les émotions, réagit sans juger et devient un miroir pour le patient. Ouais. C'est exactement ça.
2: Je te remercie, Barbara, d'avoir... je pense qu'on a découvert un petit peu ce que c'était que le métier d'équithérapeute. Et je vous propose, si vous êtes intéressé, pour faire une séance. Alors, son numéro de téléphone, c'est 06 81 91 21 86.
3: Merci beaucoup, Frédéric, d'être venu jusqu'à moi et d'avoir découvert mon lieu et de faire découvrir aux gens cette pratique qui est extraordinaire.

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1: Il est 14h.
2: C'est l'heure de votre rendez-vous, histoire tout de suite sur RVM, on remonte le temps ensemble.
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2: Ça s'est passé un 2 août 1589, Henri IV devient roi de France. Un monarque parmi tant d'autres, me diriez-vous? Eh bien, pas vraiment. Henri IV, surnommé le Grand ou le Vert Galant, est tout un symbole. C'est peut-être l'un des rois de France les plus importants de l'histoire. Protestant, il va mettre fin aux guerres de religion. À la base, Henri IV n'aurait pas dû régner. Henri de Navarre, issu des Navarres qui règnent dans le sud de la France, se lie à la famille Bourbon grâce à son beau mariage avec la reine Margot. L'homme est protestant, même s'il fut baptisé, il reçoit une éducation réformée et milite pour le protestantisme. Les guerres de religion font rage à cette époque, on peut parler de 8 guerres civiles. Elles se succèdent entre 1562 et 1598. Catholiques et protestants s'y entretuent dans des émeutes, attentats, meurtres à toutes les échelles de la société. Henri IV arrive après la Saint-Barthélemy que nous développerons dans un autre podcast. Il accède au trône dans un contexte un peu particulier, vous l'aurez compris. D'autant plus que pour la petite histoire, il remplace Henri III, son cousin, qui vient d'être poignardé par un moine dominicain de 22 ans alors qu'il était sur les latrines, les WC de l'époque. On voit ici comment le conflit religieux imprègne la société. Veni creator spiritus. Justement, pour essayer d'y mettre fin et réconcilier les Français, Henri de Navarre renonce au protestantisme et se reconvertit catholique à l'été 1593. Cela se passe à Chartres, acquis à sa cause et non à Reims. Le monarque va au total changer 6 fois de religion. La religion pour lui n'a que peu d'importance et c'est en ce sens que le souverain aurait prononcé le célèbre « Paris vaut bien une messe ». C'est avec ce sacre que le roi devient Henri IV. Durant plusieurs années, combats entre catholiques et huguenots continuent. Les deux camps vont négocier sous l'égide du roi. 5 ans plus tard, le 30 avril 1598, est signé l'Édit de Nantes. Célèbre texte, il consacre la légitimité de culte aux réformés, la paix religieuse dans le royaume. Henri IV aura réussi à mettre fin à plus de 35 ans de conflits. La France peut enfin souffler. Et pourtant, l'histoire va rattraper le monarque, apprécié, bon vivant et soucieux de ses sujets. Alors qu'il se rend chez son conseiller, le surintendant Sully, Henri IV se fait assassiner en plein Paris, le 14 mai 1610, rue de la Ferronnerie. Son assassin n'est autre que François Ravaillac, un catholique fanatique. Les guerres de religion auront eu raison du souverain.
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1: Jusqu'au 22 août, la médiathèque de Crépy passe en horaire d'été. L'équipe vous accueille le mercredi de 10h à 12h30 et de 14h à 18h30 et le samedi de 10h à 12h30 et de 14h à 17h. Faites le plein de livres pour partir en vacances. Cet été, la durée d'emprunt de vos documents est doublée. Passez de 3 à 6 semaines pour en profiter pleinement. Que vous partiez à l'aventure ou que vous restiez tranquillement chez vous, c'est le moment idéal pour piocher dans les collections et savourer chaque instant à votre rythme. La paroisse Saint-Sébastien organise une procession mariale pour l'Assomption. Rendez-vous le vendredi 14 août à 19h45 devant l'église Saint-Denis à Crépy. Fin au même endroit autour d'un verre de l'amitié. Samedi 15 août, la messe de l'Assomption sera célébrée à 9h30 à l'église Mère Teresa et à 11h à l'église Saint-Denis à Crépy. À Crépy, comme chaque année au mois d'août, le musée se met à l'heure d'été. Le musée de l'Archerie et du Valois prend le rythme des vacances en proposant des activités à partager en famille de 10h à midi. Jeudi 13 août, la mission Inuit. Jeudi 20 août, le rituel Iroquois. Et jeudi 27 août, le secret des Incas. Les ateliers sont gratuits, inscription obligatoire au 03 44 59 21 97. La brocante d'Ermenonville se tiendra le dimanche 20 septembre. L'occasion idéale de faire de bonnes affaires, de donner une seconde vie aux objets oubliés et de partager un moment convivial au cœur du village. Les exposants peuvent s'inscrire jusqu'au 12 septembre. Plus de renseignements auprès de la mairie d'Ermenonville.
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2: La FFA, la Fédération Française d'Athlétisme, voyait le jour un 20 novembre. Revenons sur l'origine et l'histoire de cette institution. Généralement, la naissance d'une fédération sportive naît de la division de plusieurs entités qui souhaitent soit obtenir leur indépendance, soit au contraire se rassembler. Avant ce 20 novembre 1920, la date de la fondation de la Fédération Française d'Athlétisme, la discipline, en France, est régie encore par la fameuse USFSA, l'Union des Sociétés Françaises des Sports Athlétiques, qui regroupait aussi bien le rugby, le foot, la natation et l'athlé, entre autres. De cette union qui périclite au début de ce siècle, la Fédération d'Athlétisme voit son fondateur, Joseph Genet, en prendre la présidence, et ce, jusqu'en 1937, lui, l'ancien adepte de cross-country. Pour l'anecdote, la FFA aura également, sous son égide, le basketball, jusqu'au début de la décennie 1930, avant la création de la Fédé de basket. Mais il n'aura pas fallu attendre 1920 pour voir des Français briller sur les pistes d'athlétisme, notamment aux Jeux Olympiques. Néanmoins, alors que l'athlétisme tricolore se cherche actuellement un nouveau souffle, il nous est difficile de sortir en seulement quelques secondes tous les noms qui ont fait les belles heures de l'athlétisme français durant ce siècle passé. Bien évidemment, on pense à Marie-Josée Pérec, Alain Mimoun, Guy Druth, Colette Besson, Micheline Ostermeyer et j'en passe, des champions olympiques mais aussi champions du monde, Léonis Barber, les Stéphane Diagana, Johan Diniz, Kevin Mayer et tous celles et ceux qui ont tout fait pour exceller dans les concours pour le maillot bleu au sein des grandes compétitions. Si à l'heure actuelle, et notamment après les Jeux de Paris qui ont été très décevants au niveau des résultats, la FFA semble quelque peu naviguer à vue, pourquoi ne pas se baser sur ce qui a le mieux marché auparavant, sans oublier de vivre avec son temps. Comme dit l'adage, lorsque tu ne sais pas où tu vas, regarde d'où tu viens. Je vous souhaite une agréable journée et je vous dis à demain pour d'autres histoires d'un jour.

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3: Mystère et boule de gomme. En vertu de quel étrange phénomène nos auriculaires sont-ils doués de la parole ? Pourquoi ces trois petites phalanges dont les élucubrations vous sont narrées chaque jour à l'antenne sont-elles aussi bavardes ? Mystère et boule de gomme. L'expression « mystère et boule de gomme » est une interjection utilisée pour exprimer le mystère, une chose que l'on ne veut pas ou que l'on ne peut pas dévoiler. Mais aussi parfois l'incompréhension. Mystère et boule de gomme sera utilisé pour traduire une attitude perplexe face à une question à laquelle on n'a pas la réponse. L'origine de l'expression mystère et boule de gomme est tout aussi mystérieuse que l'expression elle-même. Elle a en effet donné lieu à de multiples interprétations. Son apparition remonte à la première moitié du XXe siècle. Malgré les divers rapprochements qui ont été faits avec la fameuse boule de gomme, le bonbon composé de sucre et de gomme arabique dont la forme pourrait être mise en relation avec la boule de cristal de la voyante, mais qu'à cause de son opacité, on ne peut rien y voir, ne rien lire dedans, le mystère est entier et la discussion reste ouverte au sujet de l'étymologie et du rapprochement entre l'idée de mystère et la fameuse boule de gomme. Pour quelques-uns, nous devons l'expression à l'amiénois Jules Verne, et ce serait la déformation du titre d'un de ses romans de 1879, « Les 500 millions de l'abbé Gomme ». L'expression « mystère et boule de gomme » serait donc un jeu de mots qui reprendrait, en la déformant, l'expression « mystère de l'abbé Gomme » présente dans l'ouvrage. Voilà des considérations à la gomme. La gomme est une substance glucide, visqueuse, collante qui exude du tronc de certains végétaux. Il y a de nombreux types de gomme, arabique, élac, celle qui colle, le chewing-gum, celle que l'on mâche, adragante, tara, gélane et deux casses avec lesquelles on assaisonne, on texture, la gomme des pneus et la gomme avec laquelle on efface, on supprime, on fait disparaître écriture et dessin, en les reléguant en petites boulettes au domaine des mystères. Une dernière source, des plus mystérieuses pour rester dans le thème, ferait remonter l'expression au début du XXe siècle aussi. Elle apparaît en toutes lettres dans un ouvrage de Jean-François Noël, propos d'un colérique datant de 1921. On peut lire « Nous voyons déjà la Joconde sourire à travers la réclame d'un coffre-fort mystère et boule de gomme. » Ou bien l'expression est née de la marque d'un coffre-fort dénommé « Mystère et boule de gomme », comme le laisse suggérer cet extrait, mais aucune source fiable ne nous permet de le vérifier. Ou bien la réclame en question a simplement récupéré une expression alors en vogue, « Mystère et boule de gomme ». Une autre. Celle-là, je la trouve particulièrement à la gomme. À la gomme, reportez-vous à la chronique 252, Mon petit doigt m'a dit, toujours disponible à la réécoute sur le site de RVM FM. Et voilà que mon auriculaire gauche sort de ma poche pour avancer une dernière explication que je réfute immédiatement en la classant au rayon des calembours pourris. Mystère et boule de gomme n'a rien à voir avec la moitié d'un ster d'acacia du Sénégal dont l'exsudation formerait des boulettes. De mystère à boule de gomme. Non mais des fois. Promis, je recommencerai à la revoyure.

Voici l'histoire bien ordinaire qui m'est arrivée cet hiver. Cette histoire, c'est un peu la vôtre, car elle n'arrive pas qu'aux autres. Un jour, le grand patron m'a dit: vous passerez me voir à mon bureau, monsieur machin, on vous remercie. Et j'ai jamais retrouvé de boulot. Une compression de personnel fut mon dernier cadeau de Noël. Alors tout s'est accéléré, mon existence a basculé. Depuis j'habite rue de nulle part, comme ça, ça m'est tombé dessus. Certains choisissent d'être clochard, moi j'ai pas choisi d'être à la rue. 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
2: Bienvenue dans les Hauts-de-France. Voici un reportage réalisé par une radio associative de la région. Jean.

0: chez elle.
1: À Fresnes-sur-Escaut, près de Valenciennes, Les Agités du Mélange est un festival d'art et de musique organisé par l'association Capesco. Pour sa 11e édition, Nord Noir, Camini ou encore Tantadelle et la famille ont joué sur les scènes Driwa et Tandem. Dans la programmation régionale, un artiste valenciennois a pu défendre sa poésie, ses textes et ses airs de guitare, Sofiane, alias Barabas. Il est le gagnant du tremplin du festival et il explique son rapport avec son instrument de prédilection.
0: Chez moi, chez elle.
2: C'est un peu comme ma femme. Genre, ouais. Des fois, je dors plus avec qu'avec ma compagne et je passe beaucoup plus de temps dans la journée parfois avec elle qu'avec n'importe qui.
1: Qu'est-ce que ça représente cette guitare? Parce que on entend, hein, et en préparant cette émission, c'est guitare-voix, simplement. Et tu nous laisses bercer dans ta poésie, dans ta mélodie, dans ton univers. Qu'est-ce que ça représente pour toi, cette guitare?
2: Moi, j'adore chanter. Mais si je viens et que juste je chante, ça va pas trop fonctionner.
1: Ah, ouais.
2: Alors, elle est à la fois un petit peu là comme un prétexte pour pouvoir jouer, mais aussi, c'est ce qui permet de lancer les paroles. Souvent, ce que je fais, c'est d'abord, je cherche la musique sur ma guitare, et une fois que j'ai la musique entièrement construite, c'est là que découlent les paroles naturellement.
1: On peut t'entendre sur YouTube avec Soleil, Vieille, et notamment ses titres. Comment c'est venu, toi, cette passion de la musique?
2: Alors, de jouer la musique, c'est totalement par hasard. C'est une tante qui m'avait dit « Si t'as ton bac français, je te donne une guitare. » Sauf que je l'ai eue, et j'en ai quasiment jamais joué. Et c'est il y a 4 ans, par hasard, 4-5 ans, avec mon frère, il avait acheté une guitare aussi. Et on avait joué un petit peu de la guitare ensemble, puis après, il y a le travail, il y a les choses, etc. On a arrêté de jouer. Et il y a 2 ans, j'ai eu une séparation un peu difficile. Je me retrouvais tout seul avec ma guitare et aussi avec ma fille. Et dans ce moment-là, un peu difficile, j'ai repris ma guitare. C'est là que j'ai commencé à écrire des chansons. Et comme les gens, ils aimaient bien, autour de moi, j'ai commencé à en écrire d'autres et essayer de faire des concerts.
1: C'était quoi la première chanson? Et c'était vraiment une chanson qui venait du cœur que tu avais envie de mettre sur papier tout ce que tu ressentais.
2: La première chanson que j'ai écrite, je la joue jamais en concert. Je la joue que pour moi. Ce qui est, c'est rigolo, c'est la préférée d'un de mes amis, mais je la joue que pour moi. Et je pense que personne d'autre que moi l'entendra ou quelques-uns de mes amis.
1: Pourquoi elle est trop personnelle ou
2: Il y a un petit peu de ça et elle est assez répétitive. Répétitive. Elle est moins charnue, du coup. Pas trop envie d'aller la jouer devant des gens.
1: Le moment d'écriture que tu préfères?
2: Alors moi, je suis assez maniaque. C'est-à-dire que quand je vais écrire un morceau, je vais vraiment faire que ça en boucle, en boucle, en boucle, en boucle, en boucle dans ma tête, jusqu'à ce que je sois vraiment content. Et après, je vais le répéter en boucle, en boucle, en boucle, jusqu'à ce que je sois vraiment content. Et ça peut prendre entre 1 jour et 2 mois. Ou au bout de 2 mois, genre, j'en peux plus dans ma tête, je suis en train de tourner, écrire les paroles.
1: Et ces chansons, elles viennent de toi? Elles se nourrissent longtemps? Ou alors, t'as besoin tout de suite d'écrire et de chanter derrière?
2: Alors, ça va vraiment dépendre des chansons. Y en a certaines qui demandent plus de mûrissement. D'autres qui viennent quasiment immédiatement. Il y en a une que je vais jouer tout à l'heure, chez moi, chez elle. C'était la veille d'un concert. Et je me donne comme règle d'essayer de terminer une chanson avant chaque concert. Et donc là, je ne l'avais pas fait. Et donc, en un jour et une nuit, du coup, il fallait écrire la chanson, la faire. Et donc, elle est sortie comme ça. Mais sinon, c'est beaucoup. Je vais marcher, j'écris des chansons en marchant. J'écris très peu avec un stylo comme ça et une feuille. Et ça va se répéter, répéter, répéter, ce qui facilite l'apprentissage par cœur ensuite.
1: Donc, tu écris beaucoup des chansons avant les spectacles, avant les concerts.
2: Ouais, là, il y en a une que je vais jouer ce soir, que j'ai écrite. Que j'ai terminé il y a peut-être 5 jours et que du coup, j'ai répété, répété. Parce qu'il y avait une deadline, il y a un concert, donc il faut qu'il y ait une chanson.
1: Du coup, il y a une pression peut-être de dire, bon, il y a une deadline, mais d'un autre côté, c'est une pression qui sert aussi pour l'écriture, l'inspiration.
2: Alors moi, jusque-là, j'ai écrit peut-être une trentaine, 35 chansons, et c'est un gros rythme. Hein,
1: quand même, 30-35 chansons.
2: Et en fait, j'ai peur que si je m'arrête d'écrire des chansons, je ne sache plus écrire des chansons. Donc, je me fixe comme deadline à chaque fois de travailler sur mon instrument, de travailler à faire des chansons, et quoi qu'il arrive, il faut qu'une chanson sorte. Et

0: d'hier. Ou bien peut-être un peu trop tôt.
1: Alors la majorité des chansons, elles viennent de moi, soit de par rapport à comment je me sens, des choses qui m'arrivent, des gens qui m'entourent, mais quelques-unes, elles ont rapport à rien, juste elles pop comme ça.
2: C'est quoi une chanson qui pop?
1: J'ai écrit que deux chansons, enfin trois. Trois chansons en anglais. Mais il y en a une où ça avait popé. J'avais essayé de travailler avec deux mecs que j'aime beaucoup, mais on travaille plus ensemble. Et à un moment, on voulait un truc qui punch, et j'étais lancé sur le truc. J'en ai pas la voix, mais j'aime beaucoup Queen, par exemple. Et du coup, je voulais une chanson qui punch et qui claque. Et elle est sortie en deux jours, comme ça, où c'est venu tout seul. Et c'est une de mes préférées à jouer sur scène.
2: Et t'es resté sur du guitare-voix tout au long déjà de ton début de carrière?
1: Alors des fois, je travaille un petit peu au piano chez moi, parce que c'est plus facile avec les accords, c'est plus facile pour trouver les rythmes. Mais je suis clairement pas bon pianiste, et donc je travaille surtout sur mes guitares. Et j'aimerais bien devenir meilleur guitariste pour faire de meilleurs trucs aussi.
2: Dans tes chansons, il y a un univers posé, il y a un univers... vraiment d'intimité, presque.
1: Alors, moi, j'aime bien concevoir les chansons comme tu dis, comme une main que je tends aux gens. Et pour les amener, je veux juste que mes chansons elles soient belles et qu'elles fassent du bien aux gens. Et là-dessus, mon premier test, c'est ma fille, c'est-à-dire c'est une enfant de 5 ans. C'est-à-dire que toutes les chansons sont d'abord validées par une enfant de 5
2: D'accord.
1: ans. Et si elle n'aime pas, c'est que je me dis que la chanson est mauvaise, en fait.
2: Ouais. Et chaque chanson, elle a quoi? Elle a une couleur, elle a une énergie, elle a un tempo, elle a une histoire pour toi?
1: C'est un petit peu ça. Comme quand on joue un accord, l'accord a une couleur, et la suite d'accords aussi. Et la musique, pour moi, c'est aussi un moyen de raconter des choses sans les mots. Les mots, ils viennent accompagner. Pour moi, les deux, ils vont ensemble. Je ne peux pas séparer la chanson des paroles. Et même si je trouve que la chanson est mauvaise, je m'interdis de retirer les paroles et d'écrire d'autres paroles. Les deux vont ensemble, je suis allé au bout. Ok, la chanson n'est pas bonne, tant pis. On passe à la suivante.
2: Tu as dit dans l'article de Val Explorer avec Xavier que tu étais bercé aussi avec ta famille par Brel, Aznavour, Manu Negra. C'est ça qui t'a inspiré aussi cette chanson française?
1: Alors pour moi, le mieux, c'est d'écrire dans sa propre langue, parce qu'on ne joue pas de la musique pour soi, on joue de la musique pour être avec les gens, comme là, y a un concert. Je vais jouer tout à l'heure. Je me dis que chaque personne qui vient, il faut qu'elle puisse sentir un truc dans le concert, qu'elle est importante, au sens où elle a choisi de venir là, elle vient là, tous les gens ils sont importants, la musique c'est pour tout le monde, donc on écrit en français. Et moi, sur l'écriture, je trouve que j'ai carrément pas le niveau des grands maîtres, qui m'ont bercé pendant toute mon enfance, comme tu dis, mais c'est important de conserver cette tradition de chanson française, pour moi, et d'essayer d'écrire

0: La guitare-voix du chanteur-musicien Barabbas au festival Les Agités du Mélange à Fresnes-sur-Escaut. Quelques minutes avant de monter sur scène, il revient sur le tremplin musical organisé à Vieux-Condé, dont il est le vainqueur pour la 11e édition.
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2: Alors moi, j'étais terrifié parce que je suis arrivé au tremplin et je vois des groupes de rock, je vois des gens qui font un petit peu de métal, je vois des gens, ils sont des groupes à 5 personnes, ils ont des grosses formations. La chanteuse de Radioactive Bloody Lambs, elle avait une voix incroyable et j'ai fait, je vais me faire manger. Genre, je sais pas ce qui va se passer. Et c'est Loïc de l'ingé son qui me dit, calme-toi, détends-toi, fais tes balances, va faire un tour et tout va bien. Et donc j'étais stressé, mais dès que j'ai commencé à jouer, il y a ce truc de oui, c'est intime. Genre, dès que je commence à jouer, bah, les gens ils sont avec moi, je suis avec les gens, et donc j'oublie totalement, je fais les chansons. Et quand je vois qu'ils sont contents, ça me donne encore plus d'énergie et du coup, après, je suis encore plus dedans. Et c'est comme ça que je l'ai ressenti.
0: Et envie d'écrire plus de chansons derrière.
2: Exactement.
0: Ouais.
2: Exactement.
0: Et quand on écrit plus d'une trentaine de chansons et qu'on va jouer un concert ici, il faut faire un choix aussi dans les chansons. Comment tu as envie de raconter tes chansons? Par quel ordre?
2: Je le conçois comme des montées et des descentes. C'est-à-dire que genre, on va quelque part, après on s'arrête, on va ailleurs, après on s'arrête, on fait monter un petit peu de tension, on redescend. Et j'essaye de construire le set comme ça. Et aussi pour apprendre à se connaître, pour essayer de donner un petit peu à manger à tout le monde. Comme ça, même si quelqu'un arrive en cours de route ou part en cours de route, il a pris un petit morceau, comme ça, clac, clac, clac.
0: Et on prend des morceaux et on déguste Barabbas. Justement, tu t'appelles Sofiane. Pourquoi Barabbas?
2: C'est totalement fortuit. Ça,
0: ah oui.
2: Déjà, c'est juste le nom. Quand j'étais étudiant, je traînais pas mal à Amiens. Avec un pote et de fond on prenait la guitare et on jouait, on chantait des chansons. Je jouais pas trop de guitare à l'époque, mais on chantait des chansons et le jour ils aimaient bien, ils nous payaient des coups, c'était rigolo. Et des fois on me demandait bah t'es qui, parce que j'étais pas d'Amiens et je connaissais pas les gens. Je suis le fils de mon père, et à un moment bah ça fait je sais pas, Barabbas, ça fait le fils du père, Barabbas, ouais. Le fils de mon père, et puis j'aime bien la sonorité de Barabbas et ça s'est fixé comme ça sans trop réfléchir.
0: Et c'est devenu ton nom de scène. Tu connaissais le festival Les Agités du Mélange?
2: Alors moi, je suis valenciennois, donc oui, je le connais depuis mal de temps. Genre chaque année, genre je vois les affiches un petit peu popées partout, par-ci, par-là. Alors oui, je connais.
0: Et là, de dire que cette année, tu es dans la programmation.
2: Alors moi, je trouve ça incroyable.
0: Ouais.
2: C'est moi l'idée de dire que je peux écrire des chansons et il y a des gens qui aiment bien. Après, je peux les jouer sur la scène et je passe un bon moment avec tout le monde. C'est incroyable.
0: Souvent, le tremplin inauguré. Donc la scène, c'était le samedi après-midi. Et là, le tremplin est dans la programmation, hein, entre les fûts d'Ozon et Tante Adèle et la famille. Rien que ça, de se dire, je suis entre deux groupes de la région.
2: Ah oui, moi j'y croyais pas. Hein.
0: Totalement rock. Et je pose ma voix comme ça, avec ma guitare-voix, je vais arriver comme ça, entre deux groupes festifs. On se dit, c'est un défi qu'on me donne.
2: C'est un petit peu ça, c'est genre, bonjour, c'est moi et ma guitare. Comment dire, juste avant, ils vont vous ambiancer un max. Juste après aussi, et bon, je suis là.
0: Je suis là,
2: si vous aimez bien rester.
0: Ouais. Et c'est intéressant, la programmation est bien faite aussi parce que c'est les agités du mélange. Et agitation musicale, mais aussi agitation aussi dans le rythme aussi. Je ne sais pas, casse le rythme, mais en tout cas, on va sur un autre rythme. Voilà.
2: Ah, j'espère qu'on passera une petite pause en douceur et en s'amusant tous ensemble.
0: Voilà.
2: Et qu'on prendra tous plaisir.
0: Tu as vu la scène?
2: J'ai vu la scène, je suis allé écouter les écoles de musique, j'étais content, j'étais installé.
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0: Barabbas sur la scène du festival Les Agités du Mélange à Fresnes-sur-Escaut près de Valenciennes. Découvrez son univers en vous rendant sur sa page Facebook Barabbas, B-A-R-A-2-B-A-S. Ce reportage a été réalisé par Joris Nassens de Radio Club.
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1: À Crépy, au musée de l'Archerie et du Valois, venez découvrir l'exposition Archer de la Préhistoire, accompagnée d'une médiatrice du musée lors d'une visite guidée le samedi 15 août à 14h30. Le musée de l'Archerie et du Valois est situé rue Gustave Chopinet dans le Vieux Crépy. Plus d'infos et réservations au 03 44 59 21 97. Samedi 15 août, de 14h à 17h, venez découvrir le volleyball au City Stade de Silly-le-Long. Cette animation est entièrement gratuite et ouverte à tous, sans condition d'âge ni de niveau. Au programme, découverte du volleyball, jeux et défis pour petits et grands et mini-match mixte dans la bonne humeur. Vous êtes attendus nombreux pour partager un bel après-midi sportif, chaleureux et convivial, le samedi 15 août au City Stade de Silly-le-Long. 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

0: Du 24 au 28 août, de 14h à 18h, le Centre culturel MJC à Crépy propose un stage de théâtre pour les enfants de 6 à 12 ans. Tarif 96 euros. Pour plus de renseignements, contactez le Centre culturel MJC au 03 44 39 63 18 ou rendez-vous au 1 Avenue de l'Europe à Crépy. Pour fêter son 50e anniversaire, l'association Valéran de Aimant, les amis des orgues de Meaux, invite l'organiste Thomas Monet pour un récital exceptionnel à la cathédrale de Meaux le samedi 15 août à 16h. Le programme fera la part belle aux grands compositeurs français. L'entrée sera libre, alors ne manquez sous aucun prétexte ce rendez-vous musical sous la fraîcheur des voûtes de la cathédrale Saint-Étienne de Meaux. Chaussez votre meilleure paire de baskets et échauffez-vous. La Crépinoise, organisée par l'USC Athlétisme dans le cadre d'Octobre Rose, est de retour les samedis 3 et dimanche 4 octobre. Courses enfants et adultes, sorties VTT, marche, il y en aura pour tous les goûts. Les inscriptions sont ouvertes sur la-crépinoise.adorun.com.
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2: 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Le handball club de Crépy-en-Valois vient à votre rencontre dans plusieurs communes du Valois pour partager sa passion du handball. Rendez-vous à Ormois-Villers, Trumilly, Russie-Bémont-Gilaucourt, Vaucienne, Mareuil-sur-Ourcq, B, Nanteuil-le-Haudouin et Auger-Saint-Vincent. Petits et grands, vous êtes invités à venir découvrir ce sport à travers des ateliers ludiques, des jeux, des animations gratuites et accessibles à tous. Alors venez essayer, venez jouer, venez découvrir et partager un moment sportif et convivial. Vous êtes attendus nombreux pour découvrir le handball du 17 au 29 août.
3: Jusqu'au 11 novembre, découvrez l'exposition temporaire du musée de l'Archerie et du Valois à Crépy, archer de la préhistoire. 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Au programme, reconstitution, objets originaux et regard d'experts pour vous dévoiler des archers ingénieux. En parallèle, le musée vous propose plusieurs animations autour de l'exposition. Le programme détaillé est disponible sur le www.crépy-en-valois.fr.
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Bonjour, Joëlle du Fil d'Ariane, toujours très heureuse de vous retrouver. Je vous propose aujourd'hui trois nouvelles écrites par Marie Cosse dans un livre qui s'appelle « L'odeur de la ville mouillée ». La première nouvelle, « Le débit de l'eau », nous raconte l'histoire d'une femme âgée, veuve, qui a vécu un grand amour et son quotidien. La deuxième sera celle d'une jeune fille qui est au bal et qui espère un cavalier qui la fera danser. Et la dernière, dont le titre évocateur, « En attendant le grand amour » nous fait rêver. Alors je vous souhaite bonne écoute. Et voici donc le débit de l'eau. Ce coup de tonnerre a bien failli avoir raison de son vieux cœur. Mais non, ce n'est pas encore pour cette fois. Elle a sursauté, croyant sentir une légère douleur dans la poitrine, et a porté la main à son sein gauche. Puis elle a soufflé en fermant les yeux avant de reprendre le cours de son programme. C'est l'heure des recettes de cuisine qu'elle n'a plus le courage de faire. Mais qu'elle note pour la gentille voisine qui vient lui apporter ses courses et son loto. Et pourtant, il serait bien plus que temps de partir. À croire qu'on ne veut pas d'elle là-haut, ni ailleurs. Rien ne dit qu'elle ira là-haut. Elle-même n'en est pas très sûre. Elle se lève pour aller ouvrir la fenêtre malgré l'orage. Et tant pis pour l'eau qui entrera dans la maison et mouillera le carrelage. Ça lui fera du bien de laisser entrer l'air frais. La fenêtre est de plus en plus dure à ouvrir. Parce que le bois a gonflé, parce que à chaque mouvement lui coûte un peu plus qu'avant. Depuis 4 ans, tout est plus difficile. Ses douleurs la réveillent chaque matin et l'empêchent de dormir le soir. Elle se rattrape comme elle peut après le journal de midi. Pendant la digestion, elle s'assoupit quelques minutes, une 20aine probablement, puisqu'elle se réveille quand elle entend la pub. Elle ne voit jamais que le début du feuilleton américain proposé à cette heure-là, mais elle arrive tout de même à le suivre. Ça doit être fait exprès. C'est sans doute pour ça qu'il y a toujours un résumé de l'épisode précédent au début, pour qu'on puisse savoir ce qui s'est passé quand on dormait et suivre sans être perdu. Elle a ouvert la fenêtre. Le tonnerre gronde encore, mais elle ne sursaute pas cette fois. Elle ne sent plus très bien l'odeur des choses. Elle est déçue de ne pas percevoir aussi clairement qu'elle le voudrait le parfum de la pluie. Elle n'a pas toujours aimé ça. Elle avait même très peur des orages quand elle était petite. Elle se cachait sous la table ou remontait les draps bien haut sur son visage quand le tonnerre la surprenait dans son lit. C'était Armand qui lui avait fait aimer les orages. Le jour où il s'était abrité dans la grange avec des intentions qu'il n'avait pas eu à s'avouer. C'était l'été. Ils étaient partis se promener. La vie était dure pendant la guerre, certes, mais pas au point de ne plus vivre du tout. Ils se connaissaient depuis 1 an, et Léonie le trouvait tout à fait à son goût. Au mur, il y a de nombreuses photos d'Armand, seul ou avec elle, et à son annulaire gauche, sa bague de fiançailles sur son alliance. Celle d'Armand, elle la porte au bout d'une chaîne autour de son cou contre sa peau, là où personne ne la voit. De temps en temps, elle passe les doigts dessus et chaque fois, ses yeux deviennent humides. Ça fait maintenant 6 ans qu'il est parti. On dit que dans certains couples, les amoureux ne se survivent pas longtemps quand ils s'aiment vraiment très fort ou que l'habitude les a si bien soudés l'un à l'autre qu'ils ne sauraient pas comment faire autrement. Autour d'elle, le jour des funérailles d'Armand, on murmurait qu'elle ne mettait pas longtemps à le rejoindre que dans ce genre de couple. Et pourtant, 6 ans plus tard, elle attend encore et elle commence à trouver le temps bien long. Il était arrivé au printemps 1943 pour travailler à la ferme voisine. Il avait perdu ses parents. Et il s'était tant rembruni quand elle l'avait questionné à ce sujet que plus jamais elle n'osa lui en parler. Elle aidait les siens à la crèmerie familiale où, malgré la guerre,
les affaires n'étaient pas si mauvaises. On était rationnés, mais on arrivait tout de même à faire tourner le commerce. On s'arrangeait. On mettait parfois un peu d'eau dans le lait quand on en manquait. On troquait contre un pot de crème, contre du pain ou un morceau de viande. Ses parents, comme beaucoup, n'avaient pas vraiment d'avis sur ce qui est arrivé. Ils se contentaient d'attendre et d'espérer pour bientôt la fin de la guerre. Après les recettes de cuisine, il y a le journal qu'elle laisse en fond. Elle n'a pas besoin des images. Elle monte le volume et va se préparer à manger. Son repas est vite fait. Un œuf au plat ou à la coque avec des mouillettes, ou une assiette de pâtes et une tranche de jambon. On perd l'appétit en vieillissant. Quand elle a mangé, elle retourne devant la télévision pour la fin du journal. Ensuite, elle dort quelques minutes et se réveille quand commence cette émission où des gens viennent raconter leur vie, parfois à visage découvert, ou grossièrement cachés sous une perruque et des lunettes de soleil, comme si ça servait vraiment à quelque chose. Elle est étonnée de voir ce que les gens osent dire à la télévision et n'en rate pas une miette. Il lui arrive d'être vraiment émue et quand une histoire la touche, elle écrit à l'émission en demandant de faire suivre ses lettres. Elle a gardé la même écriture élégante depuis la communale. Parfois on lui répond « Il y a beaucoup d'histoires de famille. » Elle se demande ce qu'auraient pensé ses parents si elle était allée raconter en public leurs petits différends quand ils en avaient. Elle était leur unique enfant. Ils faisaient de leur mieux pour qu'elle ne manque de rien et de fait, elle n'a jamais eu faim. Elle était un assez bon parti et plutôt jolie avec ça. Aussi virent-ils d'un mauvais œil arriver ce garçon qui n'avait pas de famille et rien d'autre que ses bras et la force de ses 20 ans pour assurer ses revenus que l'on savait bien maigres. Il venait souvent apporter le lait de la ferme, y en profitait toujours pour glisser quelques mots doux à Léonie. Un compliment bien tourné. Quelques vers d'un poème qui, sûrement, n'était pas de lui. Il poussait les fronteries jusqu'à siffloter ce même air qui la faisait rire et qui était en vogue à l'époque. Il le lui avait chanté la première fois qu'il était venu au magasin. Et si d'autres l'avaient fait avant lui, elle n'avait jamais trouvé encore ça charmant. Il se vouvoyait encore à l'époque. Le « tu » viendrait plus tard. Dans l'après-midi, elle prend des cachets contre ses douleurs qui reviennent la tourmenter. Elle se dit souvent qu'elle aurait préféré perdre la tête, mais ne pas avoir mal partout. Puis elle se souvient qu'on ne choisit pas. Elle fait sa gymnastique de la tête, comme disait Armand, en suivant les jeux de l'après-midi. En été, la grille change légèrement, mais il y a toujours quelque chose à suivre. Armand était très bon en calcul. Pourtant, il n'avait pas fait grandes études. Elle est plus portée sur les jeux de lettres ou de culture générale. Depuis ce premier jour où il était venu porter le lait, il trouvait toujours l'occasion de passer la saluer. Même quand il n'avait rien de précis à faire et pas le temps de s'arrêter, il la saluait. Il ne s'estimait heureux que quand il l'avait fait sourire. Il s'enhardissait de plus en plus et lui prit un baiser un soir en cachette, la trouvant seule au magasin pour la fermeture tandis que ses parents, dans l'arrière-boutique, faisaient leur compte. Elle avait fait semblant de ne pas vouloir, mais assez peu pour qu'il comprenne que ce n'était que des manières de jeune fille bien élevée. Il était reparti en sifflotant comme à son habitude. Et dès le lendemain, il l'a tutoyée quand il l'a trouvée seule. On finit par lui accorder d'emmener Léonie se promener un dimanche après-midi. À la sortie de la messe, où il savait devoir se montrer, il avait salué Léonie et ses parents, à qui il avait demandé la permission de venir chercher leur fille après le déjeuner, puisque le temps était beau et le magasin fermé. Léonie n'avait rien dit. Elle n'avait rien à dire. Et étonnamment, son père avait accepté, à condition que la promenade soit brève.
Quand il s'était présenté à l'heure convenue, le père de Léonie avait tendu sa montre au jeune homme qui n'en possédait pas, en précisant que dans une heure au plus tard, il comptait revoir sa fille. Le temps était lourd, mais on ignorait qu'il tournerait si vite à l'orage. Elle ne regrette pas d'avoir ouvert la fenêtre. L'air frais lui a fait du bien. On étouffe moins, à présent. Mais il faudra qu'elle essuie le sol mouillé si elle ne veut pas tomber. Ça fait longtemps qu'elle n'a pas touché d'eau de pluie, puisqu'elle n'est presque pas sortie de chez elle depuis la mort d'Armand. Et elle pense à lui à chaque orage. De grosses gouttes s'étaient mises à tomber quand ils étaient sur le chemin du retour. Elle voulut s'abriter sous un arbre, mais il lui dit que c'était dangereux, et proposa de courir jusqu'à la grange, que l'on voyait plus loin, où il pourrait enfin attendre la pluie. Une fois au sec, il s'était mis à siffloter, puis lui avait dit en plaisantant que le débit de l'eau était en effet bien laid, et qu'il craignait qu'il ne l'oblige à la rendre à ses parents avec un peu de retard. Il avait caressé doucement sa joue mouillée avant de frictionner ses épaules, car elle grelottait. Il l'avait serrée contre lui, très tendrement, quand elle avait compris que le tonnerre l'effrayait. Il s'était embrassé, mais il avait résisté à l'envie de profiter de la situation et de la coucher sur la paille accueillante. L'orage ne se calmait pas. Alors, toujours en sifflotant, il avait cherché une planche qui lui servirait de parapluie pour finir de rentrer, et il l'avait raccompagnée chez elle. Il s'était confondu en excuses, bien qu'il n'eût que 10 minutes de retard sur l'heure prévue. On les accepta sans façon, et la mère de Léonie le trouva bien intentionné d'avoir bricolé cet abri portatif. On lui offrit un verre de remontant avant de lui faire comprendre qu'il était l'heure qu'il regagne la ferme. Ils continuèrent de se fréquenter et se tutoyaient à présent en public. Le vendredi, elle fait sa lessive. Sa buanderie n'est pas très grande, mais bien équipée et tout à fait suffisante pour elle. Dès qu'ils se sont installés, ils se sont équipés de tous les appareils modernes. Léonie a toujours détesté les tâches ménagères et Armand n'aurait pas voulu qu'elle abîme ses mains délicates qui étaient faites pour les caresses et pas pour laver des casseroles. Parfois, la nuit, Léonie sortait en cachette, en faisant attention à ne pas faire craquer le plancher. Armand l'attendait au coin de la rue. Ils discutaient. Ils s'embrassaient avant que Léonie ne rentre chez elle. Un soir, elle accepta de le suivre jusqu'à la grange et leur premier rendez-vous. Là, ils furent moins sages que la première fois. Et Léonie, à peine rentrée, dut nettoyer avec du savon et un peu de sang qui avait taché ses sous-vêtements. Armand ne tarda pas à demander la main de Léonie à son père. Il fréquentait la maison depuis plusieurs mois et aidait même parfois au magasin. On ne refusa pas franchement, mais on préféra ne pas fixer d'autre date que la fin de la guerre, dont tout le monde ignorait qu'elle était imminente. On but tout de même un verre à la santé des futurs époux, à la table de la cuisine. Il faudra qu'elle demande à la voisine de lui reprendre la lessive. Elle l'a presque finie. Ce soir, elle va peut-être lui apporter ses courses et le loto pour demain. Armand trouvait ça un peu bête, comme l'horoscope. Mais puisque ça amusait Léonie, il ne disait rien. Il jouait même avec elle à imaginer ce qu'ils auraient fait de l'argent si un jour ils remportaient la cagnotte. La voisine aussi se prête à ce jeu assez facilement. Comme elle ne joue pas, ça ne sert à rien. Mais si elle gagnait, elle paierait les dernières traites de son appartement, puis partagerait ce qu'il restait entre ses deux enfants. Quand ils lui rendent visite, Léonie la voit un peu moins pendant quelques jours. Mais elle passe en coup de vent pour s'assurer que tout va bien. Si elle vient la voir ce soir, elle lui proposera de boire un petit apéritif si elle a le temps. Une fois n'est pas coutume. Armand aimait bien prendre l'apéritif.
Il reste encore des bouteilles qu'il n'a pas finies. Elle sortait de plus en plus souvent la nuit pour le retrouver au coin de la rue avant de filer à la grange. À force de n'être pas sage, arriva le moment où elle n'eut plus à nettoyer le sang dans ses linges. Elle n'était pas sûre au début, mais bien vite les nausées ne lui laissèrent plus aucun doute. Quand elle fut certaine d'être enceinte, elle voulut en parler à Armand. Mais elle n'eut pas le temps de le faire. Il lui annonça qu'il devait partir, se cacher quelque temps. Elle ne demanda aucun détail. Elle n'était pas idiote. Et on savait que les gens de la ferme d'à côté avaient certaines idées qui les avaient poussés à accueillir ce garçon sorti de nulle part. Il disparut le soir même, après avoir promis qu'il reviendrait pour l'épouser quand la guerre serait terminée. Léonie cachait du mieux qu'elle pouvait sa poitrine de plus en plus ronde et son petit ventre. Mais elle savait qu'elle ne tromperait pas son monde bien longtemps. Alors elle prit les choses en main et alla voir cette femme qui savait s'occuper de ces affaires-là. Elle a failli oublier son émission de radio qui va bientôt commencer sur un air d'autrefois. Tous les vendredis, elle éteint la télé après les jeux pour réentendre les chansons de sa jeunesse. Le poste est sur la commode, entre la photo de leur mariage et les médailles d'Armand. Il y a aussi quelques photos de leur voyage de noces et une photo de ses parents devant la crèmerie. Il n'y a pas de photo d'enfant. Le bon Dieu l'a bien puni de n'avoir pas voulu de ce cadeau quand il le lui a fait. Elle avait demandé pardon à Dieu chaque dimanche et à genoux, en priant pour le retour d'Armand, et avait été exaucée. Quand il est rentré à la Libération pour honorer sa promesse et pour épouser Léonie, elle allait mieux. Et on n'évoqua pas les visites du médecin, le sang et l'infection. Ce sont des affaires de femme de toute façon. Et sa mère lui avait conseillé de ne rien dire, jamais, à personne. Et surtout pas à Armand. Les enfants viendraient plus tard, en leur temps. Et bien heureux encore que rien ne se soit su. Mais malgré ses prières, elle n'obtint rien de plus. Les enfants ne vinrent jamais, et Armand s'en accommoda, d'autant plus qu'il n'y pouvait rien. Elle avait failli lui dire plusieurs fois, et n'avait pas trouvé le courage. Elle y avait pensé en le voyant sur son lit de mort, parce qu'elle avait très peur de ne pas le rejoindre où il irait. Mais elle s'était dit que cet aveu ne changerait rien, et elle s'était tue. Elle ne fait rien quand elle écoute sur un air d'autrefois. Elle s'assoit face à la fenêtre et laisse son esprit divaguer. Mais aujourd'hui, c'est différent. Assise à la table de la cuisine, elle glisse dans une enveloppe un petit papier sur lequel sont inscrits les 6 numéros qui lui ont fait croire déjà une fois cette semaine que son heure était venue. L'une après l'autre, elle avait vu les petites boules colorées apparaître et annoncer le résultat. Elle avait été moins émue qu'elle n'aurait imaginé. Peut-être parce que tout ce qu'elle avait souhaité à ce moment-là aussi avait été que l'émotion l'emporte pour de bon. Mais son cœur était solide. Il avait battu plus fort dans sa poitrine 3 ou 4 coups, sans s'emballer vraiment, et puis tout était revenu à la normale. Elle avait un peu réfléchi, mais pas trop longtemps. Elle ne savait plus jouer à imaginer ce qu'elle allait faire de tout cet argent. Sa voisine, elle, avait les idées claires. Le ticket gagnant serait pour elle et pour ses enfants, aiguisé avec un peu de chance. Peut-être viendrait-il fêter ça avec elle. Le tonnerre gronde encore, l'attirant de sa rêverie. Il commence à faire un peu trop frais. Il faut fermer la fenêtre et les volets qui claquent à cause du vent. Elle prend appui sur la table pour se relever. Avec cette humidité, c'est encore plus douloureux que d'habitude. Elle s'approche de la fenêtre. Il faudra forcer, certainement. L'idée
déjà lui est pénible. La pluie a été violente et l'eau a coulé plus loin qu'elle n'aurait cru. Comme elle avance, elle met un pied dans une minuscule flaque, glisse et tente de se rattraper à la commode. En vain. Sa tête heurte le sol avec un bruit plus glaçant que celui du tonnerre. L'eau continue à entrer par la fenêtre et tombe sur ses jambes, mais maintenant, elle ne la sent plus. Voici maintenant la deuxième nouvelle intitulée « 8 cm plus haut ». Ils se sont séparés et il lui a murmuré quelque chose à l'oreille. C'était sûrement très flatteur et bien tourné, parce que le regard qu'elle lui a lancé était faussement gêné, triomphant. Je n'ai pas entendu non plus ce qu'elle lui a répondu en lui passant la main sous le bras. Puis ils ont quitté la piste, elle devant, faisant claquer ses talons comme si elle dansait encore. Je les ai vus s'approcher du bar. Il a pris les devants, lui a offert un verre et j'ai tourné la tête. Un homme s'approche. Je lisse ma jupe. Il invite la femme à côté de moi. Je crois que je me suis recroquevillée, la tête dans les épaules comme une tortue. Je sens bien la pose ridicule qu'a prise mon cou. Mais il est trop grand aussi. Je n'ai pas un caractère à porter un coup comme celui-là. Je me redresse. J'espère que personne ne m'a vu faire ça. La comparsita, la dernière danse. La violence de ces notes quand on n'a pas dansé de la soirée. Quand elles annoncent l'issue de la nuit, le retour triste, chaussures dans le sac. Des chaussures aussi belles qu'inutiles et encore neuves ou presque. Je pourrais les revendre. Ça coûte une fortune en plus. Vent, chaussures tango, pointure 38, jamais servie. C'est pas comme un instrument de musique, ça ne se loue pas. Il y a 2 ans, j'ai décidé d'apprendre à jouer du violoncelle. J'ai toujours trouvé ça très élégant. Mais au bout de 6 mois déjà, je pensais abandonner. Et si j'ai fini l'année, c'est bien parce que j'avais déjà payé la cotisation à l'école et la location de l'instrument. Quelle idée aussi d'aller apprendre à jouer d'un instrument à 32 ans quand on ne sait même pas déchiffrer une partition. Un instrument à cordes en plus. Je suis sûre que ce sont les plus ingrats. J'ai cessé d'écarter bêtement les jambes derrière ce violoncelle quand j'ai compris que je n'arriverais à rien. Que tout au plus, je pourrais, au bout de 10 ans de travail quotidien, peut-être jouer 1 ou 2 pièces de façon médiocre. Avant ça, il y a eu 3 ans de théâtre et 2 de peinture, et puis le tango. Quand on me demande pourquoi j'ai choisi cette danse, je réponds que c'est à cause des chaussures. C'est beau, une chaussure de tango. Même quand ça ne danse pas, et ça peut tout se permettre. Les miennes sont dorées, tape à l'œil. Je n'aurais jamais pensé avoir un jour cette audace. Je crois toujours que quelque chose peut arriver quand je les sors de leur sac. Je regarde mes pieds. Je déteste le moment où je dois passer mes pieds de mes chaussures de ville à mes chaussures de danse. Enlever mes chaussettes, mettre mes pieds à nu. Même soignés, ils sont si laids avec leurs orteils tordus. Mais dès qu'ils sont dans les chaussures, c'est autre chose. On ne voit plus que mes ongles vernis, la lanière fine sur ma cheville et le talon avec lequel je ne sais pas comment j'arrive à marcher. Il est si fin qu'il devrait se briser. Ma jambe s'affine. Les muscles n'ont pas le choix, ils se contractent. Elle donne même à mes reins une cambrure qui n'est pas la leur. Et à cette hauteur, je suis juste assez grand pour regarder la plupart des hommes dans les yeux. Je me suis surprise à aimer ça. Je me sens invincible. Je m'assois et j'attends qu'on m'invite. Je ne me mets pas au bord de la piste. J'observe un peu en retrait. Je regarde les danseurs. Certains sont magnifiques.
Il y a ce couple qui danse toujours ensemble, depuis des années à ce que l'on m'a dit. Ils sont profs. Ils font parfois quelques démonstrations. Elle est si gracieuse et si techniquement parfaite, chaque mouvement est juste, naturel. Je commence à penser que je ne danserai jamais comme elle. Il doit falloir y passer des heures. Je ne peux pas y passer des heures, moi. D'ailleurs, je ne pourrai pas rester tard. Je dois me lever tôt demain. Et je suis épuisée en ce moment. Des dossiers qui n'aboutissent pas et les conséquences. Devoir dire non tout le temps à des gens qui ont vraiment besoin de ce qu'ils sont venus demander. Ça épuise très vite. On m'avait dit, tu vas t'endurcir. J'ai bien fait de ne pas y croire. C'est toujours aussi dur. Mais on se raccroche au moment où on peut dire oui. Malheureusement, il n'y en a pas beaucoup. Il y a ce type qui a obtenu un hôtel social il y a peu. Demain, je saurai s'il gardera sa chambre le mois prochain. J'espère pouvoir lui dire oui. Il a fait tellement de progrès. Il peut s'en sortir. Il avance bien avec la psy. Je ne vois plus le couple. Ils sont trop loin. Un autre passe plus près de moi. Lui, il marche comme un chat, si bien qu'on n'a pas l'impression qu'elle recule. On dirait plutôt qu'elle l'attire. Ce n'est pourtant pas une danseuse exceptionnelle, mais dans ses bras, elle a l'air de savoir faire. J'ai vécu ça déjà une fois. Une seule. Je ne dansais pas ça depuis longtemps. Et ce garçon sans charme que je ne connaissais pas m'avait invité. Je croyais que ce serait comme toujours. Il serait pas tôt. Je me sentirais mal à l'aise, traînée sur la piste entre ses bras maladroits. Ou bien ce serait l'inverse. Je ne serais pas à sa hauteur. Je ne comprendrais pas ce qu'il me demande et je me sentirais inutile et gauche, ridicule. Mais dès qu'il m'a prise dans ses bras, j'ai compris que ce serait différent. Et ça l'a été. Ce garçon quelconque, un peu gros, dégarni, me laissait exactement la place dont j'avais besoin. Il me faisait tourner. Je ne pesais plus rien. Il aurait fallu que jamais la musique ne s'arrête. Parfois, je me trompais. Je ne faisais pas le pas attendu. Mais ça ne faisait rien. C'était tout juste si je m'en rendais compte. Trois danses. Il y avait eu trois danses. C'est comme ça qu'on fait. C'est le minimum. Puis il m'avait souri. Il m'avait remercié. Et moi, j'aurais voulu lui baiser la main. Les autres danses ensuite étaient si fades. Avec les autres, j'étais redevenue cette fille qui ne sait pas danser. Mais ce soir, rien, comme souvent. Pas même une mauvaise danse. Mon cul sur une chaise et mes jambes en dessous, avec leurs talons de 18 cm au bout. Mes talons dérisoires qui me donnent l'illusion que quelque chose a changé, alors que dans les chaussures, sous la jupe et sous le phare, c'est toujours ma peau. Cette peau dont je ne peux pas sortir pour me glisser dans celle de la grande liane aux cheveux noirs qui danse les yeux fermés. Ni dans celle de l'autre qui rit un peu trop fort près du bar et se paie le luxe de ne pas profiter de la dernière danse. Les gouttelettes de sueur qui perlent encore entre ses omoplates montrent bien qu'elle a eu son content d'abrazo, de corps contre le sien. Les dernières notes de l'incomparsita. Les danseurs se séparent, plus ou moins vite. Et un timide applaudissement lancé par l'organisateur marque la fin du bal. Je retire mes chaussures, les range dans leur sac et remets le plus vite possible mes petites ballerines. Derrière le brouhaha des voix qui se mêlent et que je n'ai pas envie de distinguer clairement, j'entends le clapotis d'une petite pluie fine dans la rue. Si jamais je pleure sur le chemin, ça ne se verra pas.

Et voici donc la dernière nouvelle pour aujourd'hui, en attendant le grand amour. Pendant des mois, je n'ai connu que des bribes de cette femme. Ses cheveux principalement, quand elle sortait la tête par la fenêtre pour ramasser son linge et qu'il tombait en rideau, m'empêchant de voir son visage. Sa silhouette, que je devinais derrière les voilages. Son bras, qu'elle laissait pendre dehors quand elle fumait. Son dos, quand le matin elle profitait du soleil cognant sur la vitre. Et même parfois ses pieds qui dépassaient par la fenêtre. J'ai su plus tard qu'elle aimait mettre son fauteuil près de la fenêtre et étendre ses jambes sur le rebord pour faire bronzer ses mollets au premier beau jour. Je ne l'avais jamais croisée dans les escaliers, mais je connaissais sa voix, car elle passait de longues heures au téléphone avec ses amis. Je connaissais sa voix et aussi de nombreux détails sur sa vie qu'elle me livrait sans y faire attention. En écoutant ses histoires, je me disais qu'il y avait des salauds, et je ne pouvais pas m'empêcher de penser que j'étais un gars bien. Elle avait emménagé en avril dans l'appartement qui jouxte le mien. Plus la température augmentait, plus notre cohabitation devenait difficile. Ève ne supporte pas le silence et met toujours la musique très fort, ce qui m'embêterait moins si nos goûts musicaux n'étaient pas si éloignés. Elle écoute une musique que je ne comprends pas et que je n'hésiterais pas à qualifier de bruit si je n'avais pas peur de passer pour un vieux râleur. À la limite, je pourrais comprendre qu'elle écoute ça pour faire du sport ou le ménage, mais non. Même en lisant, parfois elle lit un magazine, elle ne peut se passer de ce « boum, boum, boum » qui ne m'évoquera jamais autre chose qu'un immeuble en construction. Un an plus tard, je ne m'y suis toujours pas fait. Mais Ève est plutôt du genre conciliant. C'est une bonne nature, comme on dit. Et elle comprend ma passion pour un tout autre genre de musique. D'autant, m'a-t-elle dit un jour, qu'elle n'aime pas vraiment la musique, elle. Enfin, pas autant que moi. En plus des cours de musicologie que je donne à la fac, j'anime une émission sur une radio locale qui doit être suivie par quelques passionnés comme moi et des vieilles personnes. Surtout des femmes, je suppose. Car passé un certain âge et d'après les statistiques, il reste surtout des femmes. Mon omission s'appelle « Sur un air d'autrefois ». Il paraît que je ne suis pas très douée pour les titres. Et j'y passe une fois par semaine de la musique des années 30 à 50. À cette époque, il y avait de vraies chansons d'amour. Peut-être aussi que les gens s'aimaient plus, avaient des sentiments plus forts, parce que la vie était différente. Maintenant, il n'est pas rare d'avoir dit « je t'aime » à 5 ou 6 personnes dans sa vie, et on finit rarement ses jours aux côtés de son premier amour. Moi, j'ai dit « je t'aime » 2 fois, et dans les 2 cas, j'ai eu à le regretter. La 3e fois, je n'ai pas eu le temps de le faire, que tout était déjà terminé. Nos grands-parents n'ont pas connu ça à cause de la guerre, je crois, et de la vie en général. Ce sont les miens qui m'ont indirectement transmis leur amour de la belle chanson française, celle où on l'aimait pour toujours, et donc souvent à mourir. Je ne les ai pas connus. Ils sont morts pendant la Seconde Guerre mondiale, laissant derrière eux une orpheline et une inestimable collection de 78 tours que ma mère a bien voulu m'offrir pour mes 18 ans, puisque mon travail estival m'avait permis de gagner assez pour m'offrir un phonographe Stradivox qui trône aujourd'hui encore dans mon salon. Depuis, j'ai passé inlassablement ces disques laissés par mes grands-parents, en rêvant au jour où moi aussi je connaîtrai cet amour-là. Ma mère parlait peu de ses parents, car des dizaines d'années plus tard, le traumatisme de leur disparition était encore trop douloureux pour qu'elle puisse l'évoquer sans larmes dans la voix. Mais le peu qu'elle m'en disait me suffisait à imaginer leur vie héroïque. Je n'avais donc qu'une seule photo, un peu triste et désincarnée comme toutes les photos de cette époque, de cette couleur sépia qui ne s'est jamais vraiment démodée. Le jour où Ève a frappé à ma porte, j'écoutais Pluie, chantée par Maggie Fred, comme je le fais souvent quand il pleut. Et je réfléchissais à une prochaine émission sur le thème des crimes passionnels, où cette chanteuse morte sous les coups de son amant aurait eu tout naturellement sa place. Je ne l'ai pas trouvée immédiatement attirante. D'une part parce que,
Mon genre de femme, c'est plutôt les beautés un peu hautaines à la Dietrich. Et d'autre part, parce qu'elle avait un masque à l'argile, sous lequel on devinait qu'elle tentait de grimacer à cause de l'inconfort que cela semblait lui procurer. Et probablement aussi de la gêne de se retrouver en vieux peignoir râpé devant un homme qu'elle ne connaissait pas. « Vous avez de l'eau ?»« Oui, mais pas au robinet, bien sûr. » « Nous n'aurons pas d'eau encore quelques jours, je le crains. » Elle tombait des nues. Elle n'avait pas vu le papier dans le couloir, nous informant qu'en raison d'une pluie importante, l'alimentation en eau serait coupée dans l'immeuble jusqu'à la réparation. Le responsable du syndic que j'avais croisé dans le hall d'entrée m'avait avoué, penaud, que cela risquait de prendre plusieurs jours. Il y avait un robinet au sous-sol, où nous pouvions nous approvisionner, faute de mieux pour nos besoins quotidiens. Ainsi, il régnait une atmosphère de village, au local à poubelle, où nous faisions la queue avec nos bouteilles et nos seaux à remplir. Pour ma part, je ne détestais pas cette ambiance, qui m'avait permis de rencontrer nombre de mes voisins, et de distinguer tout de suite les bonnes natures des râleurs. Ève s'était levée tard, et n'avait pas eu le temps de constater que les robinets étaient à sec. Comme d'où les dimanches matins, elle s'était appliquée un masque à l'argile qu'elle comptait rincer sous la douche. Elle n'avait pas d'eau chez elle, pas de bouteille au frigo, et ce qui lui restait dans sa baignoire électrique, elle l'avait utilisé pour faire infuser un sachet de thé. Elle en boit toute la journée, elle adore ça. Elle avait tenté de frapper aux portes des voisins. J'étais le premier qu'elle trouvait chez lui. J'avais rempli un seau et trois bouteilles. Je lui ai donc offert de se rincer le visage dans la salle de bain. Elle a accepté et est ressortie quelques instants plus tard, le visage un peu rougi par le masque qui avait trop séché. Ce n'est qu'alors qu'elle s'est excusée pour sa tenue et pour le dérangement, avec un petit rire que j'ai trouvé charmant. J'ai accepté ses excuses et elle la tasse de thé que je lui ai proposée. Nous sommes assis dans la cuisine, moi en tenue du dimanche, un pantalon un peu large, confortable, une chemise rose autrefois blanche que j'avais par mégarde lavée avec un t-shirt rouge, et elle en peignoir, un bandeau dans les cheveux, et aux pieds, d'affreuses pantoufles qu'elle portait comme des mules en écrasant l'arrière sous ses talons. Elle riait beaucoup de cette situation et moi aussi de bon cœur. Elle était assez jolie sans son masque vert sur le visage, même si ce n'est pas toujours mon type. Et surtout, son impudeur dégageait quelque chose de terriblement attirant. En plein milieu d'une phrase, elle a regardé la pendule et elle s'est levée d'un bond, renversant au passage le peu du précieux liquide qu'il restait dans sa tasse et qui, de toute façon, était froid. Elle met un temps fou à boire son thé, si bien que presque toujours elle le boit froid. Je ne comprends pas qu'on puisse le boire autrement que brûlant. Elle travaillait cet après-midi-là, et devrait être un peu en avance au salon pour prendre une douche, puisqu'il ne pourrait pas le faire chez elle. Elle m'a remercié encore une fois de lui avoir sauvé la vie, alors que je lui avais juste permis de rincer son masque à l'argile. Ce soir-là, j'ai rêvé d'elle. Un rêve érotique qui ne me ressemblait pas du tout. Le lendemain, elle est venue frapper à ma porte à 18h, me proposant de boire un verre chez elle. Je n'avais aucune raison de dire non, et nous sommes restés à discuter très tard autour de quelques verres et d'un plat de pâtes trop cuites. Le lundi et le mardi, elle ne travaille pas, ce qui l'arrange, car elle aime bien être libre quand les autres travaillent et qu'elle ne saurait pas quoi faire de ses dimanches de toute façon, comme les magasins sont fermés. Son appartement était minuscule et mal rangé. Je n'osais pas imaginer à quoi il aurait ressemblé sans ma visite. Je supposais qu'elle avait tout de même essayé d'y mettre un semblant d'ordre. Elle avait replié le canapé-lit, bien entendu, et j'ai remarqué qu'il était contre le mur, de l'autre côté duquel se trouvait mon lit. J'étais très troublée par l'idée qu'elle dormait à quelques centimètres de moi. Un peu grisée, je lui ai dit. Elle a répondu que c'était marrant, oui. Qu'elle toquerait au mur pour me dire bonne nuit. Et qu'elle espérait que la musique ne me dérangerait pas trop. Elle savait qu'elle avait tendance à la mettre un peu fort, même le soir. Je n'ai pas osé lui dire
que le bruit me dérangeait effectivement. Elle était trop touchante quand elle penchait la tête sur le côté, en minaudant ostensiblement. Il était un peu tard. Et n'étant pas habituée à boire, je craignais de dire des bêtises, alors je l'ai remerciée pour ce bon repas et je me suis levée pour rentrer chez moi. Elle devait être un peu grise, elle aussi, parce qu'elle m'a dit « Sois prudent sur la route en pouffant avant de m'embrasser sur la joue. » Elle sentait la vanille, une odeur que j'ai toujours trouvée assez vulgaire, mais qui, sur sa peau, étrangement m'excitait. Une fois dans mon lit, je me suis collée contre le mur pour m'endormir, en l'imaginant de l'autre côté, certainement peu vêtue car il faisait très lourd. J'entendais le « boum, boum, boum » qui provenait de sa fenêtre ouverte, ça me berçait. J'ai sursauté quand, comme promis, elle a cogné contre le mur. Elle riait probablement de ce rire un peu alcoolisé qu'elle avait eu en me disant au revoir. Nous nous sommes revus tous les soirs à partir de ce jour-là. Nous trouvions toujours un prétexte. Elle n'avait plus de sel, ou bien j'arrosais les plantes sur le rebord de ma fenêtre quand je voyais qu'elle fumait à la sienne, et j'en profitais pour l'inviter à boire un thé ou une tisane s'il n'était plus l'heure de boire du thé. « Je finis ma cigarette et j'arrive. Mais je te préviens, je suis en pyjama. »« Bon, tu sais, entre voisins. » 2 minutes plus tard, elle était assise en tailleur sur mon grand canapé, les cheveux tenus par une pince en plastique. Ses orteils vernis n'arrêtaient pas de bouger. Elle me racontait ce qui s'était passé au salon dans la journée. La cliente qui avait pleuré parce qu'elle regrettait d'avoir fait couper ses cheveux si courts. Ce n'était pas en soi très intéressant, mais sa façon de le raconter était très amusante. Malgré tout, mes a priori, je la trouvais très drôle. Je ne savais pas d'où lui venait cette fantaisie qu'elle mettait en toutes choses. Elle ne lit jamais et ne regarde que des comédies romantiques. Je devais me lever souvent pour changer de disque, car elle m'avait dit qu'elle ne supportait pas le silence, même quand elle parlait. À te voir comme ça, on dirait pas que tu t'écoutes que des vieilles chansons d'amour. Je lui ai parlé de mes grands-parents. Elle m'a dit qu'elle trouvait ça mignon et qu'elle ne savait même pas si les siens écoutaient de la musique. Il était tard, l'heure d'aller se coucher. Je cherchais quelque chose d'amusant à lui dire sur le pas de la porte, mais je n'ai rien trouvé. Je l'ai juste regardé s'éloigner, un petit pas bondissant dans le couloir. Je suis sûre qu'elle savait qu'elle était magnifique dans ce pyjama qu'elle disait vieux et infant. Oui, nos lits sont disposés de part et d'autre du même mur. Mais nos deux appartements sont séparés par un long couloir et nos deux fenêtres perpendiculaires. C'est pour ça que je la vois un peu par la fenêtre, sans la voir vraiment tout à fait. Comme d'habitude, elle a frappé quelques coups contre le mur pour me dire bonne nuit. Je n'aurais plus pu m'endormir sans ça. Au bout d'un mois, nous étions amis, bien que nous n'ayons pas vraiment grand-chose en commun. Je savais tout d'elle, tout ce qu'elle avait bien voulu me dire, c'est-à-dire un peu trop à mon goût. Je feignais l'étonnement bien souvent. J'avais déjà presque tout entendu malgré moi par la fenêtre ouverte. Elle me parlait de ses histoires d'amour malheureuses. Elle a continué à le faire par la suite, bien que je lui ai dit plusieurs fois que je préférais ne pas l'imaginer dans les bras d'autres hommes. Elle insistait sur le fait que ça faisait partie d'elle et qu'il fallait que je sache tout ça si je voulais la comprendre. J'aurais peut-être dû l'écouter. Nous avions alors l'intimité d'un vieux couple, tout en étant sous le joug d'un désir pas encore assouvi, mais que nous cherchions de moins en moins à dissimuler. Nous avions déjà pris de nouvelles habitudes. J'achetais du jus d'orange parce qu'elle aimait ça. Elle m'invitait chez elle pour regarder la télé quand on passait un vieux film, parce que je n'ai pas de téléviseur. Un vieux couple, avec toutes ces charmantes attentions qui rendent la vie plus douce. Puis vint le jour de son anniversaire. Elle me l'a dit trop tard, je n'avais pas prévu de cadeau. J'étais gênée, mais elle s'en moquait. Je tenais à ce que nous le fêtions tout de même, alors j'ai filé chez l'épicier pour acheter à prix d'or du champagne et un dessert glacé à la framboise. Elle adore la framboise. Quand le dessert a été mangé, le champagne bu, elle s'est mise à sourire bêtement, les yeux mi-clos. Ses oreilles bougeaient à toute vitesse et je savais ce que cela signifiait. Certaines se mordillent les lèvres quand elles veulent dire quelque chose. Elle, ses orteils se mettent à gigoter.
Tu crois qu'on va se regarder longtemps comme ça, en chien de faïence? Ça fait un moment que j'attends que tu m'embrasses. Quand je frappe au mur le soir pour te dire bonne nuit, ben j'espère toujours que tu vas venir frapper à ma porte. Et tous les soirs, quand on se dit au revoir, je me dis que c'est encore pas pour ce soir. J'étais soufflée. J'avais connu des femmes, tout de même. Je ne suis pas un gamin. Mais là, je me suis levée et je lui ai pris la main avec, je crois, une certaine maladresse pour l'entraîner dans ma chambre. Après, elle m'a demandé d'éteindre la lumière et a dit pour plaisanter qu'elle voulait dormir là, si ça ne m'embêtait pas, parce qu'elle habitait loin. J'ai commencé à me demander au bout de combien de temps j'allais me lasser de ses blagues. Je l'ai embrassée sur le front, j'ai dit « Bien sûr !» Puis je suis allée ranger le disque qui tournait toujours sur le photographe. Quand je suis revenue, elle dormait déjà. J'ai mis plus de temps qu'elle à m'endormir. Je regrettais ce qui venait de se passer. Non pas que ce fût désagréable, bien au contraire, mais je craignais de ne pas l'aimer assez. Malgré la complicité immédiate qui nous avait rapprochés et le fait que ses façons m'amusaient, elle était trop différente de moi et des rares femmes que j'avais aimées. Je rencontre plutôt des profs ou des artistes, parfois des professions libérales ou des documentalistes, et même une inspectrice des impôts avec qui j'avais un jour dîné au restaurant et que je n'avais jamais rappelé. J'ai soupiré pendant 2 ans pour une prof de chant, avec qui je ne suis restée que quelques mois, le temps qu'elle me trouve d'un ennui mortel et me quitte pour le chef d'un orchestre de sous-préfecture. Il y avait eu aussi cette avocate, qui ne jurait que par le cinéma asiatique, et s'était moquée de moi quand j'avais confondu un réalisateur chinois avec un autre coréen. Elle n'est peut-être pas très cultivée, mais ça ne l'empêche pas d'avoir un esprit vif et d'être d'une incroyable gentillesse. Je l'aimais beaucoup, mais rien chez elle ne forçait mon admiration. Je nous voyais déjà condamnés à un bonheur paisible. Et sans oser le formuler en ces termes, je me disais que je valais mieux que ça. Je pouvais enfin vraiment enfouir mon nez dans son cou. Elle sentait toujours la vanille. Je trouvais toujours cela aussi vulgaire. Et ça m'excitait toujours autant. Je me suis endormie en me disant qu'elle sentait bon et que la douceur de sa peau et de son caractère m'iraient très bien en attendant le grand amour. Le lendemain fut assez naturel. Nous nous voyions déjà tous les soirs depuis 1 mois. La seule nouveauté, c'était la lumière du matin sur nos visages fatigués. Ça ne me dérangeait pas. Après le déjeuner, elle est allée se doucher chez elle, puis elle a filé au salon où il est arrivé un peu en retard, comme je le suis le soir quand nous avons dîné ensemble. Les habitudes s'installaient de mieux en mieux, si bien que très vite, nous avons habité chez moi, sans l'avoir clairement décidé. Mon appartement était plus grand, cela s'est fait tout naturellement. Elle rentrait toujours se doucher chez elle, nous gardions un semblant de distance. Elle disait que ça faisait bourgeois d'avoir chacun sa salle de bain. Et puis, elle ne tenait pas plus que ça, à ce que je la vois à nouveau avec un masque à l'argile sur le visage, et j'étais d'accord avec elle. Les mois ont passé, et ce bonheur paisible qui me faisait si peur a fini par s'installer, sans que j'y trouve rien à redire. Petit à petit, j'abandonnais l'idée du grand amour aux idiots prétentieux dont j'étais autrefois. Je commençais même à trouver un peu bête des chansons que j'avais toujours aimées. J'avais mis du temps à me procurer certains enregistrements rares pour mon émission sur l'amour passionnel que j'avais bêtement intitulé « L'amour à mort » après avoir un peu hésité avec « Mourir d'amour ». Mais maintenant que j'avais tout rassemblé, j'avais envie de changer de sujet. Finalement, j'ai préféré préparer une émission sur les thèmes du bonheur conjugal que j'ai intitulé « Le grillon du foyer » à cause d'un livre de Dickens que j'avais lu enfant. J'ai aussi décidé de cesser de mentir sur l'histoire de mes grands-parents. Ils sont bien morts à la guerre, mais fusillés par des résistants, comme me l'ont appris des recherches effectuées quand j'étais encore inscrit en première année de fac d'histoire. Je n'avais jamais voulu l'admettre alors, et cela n'avait que renforcé la légende que ma mère avait inventée pour moi. Je ne lui ai jamais dit que je savais la vérité, et si j'avais continué à collectionner les 78 tours, j'avais quitté la fac d'histoire pour m'inscrire en musicologie. Je me demande à présent comment j'avais pu finir par y croire ma mère.
à ça, comme à tout le reste. La semaine dernière, j'ai vu que les voisins d'en face semblaient préparer un déménagement. Je les connais vaguement. J'ai déjà eu l'occasion d'aller chez eux, où j'avais été invitée après une réunion de quartier. Leur appartement est spacieux plus que le mien. Je suis allée leur demander s'il y avait déjà un repreneur. La chance, sans me sourire, l'appartement n'était pas encore reloué. Le propriétaire était un ami. Ils allaient me mettre en contact avec lui. Cela fait un an qu'Ève et moi vivons ensemble dans deux appartements contigus. J'ai pensé que le moment était venu de sauter le pas, même si en réalité cela semblait plutôt être une suite logique. J'ai rencontré le propriétaire hier matin. J'avais pour moi un très bon dossier et la signature a été immédiate. Sur le chemin du retour, j'ai acheté une bague, une très belle bague, qui m'a coûté l'équivalent d'un mois de salaire. Pour la taille, je n'en savais rien. Le bijoutier m'a assuré qu'il ajusterait sans problème. On ne fait pas tous les jours sa demande en mariage. Alors, j'ai voulu inventer quelque chose d'original. J'ai eu beaucoup de mal à cacher mon émotion toute la soirée, mais j'ai tenu bon jusqu'au matin. Ce matin, Ève m'a abandonné un peu plus tôt que d'habitude pour aller se faire un masque à l'argile dans son petit studio, où ne nous retrouvons plus guère, puisque mon appartement est tout de même plus confortable. J'étais particulièrement enjouée en préparant le petit déjeuner. J'ai mis tout de suite un disque et fredonné en écoutant Lucienne Boyer roucouler « Un amour comme le nôtre ». Ève a filé comme d'habitude après le déjeuner. Je lui ai laissé quelques minutes afin de la surprendre un peu plus tard. Puis j'ai pris le double de ses clés, dont je lui ai fait croire que je les avais égarées quand hier elle me les avait demandées. Elle devait héberger une amie. Mon plan était simple, entrer chez elle, couper l'eau et attendre qu'elle sorte de la salle de bain son masque sur le visage pour sortir la bague et lui annoncer que nous allions non seulement nous marier, mais aussi déménager. Je ne craignais pas qu'elle m'entende entrer puisqu'elle écoute toujours sa musique aussi fort. J'ai tout de même tourné la clé délicatement. Elle n'avait pas de masque à l'argile sur le visage. Il y avait des cartons partout et ses affaires dedans en grande partie. Elle avait son vieux bandeau dans les cheveux pour ne pas les salir, je suppose. Elle a laissé

0: dans ma poche. Je me suis demandé ce que j'allais faire de cette bague, de ce nouvel appartement et de mon cœur brisé. Je me suis excusée sans répondre quand elle m'a demandé pourquoi j'étais entrée chez elle comme ça avant de lui rendre ses clés. Je suis rentrée chez moi et j'ai fermé la fenêtre pour ne plus entendre le boum-boum qui provenait de l'appartement d'à côté.
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0: Italiennes sont-elles aussi bavardes, mystère et boule de gomme? L'expression « mystère et boule de gomme » est une interjection utilisée pour exprimer le mystère, une chose que l'on ne veut pas ou que l'on ne peut pas dévoiler, mais aussi parfois l'incompréhension. « Mystère et boule de gomme » sera utilisé pour traduire une attitude perplexe face à une question à laquelle on n'a pas la réponse. L'origine de l'expression « mystère et boule de gomme » est tout aussi mystérieuse que l'expression elle-même. Elle a en effet donné lieu à de multiples interprétations. Son apparition remonte à la première moitié du XXe siècle. Malgré les divers rapprochements qui ont été faits avec la fameuse boule de gomme, le bonbon composé de sucre et de gomme arabique, dont la forme pourrait être mise en relation avec la boule de cristal de la voyante, mais qu'à cause de son opacité, on ne peut rien y voir, ne rien lire dedans, le mystère est entier et la discussion reste ouverte au sujet de l'étymologie et du rapprochement entre l'idée de mystère et la fameuse boule de gomme. Pour quelques-uns, nous devons l'expression à l'amiénois Jules Verne, et ce serait la déformation du titre d'un de ses romans de 1879, « Les 500 millions de l'abbé Gomme ». L'expression « mystère et boule de gomme » serait donc un jeu de mots qui reprendrait, en la déformant, l'expression « mystère de l'abbé Gomme » présente dans l'ouvrage. Voilà des considérations à la gomme. La gomme est une substance glucide visqueuse collante qui exude du tronc de certains végétaux. Il y a de nombreux types de gomme, arabique, élac, celle qui colle, le chewing-gum, celle que l'on mâche, adragante, tara, gélane et deux casses avec lesquelles on assaisonne, on texture, la gomme des pneus et la gomme avec laquelle on efface, on supprime, on fait disparaître écriture et dessin, en les reléguant en petites boulettes au domaine des mystères. Une dernière source, des plus mystérieuses pour rester dans le thème, ferait remonter l'expression au début du XXe siècle aussi. Elle apparaît en toutes lettres dans un ouvrage de Jean-François Noël, propos d'un colérique datant de 1921. On peut lire « Nous voyons déjà la Joconde sourire à travers la réclame d'un coffre-fort mystère et boule de gomme. » Ou bien l'expression est née de la marque d'un coffre-fort dénommé « mystère et boule de gomme », comme le laisse suggérer cet extrait, mais aucune source fiable ne nous permet de le vérifier. Ou bien la réclame en question a simplement récupéré une expression alors en vogue, « mystère et boule de gomme ». Une autre. Celle-là, je la trouve particulièrement à la gomme. À la gomme, reportez-vous à la chronique 252, Mon petit doigt m'a dit, toujours disponible à la réécoute sur le site de RVMFM. Et voilà que mon auriculaire gauche sort de ma poche pour avancer une dernière explication que je réfute immédiatement en la classant au rayon des calembours pourris. Mystère et boule de gomme n'a rien à voir avec la moitié d'un ster d'acacia du Sénégal dont l'exsudation formerait des boulettes. De mystère à boule de gomme. Non, mais des fois. Promis, je recommencerai plus. À la revoyure.
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1: 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Plus d'infos et réservations au 03 44 59 21 97.
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2: 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Bonsoir à tous, bienvenue dans Aventure Rock sur RVM 93.7. L'émission d'aujourd'hui est consacrée à une chanteuse pop-rock française plutôt méconnue. Il s'agit de Buzzy, ou Buzzy, je ne sais pas trop comment ça se prononce. Allez, on va dire Buzzy, parce qu'on est en France. Je dédicace cette émission à mon camarade de RVM, Hervé de Chorgnat, car c'est lui qui m'a proposé de faire cette émission sur Buzzy, que je ne connaissais absolument pas. Peut-être un titre ou deux, mais vraiment sans plus. En tous les cas, je ne me rappelle plus de son nom. Hervé, cette émission est pour toi, et merci pour le tuyau. Voilà, on démarre par Dyslexique.

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1: Buzy, née Marie-Claire Giraud en 1957 à Metz, est une autrice, compositrice et interprète française. Marie-Claire Buzy entame des études de médecine puis de lettres à Paris. Parallèlement, elle prend des cours de claquette, discipline d'ailleurs qu'elle enseignera et qui lui vaudra ses débuts de chanteuse dans le rôle de Columbia au casting de The Rocky Horror Picture Show, film mythique. Je ne l'ai jamais vu, mais il paraît que c'est mythique. Elle est remarquée par Étienne Rodagil et signe son premier contrat d'artiste en 1980. L'année suivante, elle sort son premier single, Dyslexique, que vous venez d'entendre. Et l'album Insomnie, illustré par une photo du grand Jean-Baptiste Mondino, voici Engrenage.

En 1985 sort I Love You Lulu, avec un coup de main de Serge Gainsbourg pour les mixages et les photos, Lulu étant le prénom du fils qu'il a eu avec Bambou, enfin je parle de Gainsbourg bien sûr, suivi de près par le tube Body Physical qui se classe 19e au top 50 et que vous entendez tout à l'heure, enfin si vous êtes sage. Au terme des années 80, Buzy voit mourir son producteur Gérard Pédron, comme elle le raconte dans son autobiographie Engrenage. Elle est peu à peu perdue de vue par le public, bien qu'elle n'ait jamais cessé de chanter. Je n'étais plus en phase avec l'inconscient collectif, analyse-t-elle à présent. Voici Adriane. Cette chanson est connue, j'ai même cru que c'était une reprise, mais a priori non.

En 2005, elle amorce un retour avec l'album Border Love, composé avec ses amis Daniel Darc, qui fut le chanteur très tourmenté de Taxi Girl, Jay Alansky et Alice Beauté. Depuis le début des années 2000, elle exerce aussi comme psychothérapeute dans son propre cabinet à Paris. Étonnant, non ? Voilà, voilà une chanson qui s'appelle Gainsbourg, en hommage à son ami Serge Gainsbourg, qui d'ailleurs n'est pas le mien.

0: ouais.
1: Voilà, voilà. Alors, sur son 9e album, Au bon moment, au bon endroit, paru en 2010, avec la collaboration de Jean Faulk, parolier de Gainsbourg, hein, et de Gérard Rodolphe Burger, il y a eu aussi une participation de Gérard Manset, ce qui est très rare. Hein. Gérard Manset est un homme très, très, très, très secret. Et voilà, en 2011 sort l'album hommage Tous Buzy, dans lequel 15 artistes rock indépendants se réapproprient 15 des titres les plus emblématiques de Buzy. Voici sa chanson, sûrement la plus connue, un de ses plus grands tubes, ou le plus grand, qui s'appelle Body Physical.

Et puis il y a eu une longue parenthèse de 9 ans. Il y a d'abord eu l'absence de toute motivation pour retourner se frotter à un milieu artistique compliqué. Il y a surtout eu de ces deuils dont il faut du temps pour cicatriser. Et puis petit à petit, cette envie d'écrire qui revient, cette écriture qui chez Buzzy est comme une seconde nature, l'ami qui lui propose d'y retourner. Buzzy a donc repris la plume, d'autant qu'elle avait des choses à dire, consternée par une société où tout n'est que cris, chaos, rétrécissement et renfermement sur soi-même. Je la cite. C'est ainsi qu'en 2019 paraît son 10e album, Cheval Fou, un disque de belle tenue, c'est son dernier à ce jour, à l'esprit rock, où sa remonte voix devenue grave, certainement due peut-être à des excès de cigarettes, on va dire, fait toujours des merveilles, et qui doit aussi beaucoup à ce qu'elle appelle joliment des collaborations heureuses avec des artistes d'une même sensibilité, quelques-uns d'entre eux, il y a par exemple Arnold Turboust, Bertrand Belin ou encore l'actrice chanteuse Anna Mouglalis. Voici Baby Boom.

Buzy a sorti 10 albums studio, en 1981 Insomnie, en 1983 Adrian, en 1985 I Love You Lulu, avec Gainsbourg donc, en 1989 Rebelle, en 1993 Rêve éveillé, en 1998 l'année où on était champion du monde Delhi, en 2005 Border Love, en 2007 L'important n'est pas d'être important, en 2010 Au bon moment au bon endroit, et le dernier dont nous avons parlé tout à l'heure, en 2019 Cheval fou. Voilà les amis, on va se quitter avec une dernière chanson de Buzy qui s'appelle Stratégie de la solitude. Merci encore à toi Hervé pour m'avoir conseillé de faire cette émission. Bonsoir à tous et à bientôt pour de nouvelles aventures rock.

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0: Bravo. Merci. Bonjour les auditeurs de RVM, c'est Artiste en Liberté de retour. Bonjour Hervé.
1: Bonjour Fred.
0: Hervé, on vient d'écouter une chanson très folle qu'on peut dire, voilà.
2: Oui.
0: Et on va en savoir plus quand tu vas nous présenter notre artiste invité.
1: Artiste en Liberté, c'est Wairen. Salut.
2: C'est moi, bonjour.
0: Bonjour. Alors on dit Wairen, Wairen.
2: Wairen, ouais, c'est très bien.
0: C'est très bien, ouais. On va s'entraîner à parler un peu anglophone.
1: Un petit morceau de chewing-gum dans la bouche.
0: Wairen. On va y arriver.
2: Ouais, tu fais Wairen si tu veux mettre un peu l'accent.
1: Voilà, Wairen. Et le titre du morceau, tout de suite.
2: C'était Nightwalker.
1: Ce qui veut dire.
2: Marcheur nocturne.
1: Voilà.
2: Voilà.
0: Donc là, on est en pleine lumière aujourd'hui, hein, donc on marchera en nocturne un peu plus tard.
2: Ah bah, hein, désolé, voilà. L'heure est mal choisie. Mais...
0: Non, il n'y a pas de souci. En tout cas, merci. Moi, je me rappelle de toi, il y a quelques années, tu étais venu en stage à la radio.
2: Ouais.
0: Et tu commençais déjà à écrire quelques paroles, quelques chansons.
2: Ouais, ouais.
0: Ouais, donc ça fait quelques années déjà.
2: Ça fait un moment que je compose. Ça fait maintenant 15 ans, même plus, que je fais de la guitare. Et dès le début, j'ai commencé à composer. Alors évidemment, au début, hein, c'était les balbutiements, bien sûr. Mais au fur et à mesure, j'ai peaufiné jusqu'à aujourd'hui. Voilà.
1: Toi, tes parents, ils faisaient déjà de la musique ?
2: Oui.
1: C'est eux qui t'ont poussé à faire de la musique ? Enfin,
2: alors,
1: poussé, qui t'ont donné envie ?
2: C'est en particulier ma grand-mère. Ma grand-mère maternelle, qui était violoniste dans un orchestre. Et j'ai pris des cours de violon. Elle m'emmenait à l'école de musique.
1: Ah, ouais.
2: Et puis, elle m'a appris la guitare, alors qu'elle n'était pas guitariste. Mais avec une méthode papier, hein, donc à l'époque, une méthode de jazz, de guitare jazz. Elle m'a fait suivre cette méthode pour que j'apprenne les bases de la guitare.
1: Sans solfège ?
2: J'ai appris le solfège aussi.
1: J'ai appris le solfège aussi.
2: J'ai appris le solfège aussi. Je faisais partie de l'orchestre aussi quand j'étais au collège. Bon, la flûte à bec, hein, pas la guitare à cette époque-là. J'ai commencé la guitare à 14 ans. Et puis, depuis, j'ai pas lâché, quoi.
1: Bien, hein.
0: Et donc, on peut dire qu'il a un petit peu plus de 14 ans maintenant. Hein, voilà.
1: À peine.
2: Maintenant, j'en ai 32.
0: Bah, voilà.
2: Entre-temps, j'ai fait une école de musique actuelle pendant 2 ans à Paris qui s'appelle Atla, où j'ai travaillé le chant et la guitare aussi. Donc, voilà.
0: Alors, on peut dire que tu es originaire de Crépy, mais tu n'habites plus à Crépy en ce moment.
2: En ce moment, si.
0: Si, tu es originaire de Crépy.
2: Oui, voilà, je bouge beaucoup. J'habite un peu partout en France. Et en ce moment, je suis revenu à Crépy.
1: Bah, voilà. C'est ça, les artistes.
2: Bah oui, c'est ça.
1: Ils sont un peu toujours partout sur le territoire.
2: Exactement.
1: C'est bien.
0: Alors, parle-nous un petit peu de... c'est quoi ton répertoire et comment tu es venu à choisir ce répertoire ? Qu'est-ce qui t'a plu ?
2: C'est une bonne question. Donc, mon répertoire, c'est un peu folk rock, hein, comme vous avez pu l'entendre. Mmh. C'est pas tellement que je l'ai choisi, c'est qu'il m'est venu comme ça. Quand je compose, c'est ça qui me vient. Alors que c'est... Alors j'écoute, surtout au début j'écoutais beaucoup de rock, encore aujourd'hui, mais un peu moins qu'à l'époque. Mais en tout cas, c'est ma culture musicale, c'est très rock anglo-saxon. Donc je pense que ça se sent dans ma musique aujourd'hui, donc c'est ça mon inspiration principale. Mais le fait que ce soit folk, c'est venu un peu comme ça, quoi. C'est parce que je préfère jouer sur une guitare folk et le style de musique que je fais, ça se rapproche un peu de la folk. Donc c'est venu comme ça, mais j'en écoute un peu, mais pas tant que ça finalement.
1: T'es un doux rêveur ?
2: Un petit peu, ouais.
1: Dans tes chansons, là, on a...
2: Un peu, ouais. Alors, dans mes chansons, il y a souvent, je parle de sujets un peu intimes. Je parle un peu de sentiments, de situations que je vis, en me disant que peut-être ça peut faire écho chez certaines personnes. Donc, j'ai une partie de mon répertoire là-dessus, et une autre partie où ça va être des histoires un peu fantastiques. Je vais parler d'elfes noirs, de chevaliers, de dragons, de choses comme ça. Donc, il y a toujours cette idée un peu de rêve et de voyage.
1: Oui, oui, parce que tu as marqué compositeur de folk onirique.
2: Voilà, c'est ça. Je me suis dit que c'était un titre qui irait bien.
0: Dénomination. Oui.
1: Et en plus de ça, quand on regarde, puisque tu as une chaîne sur YouTube, tu as une chaîne,
2: ouais,
1: quand même.
2: C'est
1: quand
2: ça.
1: On regarde un peu les clips, il y en a souvent, c'est tourné dans la nature.
2: Oui, oui, tout à fait. Ouais.
1: Donc là, c'est.
2: Ouais,
1: c'est là que tu te sens à l'aise.
2: Oui, complètement. Complètement. Et je pense que c'est un peu l'image aussi que je veux donner. Parce que ouais, c'est là où je suis bien, quoi, dans la nature. Je trouve que c'est l'environnement qui va le mieux avec ma musique aussi. Donc je continuerai à faire des clips au maximum dans la nature. Si je peux en faire dans un château un jour, ce serait très bien aussi.
0: Ah bah ça manque pas dans la région, les châteaux, ça va. Hein.
2: Ah, il faudrait que je trouve un endroit où
0: oui,
2: tourner.
0: Voilà,
1: ouais. Ah oui. Bah, éventuellement, faut demander à la Cité Internationale aussi.
2: Ah oui.
1: D'aller tourner.
2: Puis là, pour Nightwalker, la chanson que vous venez d'entendre, j'aimerais bien faire un clip avec une armure. Parce que ça parle d'un chevalier qui doit se débarrasser de son armure pour pouvoir trouver son chemin.
0: Alors donc, pour l'armure, faire... attends que la canicule soit passée, hein, parce que là...
2: Ah ouais, ouais, non, c'est vrai que là...
0: tu vas fondre à l'intérieur. Hein.
2: Bon, on peut te mettre... Je ferai le clip en hiver. Hein.
1: On peut te mettre en relation avec des compagnies théâtrales qui ont du matériel.
0: Oui. Ah oui, ah oui, il y en a pas mal qui font des spectacles médiévaux et tout ça.
2: Voilà. Ah oui, oui, ça serait. Ouais, bah, les amis d'ailleurs, j'adorerais faire des spectacles médiévaux aussi en tant qu'acteur.
1: Les amis de Gilles Offert, par exemple.
0: Oui.
1: Qu'on connaît bien.
0: Et voilà, il place sa pub en même temps. T'as vu quand
1: Ah non, moi j'en fais pas partie. Hein. On va pouvoir. Non, mais on va pouvoir brancher là-dessus, quoi.
2: Ah bah oui, avec plaisir.
1: Ça, c'est une troupe là qui. Ah oui. Ils font des jeux de rôle aussi, tout ça. Donc.
2: Ah bah oui, j'aime beaucoup le jeu de rôle aussi, donc. D'ailleurs, la plupart de mes morceaux fantastiques sont inspirés de jeux de rôle.
0: D'accord. Mais quand tu fais un clip, t'as quelqu'un pour t'aider, pour filmer? Comment tu fais alors? T'as une équipe avec toi?
2: J'ai pas encore d'équipe. Là, les clips que j'ai faits, c'était assez amateur. Hein, donc, on avait ma copine de l'époque qui filmait. Là, j'ai deux clips que j'ai réalisés il y a 3 ans avec mon groupe à l'époque, le Wyrm Project, que j'ai dû abandonner malheureusement parce qu'à l'époque, j'habitais en Alsace et eux donc habitent là-bas. Et on avait pris pendant une semaine ou deux un chalet à la montagne dans les Alpes. Okay. Et on s'est fait une petite résidence en fait où on jouait tous les jours, on a enregistré des morceaux et du coup ma copine de l'époque était venue et nous avait filmé avec mon téléphone pour faire ses clips. Et après j'ai fait le montage, elle m'a un peu aidé aussi sur le montage.
1: Voilà. Les deux groupes, les deux gars que tu avais dans ton groupe, là, les deux copains, là, Hervé et puis Gaël.
2: Hervé et Gaël, c'est ça, exactement. Là, tu t'es renseigné, c'est bien.
1: Ça paraît la moindre des choses, quand même. Ça paraît la moindre des choses. Ils t'ont apporté quelque chose
2: dans ton parcours? Oui, en fait, ils m'ont montré que, parce que j'ai toujours composé seul, que vraiment avoir des gens avec moi qui apportaient leur patte créatrice, ça pouvait vraiment apporter quelque chose. Et ça pouvait même un peu changer le genre de la musique. Je trouve que ce qu'on a fait ensemble, ça se rapprochait presque un petit peu du post-rock, qui est un genre de musique que j'aime beaucoup. Ça donnait un côté beaucoup plus atmosphérique et le fait de jouer en groupe, ça apporte une énergie, ça apporte quelque chose, c'est assez exaltant.
1: Tu composes tout seul?
2: Je compose toujours seul, ouais.
1: Tout seul, ouais. Et après tes copains, ils viennent enrichir ce que t'as fait.
2: C'est ça, en tout cas c'était le cas à l'époque.
1: Ou ils te donnent d'autres chemins?
2: Non, en fait j'ai ma base de compos. Et vraiment, quand je joue avec d'autres personnes, bah, ils viennent se greffer dessus, ils viennent apporter leurs pattes dessus, mais ça ne modifie pas la chanson d'origine. Ou alors, ça peut être, parfois, je vais laisser un peu plus traîner le pont, voilà, pour leur laisser un peu de place, mais c'est tout, quoi. Voilà.
0: D'accord. Donc là, le message à passer, c'est que tu cherches une autre copine pour te filmer, hein, c'est ça. On va passer le message sur les ondes. Hein, voilà. C'est fait.
2: Moi, alors je me suis occupé de l'armure. Une équipe de tournage, ce serait pas mal un jour quand même.
1: Moi, je me suis occupé de l'armure. Fred, il va s'occuper de la copine.
0: Oh là là, ouais. C'est peut-être pas moi le meilleur placé pour ça, mais bon, on va essayer. Hein. Voilà. Ouais. Oui. Et pourquoi tu chantes en anglais? T'as toujours composé en anglais?
2: Oui. Alors j'ai composé un peu j'ai écrit un peu en français, surtout au début. Mais les chansons que j'ai faites en français, je trouvais qu'elles n'étaient pas extraordinaires. Et je trouvais que pour ce que je faisais, l'anglais sonnait beaucoup mieux.
0: Oui.
2: Et ça fait partie de ma culture musicale, tout simplement. Donc, comme je le disais, le rock anglo-saxon, ça a toujours été... J'étais biberonné à ça, un peu. Donc, forcément, c'est un peu ma langue maternelle d'un point de vue musical. Donc, c'est pour ça que je reste sur l'anglais. Je trouve que ça, la sonorité, j'aime bien. Ça me vient assez naturellement. Mais je ne suis pas fermé à l'idée de faire quelques chansons en français à nouveau un jour. Mmh. Mais pour l'instant, ça me vient vraiment toujours en anglais.
0: Donc ça, c'est un set que tu peux mettre à l'étranger, tu peux aller jouer autre part.
2: Ouais, tout à fait. Ouais. Il y a une époque où je jouais en ligne sur Twitch, donc une plateforme de streaming en direct. Mmh. Et j'avais un public qui était majoritairement international, hein, européen de tous les pays.
1: Là, quand on écoute, on n'a pas l'impression que c'est variété rock. On a plutôt l'impression que c'est musique irlandaise.
2: J'ai un peu une inspiration de la musique irlandaise, musique celtique de façon générale. Mmh. C'est une musique que j'aime beaucoup. Et d'ailleurs, j'ai préparé un des 4 morceaux pour aujourd'hui, là, celui que je jouerai en dernier. Il est complètement inspiré d'une gigue irlandaise. J'ai complètement remanié, j'ai complètement fait à ma sauce. Mais donc oui, j'ai aussi cette inspiration-là. Ouais.
1: T'es déjà allé, non?
2: Je suis pas encore allé en Irlande, étrangement. Alors je suis allé en Écosse, 3 fois déjà. J'adore l'Écosse, c'est vraiment un pays magnifique.
1: Ah, mais c'est pas la même culture musicale, l'Écosse.
2: C'est pas exactement, mais ça reste la culture celtique.
1: Ouais. Oui.
2: Mais exactement, c'est pas tout à fait
1: pareil.
2: Non, c'est pas tout à fait pareil.
1: Parce que là, on a vraiment musique onirique, c'est vraiment en Irlande. T'as les côtes découpées, t'as la mer, t'as tout ça.
2: Oui, puis il y a beaucoup de morceaux irlandais qui sont très mélancoliques, notamment avec l'histoire qu'ils ont eue, avec les guerres contre les Anglais, où ils étaient très oppressés, etc. Ouais. Et donc il y a beaucoup de chansons là-dessus que j'aime beaucoup aussi.
0: Ah, puis hein, dans les pubs, ça doit être quelque chose quand même, hein, je pense. Hein, quand tu vas là-bas, c'est pas la même ambiance qu'on a ici. Hein, donc,
2: ah, c'est sûr. Ouais. C'est sûr.
0: Donc t'avais mis le kilt, t'es obligé donc,
2: Non, mais. J'aimerais bien en porter un.
0: Ouais. Et donc, tu chantes. Le chant était venu plus tard que la guitare, plus tard que les instruments?
2: Oui, c'est exact. Parce que j'ai commencé. Alors, si on veut vraiment remonter, j'ai commencé vraiment quand j'étais tout petit. Je faisais quelques notes au piano. Alors, ma mère me dit que je composais déjà quand j'étais tout petit. Enfin bon, je composais, voilà. Hein.
1: Ta mère t'aime bien, quoi.
0: En fait, c'est la première fan.
2: Voilà, donc j'ai toujours été plus dans les instruments. Donc j'ai commencé avec la flûte à bec, ensuite le violon. Et puis je voulais pas jouer de la guitare au départ. Puis un jour, je m'y suis mis. Et avec la guitare, ça m'a libéré la voix, en fait. J'ai pu chanter en même temps. Et j'ai commencé à chanter comme ça. Alors au début, je chantais pas super bien, évidemment. Puis à force, et puis en prenant des cours, bien sûr, en école de musique.
1: T'as travaillé la voix.
2: J'ai travaillé ma voix, j'ai beaucoup travaillé ma voix. Et même après, hein, je continue encore à la travailler. Voilà.
1: Oui, parce que là, quand tu chantes, il y a des notes soutenues.
2: Ouais.
1: Donc il faut avoir une voix claire quand même.
2: Oui, bah, c'est beaucoup de travail sur la voix. Alors, là, en plus, je n'ai pas fait la même meilleure performance. J'ai senti que ma voix était partie un peu à un moment. Parce que là, sur cette chanson en particulier, j'ai atteint le haut de ma tessiture en voix de poitrine. Je ne peux pas monter plus haut. Donc, j'ai dû vraiment travailler sur ce morceau en particulier. Donc voilà, c'est pas encore parfait, mais ça dépend des fois. Des fois en live, je le fais très bien, des fois je le fais moins bien. C'est bon de monde. Je suis un peu fatigué.
0: On va quand même préciser qu'on est dans les conditions du direct, hein, parce que t'as pas eu de.
2: Voilà,
0: tout de suite à la guitare.
2: C'est pas le morceau que je joue en premier en général. Donc en général, j'en joue d'autres qui me chauffent un peu la voix.
0: Eh bien écoute, ça tombe bien, on va te demander de préparer un deuxième morceau.
2: Eh bien oui, avec plaisir.
0: Voilà, parce que les auditeurs, c'est ce qu'ils attendent, c'est de te découvrir.
2: Oui, bien sûr. Eh bien justement, pour le deuxième, je vais peut-être vous montrer un peu le côté fantastique.
0: Eh bien voilà.
1: Allez.
0: Donc on laisse Warren se préparer.
1: Oui, bien sûr, parce qu'il a une...
0: Ouais, Hervé,
1: il a ramené 36 guitares.
0: Ouais, hein. C'est un univers que tu maîtrises bien, Hervé, toi, le folk, tout ça, tu...
1: C'est-à-dire que les morceaux en anglais, voilà... C'est un peu compliqué. Alors là, il a une.
0: Il a changé de guitare.
1: J'ai ramené à 12 cordes.
2: Voilà, j'ai ramené la 12 cordes.
1: Alors en fait, c'est 6 cordes hein, doublées. Hein,
2: qui sont doublées. Donc ça se joue quasiment hein, comme une guitare normale. C'est juste que c'est un petit peu plus compliqué sur certaines choses.
1: Mi, la, ré, sol, si, mi.
2: Voilà, bon, exactement.
1: Ils ont pas changé. C'est les
2: mêmes. Et sur scène, j'ai donc deux guitares. Donc la 6 cordes et la 12 cordes en fonction des morceaux. Et j'ai aussi un bouzouki irlandais, donc on parlait de l'Irlande.
1: D'accord, on parlera après du bouzouki. Et pour ceux qui connaissent, là, toi, tu as que des cordes métal.
2: Voilà, c'est ça. C'est mieux. C'est des guitares folk. Donc,
1: c'est guitare folk, c'est obligatoire.
2: Ouais,
1: pour les cordes métal, pas de cordes nylon.
2: Oui, les cordes nylon, c'est plus sur les guitares classiques. Moi, j'ai toujours joué sur des guitares
0: folk. Ça donne une tonalité différente, c'est ça
2: C'est ça. Ça donne un son un peu différent. J'ai toujours aimé
1: un son plus cristallin, quoi. C'est un son plus cristallin de roche, un peu.
2: Peut-être, ouais. En tout cas, j'aime bien ce son-là et j'aime pas forcément. Enfin, le nylon, c'est sympa aussi. Par contre, ce que j'aime pas trop, c'est jouer sur une guitare électrique. Voilà, j'ai vraiment le goût de la guitare acoustique et principalement en guitare aux cordes métal, ouais.
1: Quand on aime bien jouer dans les bois, dans la campagne et tout ça, on joue pas de la guitare électrique.
2: Ah, voilà, c'est ça, non, exactement.
0: C'est un peu plus compliqué, oui.
1: On fait une petite chanson et il y a les oiseaux qui écoutent. Tu fais un riff en guitare électrique, ils se barrent tous.
2: Non, et puis surtout, j'ai la flemme de faire des réglages sur un ampli, hein, faut dire. Moi, j'aime bien avoir l'instrument et jouer directement.
1: D'accord. Eh bien, on t'écoute.
0: Allez, à toi.
2: Ok, c'est parti pour un morceau qui s'appelle The Bard's Courage. 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

0: Bravo. On se croirait dans Game of Thrones un petit peu, hein, ça fait penser à ces, alors, ces ambiances-là, ouais.
1: Et de quoi ça parle la chanson ?
0: Il y a un dragon dedans.
2: Ah oui, voilà, celle-là, voilà, t'as compris, tu vois.
0: Bah oui.
2: Et voilà, celle-là, c'est très simple, c'est un, ça parle d'un dragon qui menace la contrée et un groupe de bardes s'assemble pour lui faire face et le terrasse. C'est voilà, bon. Tout simplement. Bon, dans celle-là, il n'y a pas de métaphore comme dans la première, parce que la première, c'est un peu plus métaphorique.
0: Ouais.
2: Et celle-là, c'est simplement une histoire un petit peu fantastique,
0: donc,
2: une ode aux bardes.
0: Tu lisais beaucoup avant de trucs fantastiques pour t'inspirer ou...
2: Ouais, pas mal. Alors celle-là, en fait, c'est un peu particulier, cette chanson. Ça vient de ma guilde. Que j'avais sur un jeu de rôle en ligne, donc un MMORPG. Et on avait une guilde où on faisait des événements de jeux de rôle. Et comme je suis un rôliste dans l'âme, je participais à ces événements. Et ça relate, cette chanson relate un de nos événements où on s'est battu contre des dragons. Donc j'ai décidé de faire un peu une chanson épique comme les bards de l'époque ou des légendes, quoi, qui racontaient les chansons sur les héros. Voilà, c'était l'idée. Et alors sur ce morceau, normalement, je fais chanter les gens dans le public. Ah, je l'ai pas fait parce que vous êtes que deux.
0: Oui, puis tu sais, Hervé, il peut chanter, mais moi, vaut mieux éviter quand même. Donc, voilà.
2: Mais l'idée, voilà, c'est de faire chanter les gens sur les ahouh, voilà. Ouais. Comme ça, ils ont pas de paroles à retenir, ils ont juste à chanter ça. Et moi, ça me fait des choristes. Oui, voilà, j'ai bien fait de pas vous demander.
1: On arrête l'émission.
0: C'était Artiste en liberté.
1: Voilà.
0: Ah là là, mais c'est clair que.
1: Ouais, ouais.
0: Bah après, quand t'as beaucoup de monde, ouais, c'est plus sympa. Parce
1: si, c'est bien.
2: C'est ça, oui, ça
1: une
2: fait.
1: Salle
2: un...
1: qui,
0: c'est participatif, quoi. Voilà,
2: ouais, donc, exactement. Puis, enfin, c'est assez génial d'avoir des gens qui chantent comme ça. Et puis, à la fin, je leur dis de continuer à chanter les
1: ouais.
2: Et je chante le refrain par-dessus.
1: Ah, c'est d'accord.
2: Et ça ouais, fait une harmonie, en fait, par-dessus. C'est assez cool.
1: Voilà. Le but, c'est pas que les gens ils chantent juste. C'est que les gens ils chantent.
0: Voilà.
2: Voilà, mais de toute façon.
1: C'est la participation.
2: C'est ça, mais il y a un phénomène qui se produit où quand t'as plein de gens qui chantent en même temps, si la plupart chantent faux, eh bien au total ça va donner quelque chose de juste.
0: Ça fait quelque chose.
2: Ça c'est assez, c'est assez beau.
1: Et puis tu te dis quand ça se passe comme ça, c'est gagné quoi.
2: Voilà, exactement.
0: Ouais, quand les gens participent.
1: Non, c'est vrai. Tu,
2: bah oui, ça fait un peu.
1: C'est gagné. Il y a la barrière, elle est.
0: Ils adhèrent à ton répertoire. Voilà.
1: La barrière est tombée et que voilà.
2: Ouais. Bah pour moi, le but c'est de partager avec les gens. Voilà. Si c'est juste pour jouer dans mon coin, bon bah autant écouter les chansons sur internet en fait. Le but c'est qu'il se passe quelque chose entre moi et le public.
0: Ouais. Et justement, quand tu joues dans ton coin, quand tu composes, à qui fais-tu écouter en premier ce que tu as écrit ? Et est-ce que tu as des gens qui sont là pour faire une critique, qu'elle soit positive ou négative ? Est-ce que tu sais à qui te confier ?
2: Oui, en général, je m'adresse à mes amis. En fait, ça dépend qui est autour de moi. Ça peut être mes parents, ça peut être mes amis. C'est, voilà. C'est les gens de confiance, les gens que j'aime. Je leur demande. Et surtout, je passe beaucoup, beaucoup de temps sur les compos. Et notamment sur les structures. Parce que ça me prend beaucoup de temps de trouver la structure parfaite pour chaque morceau. Et parfois même, je fais un morceau, je le joue 2-3 fois en live et puis je me dis, ah bah, finalement, l'énergie du live fait que là, je rajouterais peut-être un refrain, là, je changerais un peu la structure. Et du coup, c'est un peu mouvant jusqu'au moment où ça devient vraiment...
0: Donc, tu fais des tests avant de voir comment ça réagit, c'est
2: voilà,
0: ça ?
2: Voilà, c'est ça exactement. Et du coup, bah, parfois, je fais écouter à mes proches pour avoir leur retour sur est-ce que tu penses que la structure est bonne ? Est-ce que ça te paraît... bien comme ça, etc. Voilà.
1: Donc tu es pas dans le réel en fait.
2: C'est-à-dire.
1: C'est quand tu écris, ce n'est pas ce qui se passe autour de toi.
2: C'est pas ce qui se passe autour de moi, mais c'est ce qui se passe dans ma tête souvent.
1: Ouais. Mais t'es ailleurs.
2: Non, pas forcément, parce que là, évidemment, dans une chanson un peu fantastique, mais dans la plupart de mes morceaux, c'est plutôt intimiste, c'est plutôt, je parle de choses qui, d'émotions, quoi, que je
0: ressens. C'est ton ressenti, ouais.
2: C'est ça, et d'épreuves que j'ai traversées aussi, de choses comme ça, en essayant toujours de mettre une note positive à la fin, de montrer que peut-être des gens vont se reconnaître là-dedans, peut-être qu'ils ont traversé les mêmes épreuves, peut-être qu'ils ont fait face aux mêmes doutes, etc., et leur montrer qu'ils sont pas seuls. En fait, c'est ça aussi le but.
0: Et donc, la musique pour toi, c'est un échappatoire, quoi, c'est ça en gros. C'est pas ton métier, la musique.
2: Si, c'est mon métier,
0: c'est
2: et c'est pas un échappatoire,
0: d'accord.
2: Non.
0: D'accord.
2: C'est pas un échappatoire, c'est. Non, au contraire. Au contraire, c'est une façon de me connecter au monde.
0: D'accord.
2: Voilà.
1: Une façon de te nourrir.
2: Ouais, me nourrir et éventuellement, j'espère peut-être nourrir les autres.
1: On parlait de la musique. Comment tu écris, en fait ? Tu t'isoles une journée, je vais faire une chanson où j'ai des thèmes. De réflexions qui sont loin mais qui arrivent tout doucement au fil des jours
2: Ouais, c'est un peu un mélange
1: comment
2: de
1: ça
2: tout,
1: marche,
2: ça.
1: Tout ça.
2: C'est un peu un mélange, c'est un
1: moment chaque artiste a je crois qu'on pose un peu les mêmes questions, parce que chaque artiste a une façon différente de composer un morceau. Tu fais de la musique d'abord, tu fais des paroles, tu te dis, je vais faire des paroles, et puis dessus, je sais que là, cette atmosphère-là, il faudra que je la joue comme ça ou comme ça.
2: Non, alors non, moi, c'est en fait, je vais jouer de la guitare, pas forcément dans le but de composer, ça peut être, je peux être travailler sur autre chose, etc. Puis là, je vais partir d'un accord, me dire, tiens, j'aime bien cet accord, et puis cette suite d'accords est sympa.
1: Ouais.
2: Et à partir de cette suite d'accords, je vais commencer à construire quelque chose, je vais commencer à poser une mélodie par-dessus en chantant n'importe quoi au début, en chantant un peu du yaourt, histoire de juste avoir quelque chose, une base, et au fur et à mesure, ça va se construire comme ça. Et je vais d'abord construire la chanson intégralement avec les accords et la mélodie avant d'écrire les paroles.
1: Ah ouais, ok.
2: Ouais. C'est après que je vais me dire, ok, donc cette chanson est finie ou quasiment terminée, en tout cas, il y a la base est là. Et maintenant, de quoi ça va bien pouvoir parler ? Alors souvent, je m'inspire aussi du yaourt que je fais, parce que naturellement je vais raconter des choses et des fois je garde des parties qui sont venues naturellement en improvisant, je garde des choses comme ça et je vais construire autour, ou parfois je fais des choses qui n'ont rien à voir, ça dépend vraiment de comment je le sens, comment je sens cette chanson de quoi elle va, comment elle me parle en fait.
1: T'as tout un travail sur les mots à faire après.
2: Ouais, c'est ça. Après,
1: ça rime avec
2: c'est
1: musique.
2: Ça. Après, ça me prend beaucoup de temps d'arriver à poser les paroles dans ce cadre-là qui est déjà relativement strict, quoi. Donc les choses sont déjà posées.
1: Voilà, parce que ça.
2: Et donc c'est un exercice assez difficile.
1: Ça t'aiguille,
2: aussi.
1: Moi, je dis que ça
2: m'aiguille et en même temps, c'est assez compliqué.
1: Ça limite pas, en fait.
2: Ça peut limiter un peu.
1: Parce que tu te dis, je veux dire ça, mais sur la musique que j'ai faite, ce mot-là, il va pas résonner. Il va pas chanter. C'est un mot donc il va pas donner, il va pas sonner.
2: C'est ça. Donc, et du coup, il faut que je trouve autre chose. Mais d'un autre côté, la limitation, c'est aussi une porte de la créativité, parce que je vais peut-être pas pouvoir mettre la phrase comme je la voulais parce qu'elle est trop longue, ou le mot va pas rimer, etc. Ouais, et donc je vais devoir trouver un autre moyen et devoir trouver des moyens plus subtils d'arriver à mes fins et de pouvoir dire la même chose à la fin.
1: Ah, mais c'est un sacré boulot.
2: C'est du boulot.
1: Un boulot qui est plus compliqué quand on fait la musique d'abord.
0: Ouais.
1: Plutôt que les paroles.
0: Donc les paroles, c'est plus compliqué que la musique, alors en fin de compte.
2: Pour moi, oui.
0: Oui.
2: Oui, parce que la musique, c'est un peu quelque chose qui me vient naturellement. Encore que, c'est pas que ce soit compliqué, c'est que c'est très long. C'est très long pour moi de composer la musique. Ça va me prendre, c'est un processus qui peut me prendre des années, en fait. Une compo, comme celle, la Nightwalker, celle que j'ai faite tout à l'heure, je l'ai depuis des années. Il y avait une première version du morceau, ensuite je l'ai refaite entièrement et... Donc c'est quelque chose que je vais affiner, un peu comme si je pétrissais de la pâte, ou comme si je taillais un diamant ou de la pierre pour essayer de faire prendre une forme, en fait.
1: Voilà. Et dans la musique, tu écris tout d'un coup, ou est-ce que tu vois un petit set, par exemple, 5-6 accords, hop, je les mets de côté et puis ils serviront plus tard?
2: Oui, c'est ça, je mets beaucoup de choses de côté, j'ai énormément d'ébauches de morceaux, j'en ai, je pense, au moins une centaine, qui attendent de un jour peut-être servir à quelque chose ou pas. Et puis en plus, il y a des morceaux que je compose et que je finis par abandonner parce qu'au final, ils ne me plaisent plus, parce que j'ai évolué musicalement et humainement et que j'ai plus spécialement envie de les faire. Parfois, je les reprends aussi et je les remets au goût du jour. Enfin voilà, c'est tout un processus.
0: Et donc, est-ce que tu aurais envie de refaire un groupe autour de toi ou tu veux continuer en solo ? Si tu avais l'opportunité.
2: Je pense que j'aimerais bien avoir de nouveau un groupe parce que c'est vraiment, ça apporte vraiment quelque chose.
1: Oui.
2: Mais comme en ce moment je sais pas trop encore où je vais m'installer, je bouge encore beaucoup et j'attends d'être sûr d'être implanté quelque part pour pas répéter ce que j'ai fait là, d'avoir un groupe et de devoir les abandonner malheureusement, alors que musicalement c'était génial ce qu'on faisait, même humainement ça se passait très bien, et donc ça a été un peu un déchirement de devoir les laisser les abandonner quoi. Mais bon,
1: des fois tu peux te dire c'est plus facile d'être tout seul quand même.
2: C'est aussi plus facile, parce que j'ai juste mon truc à faire dans mon coin. Mais d'un autre côté, c'est moins émulant.
1: Ouais.
2: Quand il y a d'autres gens, on se dit, voilà, on va répéter tel jour, tel jour, tel jour. Donc ça te force à être dans l'ambiance, ça te motive. Il y a vraiment cette chose-là. Alors que tout seul, je vais pas forcément me motiver à répéter mes propres morceaux, parce que j'en ai un peu marre de les faire. En fait, je les ai tous joués des centaines de fois, donc j'en ai marre de mes propres morceaux. Et je suis pas toujours motivé à composer non plus. Alors que voilà, si je me dis je vais avoir une répète pendant 3-4 heures là un après-midi, et je vais être dedans, ça va me motiver, ça va me nourrir aussi de ce partage avec les musiciens, et ça va pouvoir me relancer.
1: T'as des moments de découragement quand t'es tout seul ?
2: Oui, je pense, oui. Oui, enfin il y a des moments où il y a plus rien qui me vient au niveau composition, ou alors j'ai juste pas envie de jouer mes compos, ou ouais, ça m'arrive.
1: Pour savoir toujours où tu vas, quoi.
2: Ouais, pas, oui, savoir où on va, c'est compliqué.
1: C'est
2: ouais.
1: compliqué, ou savoir d'où on est parti, on le sait, mais où est-ce qu'on va, comment on va évoluer.
2: Ouais, c'est
1: tu
2: ça,
1: te
2: mais
1: poses la
2: c'est.
1: question de savoir si tu es arrivé à une phase terminale, qu'il ne soit pas toi en phase terminale, hein, mais.
0: Et je pense qu'il n'a pas envie.
1: Tu es arrivé, t'es arrivé à une maturité dans ta musique où tu te dis toujours, je vais essayer d'explorer autre chose.
2: Oui, je me dis toujours qu'il y a autre chose. Je me dis toujours qu'il y a autre chose. Et j'ai toujours envie d'aller un peu plus loin. Alors il y a des moments évidemment où je stagne, mais là par exemple en ce moment je me dis que j'aimerais vraiment me remettre au violoncelle, parce que j'en joue un tout petit peu, mais j'ai jamais pris de cours, donc j'aimerais peut-être prendre des cours. Et alors ça va pas venir tout de suite parce que le violoncelle c'est très long à apprendre.
0: Tu veux élargir un petit peu ton...
2: Ouais.
0: Ton... Ouais.
2: Et je me dis que ce serait vraiment pas mal pour le genre de musique que je fais de pouvoir rajouter du violoncelle. Et d'ailleurs... Ce qui m'amène au sujet, c'est bien, ça fait une petite transition. Je suis en train de préparer un EP en ce moment.
0: Ah.
2: Et donc, sur mon EP, il y a du violoncelle.
1: Ah.
2: Voilà.
1: D'accord.
0: Ok. Donc, ça veut dire que sur scène, tu vas être obligé de t'accompagner de guitare, violoncelle
2: Pour l'instant, c'est une réflexion
0: c'est
2: encore.
0: Une réflexion.
2: Hein, c'est
0: okay.
2: pas encore le cas. Déjà, je me trimballe trois instruments sur scène.
0: Oui, voilà.
2: Alors
0: ouais,
2: que je suis
0: bah
2: tout
0: ouais.
2: seul,
0: Bah oui.
2: entre les deux guitares et le bouzouki irlandais. Et donc, peut-être, parce que c'est un instrument que j'adore, le violoncelle, j'aimerais bien le mettre. Mais il va falloir soit que je compose des morceaux spécialement au violoncelle en essayant de poser ma voix par-dessus, soit que j'utilise des loopers pour pouvoir faire des boucles de violoncelle et puis par-dessus chanter ou jouer de la guitare. Enfin, voilà, c'est des réflexions en ce moment, mais je pense qu'il y a toujours autre chose. De toute façon, on évolue humainement, on évolue tout au long de notre vie, donc je pense que la musique évolue avec nous,
0: ouais.
2: tout simplement.
0: C'est un clin d'œil à ta grand-mère aussi, quelque part.
2: Ah bah oui, qui m'a appris le violon également. Et alors je préfère le violoncelle au violon, désolé mamie.
0: Voilà.
2: mais oui. Mais oui, il y a un lien évidemment.
0: Si elle est toujours de ce monde, faut l'inviter à monter sur scène.
2: Alors malheureusement, elle n'est plus de ce monde depuis l'année dernière.
0: Voilà. D'accord.
2: Et j'ai appris son décès la veille d'un concert.
0: Aïe, oui.
2: Et donc j'y suis allé quand même. Et j'ai dédié ce concert à ma grand-mère.
0: Ah, ouais.
2: Et je crois que j'ai jamais aussi bien joué. Comme quoi.
0: Il y avait, ouais.
2: Voilà,
0: ouais,
2: c'est ça, exactement.
1: Elle était dans ton dos.
0: Ouais.
2: Ouais.
1: Tu parlais de guitare et d'un bouzouki irlandais. Tu peux, pour les auditeurs, dire ce que c'est un bouzouki?
2: Oui, oui, bah oui, forcément.
1: C'est une espèce de luth, enfin, vas-y.
2: Alors, le bouzouki irlandais, c'est comme une mandoline en plus grand, tout simplement. C'est une mandoline à l'octave inférieure, donc plus grave. Donc, c'est plus grand et donc plus grave. Donc voilà, tout simplement. C'est beaucoup utilisé dans la musique irlandaise, mais c'est un instrument qui, à la base, vient de Grèce.
1: De Grèce, oui. Ouais.
2: Voilà,
1: mais il n'y a que trois cordes?
2: Alors non, non, non.
1: Normalement,
2: ça, c'est, alors,
1: sur le
2: non.
1: bouzouki grec, il y a trois cordes dessus.
2: Il ne me semble pas, non. Non, il me semble
1: ré, la ré,
2: me...
1: doublé, c'est trois cordes doublées.
2: Ah ouais?
1: Trois cordes doublées.
2: D'accord, je sais, ré, je t'avoue
1: enfin,
2: que...
1: Bon, c'est un truc à quatre cordes, quoi.
2: Alors oui, alors moi c'est un truc à quatre cordes, ou comme la mandoline en fait. De toute façon, les Irlandais ont modifié un peu l'instrument, ils l'ont rendu plat, alors qu'à la base c'est bombé.
1: Oui, c'est arrivé, je sais pas, dans les années 70, je crois, en Irlande.
0: Ouais. Donc c'est un beau outil, on peut dire, alors c'est ça.
1: Un beau outil. et ça donne quelle sonorité, en fait? Par rapport à la guitare,
2: c'est un peu plus cristallin.
1: C'est plus cristallin, ouais.
2: Ouais, c'est ça. Ça donne... Mais après, je saurais pas trop le décrire autrement. C'est une sonorité différente. Faut l'écouter. Faut venir en concert. Faut venir me voir.
0: Et voilà.
1: Mais bien
2: simplement.
1: Sûr.
0: Donc pour les auditeurs qui veulent découvrir ce que c'est un bouzouki, ouais. Ça s'écrit comment bouzouki?
2: Bouzouki.
0: Voilà.
2: Un peu comme ça se prononce finalement.
0: Allez
2: ça.
0: Voir sur les réseaux et puis.
1: Ouais, déjà.
2: Ah bah vous
1: pouvez
2: aller voir sur mes réseaux.
1: Ouais.
2: Donc.
1: Commencez par ça. Hein,
2: c'est
1: ouais.
2: Wyren Music. Alors
1: voilà.
2: Faut que je l'épelle parce que sinon on va pas s'en
0: vas-y.
2: Sortir.
0: Ouais, ouais. Allez vas-y.
2: Donc déjà Wyren, ça s'écrit WYREN.
1: Voilà.
2: Et music comme M-U-S-I-C hein, en anglais tout attaché, Wyren Music. Et donc ça, c'est mon nom sur toutes les plateformes, donc ouais. Instagram, Facebook et YouTube.
0: Et là, on te voit jouer avec le bouzouki.
2: Et il y a certains morceaux où vous me voyez jouer avec le bouzouki. Ou sinon, vous pouvez venir le samedi 26 septembre à la MJC de Crépy-en-Valois,
0: ah,
2: tout simplement.
0: Ben voilà.
1: Ah oui.
2: Voilà.
0: Alors, c'est à quelle heure ça sera donc
2: Alors l'heure, il me semble que c'est assez tard. Je n'ai plus l'heure en tête, mais c'est pour l'ouverture de saison de la MJC.
0: Okay.
1: Dans un clip aussi, tu joues avec un espèce de tambourin. Ça s'appelle pas un tambourin.
2: Oui.
1: Comment ça s'appelle
2: C'est un tambour chamanique.
1: Tambour chamanique, là.
2: Ouais.
1: Au bord de la mer.
2: Ouais. Ah, mais t'as regardé. Mais...
0: Oh, bah, il a passé des heures à regarder. Hein.
1: Moi, je me renseigne toujours sur les gens qui sont invités.
2: En fait, j'adore.
1: De quoi on parle.
2: J'aime beaucoup.
1: C'est marrant, ouais.
2: J'aime beaucoup jouer avec différents instruments. J'aime bien découvrir de nouveaux instruments, de nouvelles sonorités. Et donc, j'ai un tambour chamanique. Alors, pour l'instant, j'en fais rien dans mes compos.
1: Ouais.
2: Mais j'aime bien en jouer juste comme ça, pour faire des impros. Parfois tambour-voix, parfois je fais de la diphonie aussi.
1: Au bord de la mer, voilà,
0: c'est beau,
1: il y a
0: voilà,
1: les vagues derrière, ouais. Il tape sur son tambourin, puis Ouh, et voilà. Et,
2: quand je te dis que la musique, c'est pour se connecter au monde.
1: Et on est ailleurs. Voilà. Il est connecté à l'environnement, en fait.
2: C'est ça.
1: C'est ça, en fait.
0: Toi, t'es connecté et nous, on se déconnecte, comme ça, voilà. En t'écoutant. Voilà.
2: Ah, c'est beau, c'est beau.
0: Bah, écoute. Alors, moi, je te propose, c'est qu'on découvre un troisième morceau.
2: Eh bien, avec plaisir.
0: Allez, on laisse Warren se préparer. Allez, donc, il sort la guitare.
1: Quelle différence il y a entre les deux guitares que tu as là?
2: Bah, à part le nombre de cordes, c'est un peu la sonorité, quoi.
1: Ouais, ça change la sonorité, mais
2: ça change la résonance un petit peu. Mais tout ce que je joue à la guitare 12 cordes, je peux les jouer également à la guitare 6 cordes.
1: C'est pareil.
2: Ça, c'est juste que je trouve que pour ces morceaux-là en particulier, la résonance est bien meilleure. Ça apporte quelque chose. Donc là, pour le morceau précédent, je trouvais que le fait de jouer comme ça, vraiment des accords un peu déliés à la 12 cordes, ça apportait quelque chose de plus joli. Et sur ce morceau-là, c'est vraiment, je joue sur la résonance parce que là, je vais faire un peu de guitare percussive.
1: D'accord.
2: Ça s'appelle Letting Go.
0: C'est parti.
2: Allons-y. Attendez, j'ai pas pris la bonne guitare.
0: Ah bah voilà. Alors, voilà.
2: Je me disais, tiens, mais il n'y a pas assez de cordes sur cette guitare.
0: C'est les aléas dans les conditions du direct, on vous l'a dit, les auditeurs.
1: Allons-y.
2: Voilà, on va s'en sortir, c'est l'autre. En plus, les deux sont des Taylor, elles se ressemblent beaucoup.
0: Bah oui, elles se ressemblent, tout à fait.
1: 12 cordes.
2: Voilà. On est parti pour Letting Go.

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0: Bravo!
1: Merci.
0: Donc, on va te découvrir sur d'autres dates aussi cet été ou tu as prévu d'autres concerts?
1: Oui, alors cet été, je vais jouer en Dordogne, donc ça fait peut-être un peu loin pour vous.
0: Bon, on va attendre un petit peu que tu reviennes parmi dans notre
1: Voilà.
0: région, alors voilà.
1: Donc en Dordogne cet été, donc à la rentrée pour l'ouverture de saison de la MJC de Crépy-en-Valois. Donc je rappelle le samedi 26 septembre. Je crois que c'est ça la date, j'espère ne pas me tromper.
0: Ah, le 26 septembre, c'est le festival de la Voix Verte aussi, hein, donc voilà.
1: Ah là là
0: Ah
1: là
0: bah
1: là là
0: voilà.
1: là.
2: Ah oui.
0: Mais bon, il y aurait de la place pour tout le monde, t'inquiète.
1: Bah
0: Bien sûr.
1: faites les deux, je sais
0: Voilà,
1: pas.
0: bien
1: Allez au
0: sûr.
1: festival et venez me voir ensuite.
0: Exactement, voilà.
1: En plus,
0: On peut faire les deux.
1: j'ai joué à la Voix Verte
0: Exactement,
2: l'année
0: oui.
2: dernière.
1: L'année dernière, voilà,
0: Et l'année
1: exactement.
0: d'avant, il avait fait la scène Découverte. Et
1: Oui.
0: comme les gens avaient sollicité votre retour, tu es venu après refaire un set, voilà.
1: C'est ça, exactement. Et donc là, après, en fin d'année aussi, je vais jouer à Lille.
0: Ok. Ah, tu
1: Voilà.
0: bouges, Dordogne,
1: Ouais.
0: Lille, Crépy. Ah oui.
1: Je joue là, on veut bien de moi, en
0: Ouais.
1: fait. Donc, ça implique de bouger beaucoup.
0: Bah oui.
1: Tout simplement.
2: Je voulais revenir sur la chanson que tu viens de faire, là, parce que c'est
1: Ouais.
2: marrant. Moi, j'écoutais comme ça et ça me faisait penser à Peter Kingsbury,
1: Je connais pas du
2: le
1: tout.
2: chanteur de Cock Robin.
1: Ok. Ça me dit rien.
2: Ça te dit rien? Tu
1: Non.
2: écouteras un peu.
1: Ouais. Bah tu me
2: Il y a une voix un peu comme ça.
0: First
1: noteras.
0: Berry, c'est celui qui sautait sur
2: Ouais,
0: hauteur, c'est ça?
2: c'est ça.
0: Ok.
2: C'est ça.
1: D'accord.
2: Non, non, non, mais
0: Je connais pas aussi, c'est pour ça.
1: Très bien.
2: Bah, Cook Robin, évidemment.
1: De nom, mais.
2: Ouais. C'est amusant. C'est les voix qui portent comme ça. Des notes qui restent suspendues.
1: Ah oui. Ouais.
2: Tu vois?
1: Je vois,
2: Tu vois ce que je veux dire?
1: ouais, tout à fait,
2: C'est une façon de chanter qui nous porte plus loin. Sur la note, ben, quand tu écoutes, tu regardes plus loin.
1: Oh là là, t'es un poète en fait.
2: Tu vois?
0: Oh, ouais. Plus
2: Non, non, mais.
0: vieillit, plus il devient poète. Donc là, c'est
2: Non, non,
0: incroyable.
2: mais. C'est des sensations, des chansons.
1: Ouais.
2: Moi, je dis les chansons, c'est des sensations.
1: Bien sûr.
2: C'est que ça. Donc, même si on parle pas anglais ou on comprend pas, la musique nous porte.
1: Ouais, tout à fait. Exactement. Et justement, cette chanson, c'est l'idée, c'est d'être porté dans un sanctuaire, loin de tout, au calme, vraiment se laisser aller, quoi. C'est ça l'idée de cette chanson-là.
2: Ah oui, parce que si la chanson n'est pas syncopée, s'il y a des notes brutes comme ça, t'écoutes, t'enchaînes. Mais là, quand t'as les notes qui suivent, t'as le temps de te laisser partir plus loin. C'est
1: Ouais,
2: ça
1: c'est
2: qui est
1: vrai,
2: bien.
1: c'est vrai.
0: Justement, ton set, tu le vends comment alors? Tu te dénomines comment comme artiste?
1: Bah, comme artiste folk rock,
0: Folk rock, ouais, comme
1: alors
0: tu as dit au
1: alors
0: départ, ouais.
1: effectivement je mets
2: Alors,
1: folk rock
2: écoute,
1: onirique dans ma petite
2: voilà.
1: présentation.
2: Artiste français, compositeur de folk onirique, teinté de rock et de ballades fantastiques.
0: Voilà.
1: Voilà.
0: Donc avec ça on se débrouille quoi.
2: Attends,
0: Donc,
2: il y a une autre ligne parce que moi
0: ah,
2: je suis allé
0: ah,
2: voir aussi,
0: ah.
2: il y a marqué compteur,
1: Ah
2: 16 heures
1: oui.
2: perdues.
0: Ah.
1: C'est vrai. C'est vrai, je suis.
2: C'est pas un
0: Donc tu
2: compte.
0: peux rajouter ça à ton set en fonction du public qui est présent.
2: C'est pas le compteur
1: Oui.
2: bleu, c'est compteur éclectique,
0: Voilà.
2: pas électrique.
1: Pendant un moment, j'avais ça. Je venais sur scène et je racontais une histoire. En fait, j'emmenais les gens en voyage. Et c'est une histoire qui durait tout le long du set. Et les chansons ponctuaient cette histoire. Donc je les emmenais voir différents personnages, différents paysages, etc. J'ai un peu mis ça de côté parce que la plupart du temps, les gens vont à un concert pour uniquement écouter de la
2: Ah
1: musique.
2: ouais.
1: Et donc, ce genre d'ambiance, ça peut être bien pour seulement certains environnements particuliers. Mais je garde ça, je garde ce côté compteur. Et j'aimerais bien aussi, d'ailleurs, je suis en train de réfléchir à ça, je suis en train de préparer un spectacle de contes et musique, où là, ça va être non plus un concert, mais vraiment, je raconte des histoires. Et les chansons viennent ponctuer ça.
2: Ça sera comme une quête. En
1: C'est
2: fait, c'est
1: ça.
2: ça.
1: C'est ça, c'est ma future quête.
2: Non, c'est une quête, c'est-à-dire entre ce que tu racontes et les chansons qui ponctuent, c'est une quête comme Zelda ou comme d'autres trucs comme ça. C'est
1: Bah,
2: ça?
1: ça peut, oui, quand je faisais ce truc un peu filé comme ça, c'était un peu ça. Ouais.
0: Et donc, si ça marche, ça sera une conquête, alors, c'est ça?
1: Eh oui.
0: Oh, dis donc. Et on est dans la soirée de la poésie,
1: Ah
0: hein,
1: là là
0: là.
1: là
0: Hein.
1: là là là.
0: Enfin, j'ai soirée, on enregistre en plein après-midi, hein, mais voilà.
1: Oui,
0: On ne
1: non,
0: cache
1: mais.
0: rien aux auditeurs. Hein. On vous rappelle que cette émission-là, elle est dans les conditions du direct, mais on n'est pas en direct, voilà.
2: On n'a pas parlé de tes influences. Toi, tes parents, ils écoutaient de la musique déjà. Même ton père, il faisait de la
1: Oui.
2: musique. Ta mère, je sais pas.
1: Oui, alors du
2: Mais
1: côté de ma
2: c'était.
1: mère, c'était plus la musique style New Wave. Voilà, et, un peu, et du rock. Et du côté de mon père, beaucoup de rock aussi. Lui, il écoute un peu de tout aussi.
2: Ouais.
1: Mon père fait un peu de musique également, il fait un peu de guitare. Voilà.
0: Donc on va préciser que papa, il a quand même fait une émission à la radio, qui s'appelait La Saga du Rock. Hein, donc,
1: et oui, et oui.
0: On le salue, Francky, voilà.
1: Ah, ouais. Voilà, et, quand, et donc on en parlait tout à l'heure, que ça faisait un moment que je n'étais pas venu ici, mais effectivement, quand j'étais petit, je venais de temps en temps accompagner mon père dans la mission La Saga du Rock, et j'arrivais avec mes CD de métal à l'époque.
0: Tu l'embêtais le feu dans l'émission, voilà. Ah là là. Mais c'est ça l'avantage de La Saga du Rock, c'était ouvert à tout style de musique, quoi. Donc,
1: oui, ouais, c'est ça.
2: Donc toute la jeunesse, t'as baigné là-dedans.
1: Ouais, ouais, ouais, c'est ça.
2: Et toi maintenant, qu'est-ce que t'écoutes ?
1: Eh ben maintenant, alors c'est un peu cliché de dire ça, j'écoute un peu de tout, mais c'est vrai. J'ai des périodes aussi où j'écoute tel ou tel style, mais souvent je lance ma playlist Deezer en aléatoire et j'ai un peu de tout vraiment, quoi. Ça peut être, il y a un peu de classique, un peu de jazz, un peu de métal, un peu de rock, un peu de post-rock aussi dont je parlais, un peu d'électro, j'aime beaucoup l'électro mélodique. Il y a un tout petit peu de rap aussi, il y a certains trucs que j'aime bien. Voilà, c'est vraiment très éclectique et j'ai pas de style particulier où je me dis ça c'est vraiment ce que j'écoute, quoi.
0: Avec, tu aurais dû venir à l'enceinte il y a quelques jours, il y avait beaucoup d'électro. Hein, donc,
1: ah ouais.
0: L'enceinte, c'était un festival qui a lieu à Pierrefonds, c'était la deuxième édition. Ouais. Et là, il y en avait vraiment. Je crois que c'est une musique qui plaît beaucoup aux jeunes, quoi, ouais, je pense.
1: Ouais.
2: T'écoutes un peu de chansons françaises aussi, quand même ?
1: Un tout petit peu aussi. Un peu de Jacques Brel, un peu de Jean-Jacques Goldman. Mais,
2: Ah oui, voilà.
0: Rien d'actuel alors. Ouais,
2: que des anciens.
1: Oui, bah, actuellement, je.
0: Il y a rien qui t'accroche, oui.
1: Pas spécialement. Il y a Jean-Humain Henry, que vous connaissez.
0: Oui, un petit jeune. Bah, bien sûr.
2: Un petit jeune qui va se lancer, bien sûr. Qu'on a reçu, artiste.
0: Un jeune crépinois, voilà.
1: Et oui, que vous avez reçu ici, Jean-Humain Henry. Et qui m'aide pour faire les arrangements de mon EP actuellement.
2: Ah, d'accord. Tu vas dans son studio pour.
1: Ouais, ah, exactement.
2: Oui, ouais, parce qu'on n'a pas parlé d'enregistrement. T'as un studio, toi, ou comment t'enregistres ?
1: En fait, là, j'habitais précédemment en Charente-Maritime. Et j'ai enregistré un EP là-bas, donc de 5 titres, dans un studio. Et en revenant ici, j'ai repris mes 5 titres qui étaient juste guitare-voix. Et là, je suis en train d'ajouter, donc j'en parlais, hein, du violoncelle, de la basse aussi, parce que je suis aussi bassiste, donc je fais ma propre basse. Et un peu de batterie. Bon, alors la batterie, on triche un peu, hein, c'est par ordinateur, parce que j'ai pas de batterie, malheureusement.
2: De toute façon, vous avez dit genre, oui.
1: Donc l'idée, c'est voilà, de faire quelque chose d'un peu plus fourni, de beaux arrangements, pour sortir quelque chose de beau sur les plateformes.
0: Et donc Jean, il te prête ses oreilles pour t'aider à bien mettre
1: c'est
0: ça, en place.
1: C'est ça, et puis il m'aide même directement, en faisant avec moi, en ajoutant la batterie. Il y a son fils qui m'a aidé également, Charles, qui habite aux États-Unis, qui est compositeur de musique de film.
0: Oui.
1: Et donc j'ai composé un arrangement au violoncelle, avec mon propre violoncelle, mais comme je suis pas très bon, j'ai pas voulu l'enregistrer, j'ai préféré le faire par ordinateur ensuite. Bon, c'est un petit peu triché, mais au moins c'est moi qui l'ai composé. Et donc Charles m'a aidé à distance en le faisant avec un synthé et avec des plugins pour avoir un beau son.
0: Ah oui, donc tu es bien encadré quand même, ouais, hein, mais c'est quand même des références que tu as avec toi là. Hein, donc,
1: Ah bah là oui, je suis très très content et très. Je les remercie tous les deux, hein, Jean et Charles, pour leur aide.
2: À partir du moment où tu rajoutes des instruments, batterie, basse, tout ça, ça veut dire que sur scène, tu auras un groupe.
1: Ou
2: tu commences avec une bande son, par
1: écoute,
2: exemple.
1: Ce serait bien.
2: Tu commences avec
1: une
2: bande son, certains ont une bande son.
1: Je pourrais mettre une bande son, ouais. J'ai pensé à ça aussi.
2: Un machin,
1: ouais. Mais pour l'instant, je vais rester sur le truc simple, hein, vraiment, mes trois instruments et ma voix. Mais effectivement, je suis en train de réfléchir à ajouter des choses.
2: Il y en a beaucoup qui viennent au foyer. Hein, ils sont à la guitare, mais ils ont enregistré quand même un accompagnement.
1: Oui,
2: ils ont
1: ça se fait beaucoup, ouais.
2: Ça marche pas mal, ça.
0: Là, Hervé, il parle du foyer rural de Baie, hein, où il y a des concerts qui sont organisés régulièrement. Ouais,
1: Okay,
2: donc souvent il y a une bande son.
1: Ouais.
2: La guitare, mais il y a quand même derrière pour que ça redonne un peu la couleur de l'EP.
1: C'est ça, tout à fait. Ouais, ça
2: parce
1: peut
2: que
1: être
2: les gens qui ont découvert l'EP, ils auront une certaine sonorité.
1: C'est vrai, mais
2: et
1: c'est bien aussi.
2: Après,
1: c'est vrai.
2: C'est bien sur certaines chansons,
1: mais voilà, c'est
2: peut-être
1: bien de
2: sur
1: proposer...
2: tout le set. Sur tout le set, c'est peut-être pas.
1: Oui, éventuellement, ouais, j'ai peut-être. Faut que je réfléchisse à ça quand mon EP sera sorti. Là, il faut encore que je termine l'arrangement. Ensuite, il faut qu'il passe au mastering.
2: T'as combien ? 5 titres ? 6 titres ?
1: J'ai 5 titres sur cette
0: EP.
1: 5
0: titres,
1: ouais. Bon, après, sur scène, j'en ai beaucoup plus, évidemment. Là, j'ai dû en choisir que 5.
2: Oui, bien sûr.
1: Mais je peux jouer une heure et demie avec uniquement mes compos, sinon.
0: D'accord. Et tu vas le distribuer comment, ce EP ?
1: Je pense déjà le mettre sur les plateformes classiques, hein, donc oui. Deezer, etc. Spotify, je sais pas encore, parce qu'il y a pas mal de controverses sur Spotify, sur le fait qu'ils payent très peu les artistes, surtout les petits artistes. Donc c'est quelque chose qu'il faut faire attention. Donc je vais me renseigner bien avant et prendre la décision si je veux ou pas les soutenir. Mais Deezer, c'est français en plus, donc voilà, parfait. Enfin, toutes les plateformes un peu classiques. Et puis voilà, alors je sais pas si je presserai un CD.
2: Tu vas presser quelques CD pour quand à la sortie des concerts.
1: Ça peut être bien, il y a encore des gens qui en achètent, mais bon, soyons réalistes, plus personne n'a vraiment de lecteur CD. Tu l'achètes
0: sauf, sauf nous les anciens, on aime bien notre petit
2: bon, super. À la sortie des concerts, voilà, des fois ça marche un peu.
1: Ça peut marcher, alors des fois j'en achète aussi pour soutenir l'artiste.
2: Bah oui.
1: Mais en fait, j'écoute même pas le CD, je vais l'écouter sur Deezer ensuite, tu vois.
0: Mais tu soutiens, voilà, c'est ça.
1: Mais je soutiens.
0: Voilà. On arrive à sa fin donc de l'émission, Hervé et Warren. On va te proposer de jouer ton quatrième morceau.
1: Eh bien, tout à fait.
2: Avant.
0: Oui, on aura le temps de faire une petite promo à la fin, bien sûr.
2: On la fait maintenant ou on la fait après?
0: Comme tu veux. C'est toi qui choisis, Hervé.
2: On la fait maintenant, puis on finira par le morceau.
1: Très bien.
2: Fais ta promo.
1: Ok.
2: Donc, on a vu que tu allais passer dans 2-3 endroits différents.
1: Ouais, donc en fait, j'ai un peu fait ma promo tout le long là, mais on
2: Veut te retrouver là, qu'on écoutait aujourd'hui.
1: Voilà, donc c'est Wyren Music sur les réseaux sociaux, sur les plateformes, donc YouTube, Instagram, Facebook. Wyren Music, donc WYRENMUSIC, Music. Wyren Music. Ensuite, si vous voulez me voir en live, donc le 26 septembre, le samedi soir, à l'ouverture de saison de la MJC de Crépy-en-Valois.
0: Secteur culturel.
1: Voilà. Et puis bon, après, bon, je vais jouer en Dordogne et à Lille, mais ça fait peut-être un peu plus loin.
0: Sauf donc, si tu organises un déplacement, voilà, si tu fais un bus ou un truc comme ça. Voilà.
1: Ah, si j'ai assez de fans en délire qui acceptent de me suivre, bien entendu. Ce serait très bien d'ailleurs, hein, mais bon, j'y compte pas trop. Mais si, voilà, je mettrai les informations de toute façon au fur et à mesure sur mes réseaux sociaux, donc vous aurez tout ce qu'il faut.
0: Ok, donc voilà, on peut suivre
1: Donc Wyren Music, c'est le truc à aller voir, si vous voulez les infos.
2: Et puis avant ton quatrième morceau, là, est-ce que tu cherches des collègues pour jouer avec toi?
1: Pas pour l'instant.
2: Pour faire un groupe, pour former un groupe.
1: Pas pour l'instant, parce que
2: quelqu'un t'écoute.
1: Après, je suis ouvert à.
2: Et puis,
1: voilà.
2: Ça m'intéresse ce qu'il fait.
1: Pourquoi
2: pas? Je peux le rejoindre.
1: Pourquoi pas? C'est juste que pour l'instant, je sais pas encore où je vais me poser, tout ça. Donc, c'est une possibilité, oui. Effectivement, si quelqu'un a un coup de cœur et qu'il se dit tiens, j'ai envie de jouer avec Wyren. Oui, pourquoi pas, oui. Contactez-moi sur les réseaux.
0: Voilà. Donc, on peut supposer que tu restes sur Crépy-en-Valois jusqu'au 26 septembre.
1: Ah bah de toute façon, bien sûr.
0: Voilà.
2: Et là, pour finir, en fait, il faudrait que je me pose. T'as envie de te poser ou pas? Ou t'as envie de voyager?
1: Un peu des deux. Hein. Un peu des deux. Mais l'un n'empêche pas l'autre. Je peux me poser et voyager. Ouais. Là, c'est juste que je me déplace beaucoup. Là, je déménage beaucoup, en fait. Ouais. C'est surtout ça qui est un peu fatigant. Alors que le voyage, c'est l'aventure. C'est beau.
0: Ah oui. Et tu nous fais voyager avec ta musique. Donc
1: exactement.
0: Voilà.
1: Et bah justement, là je vais vous emmener un petit peu côté celtique, peu en Irlande, vaguement, c'est vaguement inspiré, évidemment j'ai complètement repris à ma sauce. Mais pour ce morceau, je vais utiliser deux capodastres.
2: Deux.
1: Ouais, alors il y en a un qui.
2: Un capodastre, c'est un petit appareil qu'on met sur le manche et qui permet d'augmenter d'un demi-ton, un ton
1: voilà,
2: et demi.
1: Voilà, c'est ça. Donc je vais mettre un premier capodastre dans l'usage classique du terme pour augmenter d'un demi-ton ce que je joue, pour jouer un tout petit peu plus aigu. Et je vais mettre un second capodastre qui est un capot partiel, qui lui va me permettre de simuler une guitare en dadgad, qui est l'accordage irlandais.
2: D'accord.
0: Très bien. Eh ben, et en plus, on s'instruit, c'est magnifique.
2: Alors, on finit avec ça. Le titre du morceau, avant de finir.
1: Alors, c'est un morceau que je viens de composer.
2: Il sera sur l'EP, alors.
1: Alors, il n'est pas sur l'EP, parce que vraiment, il date d'après l'EP.
0: Il
1: est vraiment super récent.
0: Bon, c'est juste le prochain, alors.
2: C'est juste pour la radio,
1: voilà.
2: En fait.
1: Voilà. J'ai déjà protégé les droits, mais il n'est pas. Dans cette version que vous allez écouter ce soir, ça va être la toute première fois. J'ai déjà joué sur scène dans une version antérieure, et j'ai remodifié la structure depuis. Et donc, ce morceau s'appelle New Ways.
0: Merci, Warren.
1: Merci à vous de m'avoir accueilli.
0: À bientôt, les auditeurs.
2: Allez, on l'écoute.
0: Hervé, à bientôt.
2: Ouais, à bientôt.

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2: La FFA, la Fédération Française d'Athlétisme, voyait le jour un 20 novembre. Revenons sur l'origine et l'histoire de cette institution. Généralement, la naissance d'une fédération sportive naît de la division de plusieurs entités qui souhaitent soit obtenir leur indépendance, soit au contraire se rassembler. Avant ce 20 novembre 1920, la date de la fondation de la Fédération Française d'Athlétisme, la discipline, en France, est régie encore par la fameuse USFSA, l'Union des Sociétés Françaises des Sports Athlétiques, qui regroupait aussi bien le rugby, le foot, la natation et l'athlé, entre autres. De cette union qui périclite au début de ce siècle, la Fédération d'Athlétisme voit son fondateur, Joseph Genet, en prendre la présidence, et ce jusqu'en 1937, lui, l'ancien adepte de cross-country. Pour l'anecdote, la FFA aura également sous son égide le basketball jusqu'au début de la décennie 1930, avant la création de la Fédé de basket. Mais il n'aura pas fallu attendre 1920 pour voir des Français briller sur les pistes d'athlétisme, notamment aux Jeux Olympiques. Néanmoins, alors que l'athlétisme tricolore se cherche actuellement un nouveau souffle, il nous est difficile de sortir en seulement quelques secondes tous les noms qui ont fait les belles heures de l'athlétisme français durant ce siècle passé. Bien évidemment, on pense à Marie-Josée Pérec, Alain Mimoun, Guy Druth, Colette Besson, Micheline Ostermeyer et j'en passe, des champions olympiques mais aussi champions du monde, Léonis Barber, les Stéphane Diagana, Johan Diniz, Kevin Mayer et tous celles et ceux qui ont tout fait pour exceller dans les concours pour le maillot bleu au sein des grandes compétitions. Si à l'heure actuelle, et notamment après les Jeux de Paris qui ont été très décevants au niveau des résultats, la FFA semble quelque peu naviguer à vue, pourquoi ne pas se baser sur ce qui a le mieux marché auparavant, sans oublier de vivre avec son temps. Comme dit l'adage, lorsque tu ne sais pas où tu vas, regarde d'où tu viens. Je vous souhaite une agréable journée et je vous dis à demain pour d'autres histoires d'un jour.
3: 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Tarif 96 euros. 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Chaussez votre meilleure paire de baskets et échauffez-vous. La Crépinoise, organisée par l'USC Athlétisme dans le cadre d'Octobre Rose, est de retour les samedis 3 et dimanche 4 octobre. 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Les inscriptions sont ouvertes sur la-crépinoise.adorun.com.
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1: Bonne nuit les petits, il est 23h.
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3: Mystère et boule de gomme. En vertu de quel étrange phénomène nos auriculaires sont-ils doués de la parole ? Pourquoi ces trois petites phalanges dont les élucubrations vous sont narrées chaque jour à l'antenne sont-elles aussi bavardes ? Mystère et boule de gomme. L'expression « mystère et boule de gomme » est une interjection utilisée pour exprimer le mystère, une chose que l'on ne veut pas ou que l'on ne peut pas dévoiler. Mais aussi parfois l'incompréhension. Mystère et boule de gomme sera utilisé pour traduire une attitude perplexe face à une question à laquelle on n'a pas la réponse. L'origine de l'expression mystère et boule de gomme est tout aussi mystérieuse que l'expression elle-même. Elle a en effet donné lieu à de multiples interprétations. Son apparition remonte à la première moitié du XXe siècle. Malgré les divers rapprochements qui ont été faits avec la fameuse boule de gomme, le bonbon composé de sucre et de gomme arabique dont la forme pourrait être mise en relation avec la boule de cristal de la voyante, mais qu'à cause de son opacité on ne peut rien y voir, ne rien lire dedans, le mystère est entier et la discussion reste ouverte au sujet de l'étymologie et du rapprochement entre l'idée de mystère et la fameuse boule de gomme. Pour quelques-uns, nous devons l'expression à l'amiénois Jules Verne, et ce serait la déformation du titre d'un de ses romans de 1879, « Les 500 millions de l'abbé Gomme ». L'expression « mystère et boule de gomme » serait donc un jeu de mots qui reprendrait, en la déformant, l'expression « mystère de l'abbé Gomme » présente dans l'ouvrage. Voilà des considérations à la gomme. La gomme est une substance glucide visqueuse collante qui exsude du tronc de certains végétaux. Il y a de nombreux types de gomme, arabique, élaque, celle qui colle, le chewing-gum, celle que l'on mâche, adragante, tara, gélane et deux casses avec lesquelles on assaisonne, on texture, la gomme des pneus et la gomme avec laquelle on efface, on supprime, on fait disparaître écriture et dessin, en les reléguant en petites boulettes au domaine des mystères. Une dernière source, des plus mystérieuses pour rester dans le thème, ferait remonter l'expression au début du XXe siècle aussi. Elle apparaît en toutes lettres dans un ouvrage de Jean-François Noël,

propos d'un colérique datant de 1921. On peut lire « Nous voyons déjà la Joconde sourire à travers la réclame d'un coffre-fort mystère et boule de gomme. » Ou bien l'expression est née de la marque d'un coffre-fort dénommé mystère et boule de gomme, comme le laisse suggérer cet extrait, mais aucune source fiable ne nous permet de le vérifier. Ou bien la réclame en question a simplement récupéré une expression alors en vogue. Mystère et boule de gomme. Une autre. Celle-là, je la trouve particulièrement à la gomme. À la gomme, reportez-vous à la chronique 252. Mon petit doigt m'a dit, toujours disponible à la réécoute sur le site de RVMFM. Et voilà que mon auriculaire gauche sort de ma poche pour avancer une dernière explication que je réfute immédiatement en la classant au rayon des calembours pourris. Mystère et boule de gomme n'a rien à voir avec la moitié d'un ster d'acacia du Sénégal dont l'exsudation formerait des boulettes. De mystère à boule de gomme. Non, mais des fois. Promis, je recommencerai plus. À la revoyure.

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3: Des hommes? 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
2: Bienvenue pour ce nouvel épisode de Culture Prohibée. Culture Prohibée, c'est l'émission hebdomadaire de la culture panette du Ciboulot, coproduite par Radio Graphite, graphite.net, et animée par l'équipe des films de la Gorgone, les films de la Gorgone.fr. Culture Prohibée, c'est aussi un profil Facebook et un podcast disponible sur différentes plateformes. Tous les détails sont sur le blog de l'émission culture-prohibée.blogspot.com. Au sommaire aujourd'hui, une émission consacrée à quelques films de guerre qui viennent de sortir sur différents supports. Et pour causer de tous ces films de guerre, on est accompagné d'un chroniqueur un peu spécial, mais on vous en dira plus après. Alors, quels sont les films en question? Bah, évidemment, il y a beaucoup de films dont on va vous parler aujourd'hui qui sont édités par nos amis d'Elephant Film, puis qui sont depuis quand même quelques temps qui ont une petite collection de films de guerre assez sympathique. On voulait mettre un petit coup de projecteur dessus, c'est le cas de le dire. Alors, il y a L'évadé du camp 1, un film britannique de 1957 de Roy Ward Baker. Il y a L'Odyssée d'un sergent de Buzz Kulik, ça c'est un film de 68. Bon baiser d'Athènes, un film de 79 de George Pancosmatos. Alors ces trois-là, donc c'est chez Elephant Film. Mais il y a aussi BQHL qui nous a sorti un film là, qui est un film assez particulier et très intéressant, qui s'appelle Le Lion du désert. C'est un film de Mustapha Akkad. Alors, les amateurs de films fantastiques et d'horreur connaissent peut-être le nom de Mustapha Akkad, parce que c'est le producteur évidemment de la série des Halloween, initiée par John Carpenter et donc par Mustapha Akkad. Et donc ça, c'est chez BQHL. Et puis on va vous parler aussi de deux films plus récents. Il y en a un qui est sorti chez 7-7 qui s'appelle Civil War, et l'autre qui est disponible sur Amazon Prime, vous l'avez deviné, hein, parce que tout comme Civil War, c'est un film d'Alex Garland, c'est Warfare. Alors Warfare, c'est un film d'Alex Garland et de Ray Mendoza. On vous en dira plus. On vous en dira plus pendant l'émission. Et on voulait remercier, hein, l'équipe de Culture Prohibée, vous les remercier pour leur aide qu'ils nous ont apportée sur cette émission. Victor Lopez et François Villain. Pour causer film de guerre, je suis aujourd'hui accompagné, ben, donc d'un historien ami de cette

0: émission qui est venu déjà plusieurs fois. Historien, conférencier, enseignant. Vous pouvez retrouver sa plume érudite sur sofilm.fr. Et cet ami de l'émission, c'est un historien, un critique de cinéma qui s'appelle Johan Chanoir. Et qu'on surnomme le chat errant, nous, dans le monde de culture prohibée. Bonjour Johan.
1: Bonjour Jérôme, bonjour Damien.
0: Et puis, vous l'avez deviné, il a vendu la mèche, le chat errant. Il y a dans ce bureau un autre érudit, un grand malade de culture populaire aussi, et qui se fait surnommer la bête noire de Compiègne, mais qui en fait est un archéologue animal en quête de cultures souterraines et oubliées, dont vous pouvez écouter les propos parfois étranges. Je vous invite à aller sur la chaîne de la Chimera Tech qui est sur YouTube. Les propos parfois étranges qu'il tient avec un certain Louis Artiche, que l'on salue d'ailleurs, dans l'émission Projection perdue. Vous l'avez deviné, je vous parle de notre compagnon Damien Demey. Bonjour Damien.
2: Salutations à toutes les entités conscientes qui nous écoutent.
0: Alors après avoir fait l'introduction de mes camarades, l'introduction la plus longue de l'histoire de l'émission, je crois, je vais essayer d'être plus efficace sur le résumé du premier film dont on va parler, qui est un film de Roy Ward Baker. Roy Ward Baker, ça doit vous dire quelque chose pour les fans de la Hammer Film, on va y revenir. Un film de 57 avec un acteur que beaucoup de Français connaissent pour avoir tenu un rôle important dans un petit classique français qui s'appelle Un taxi pour Tobruk. C'est un certain Hardy Krueger qui joue donc là le rôle d'un personnage qui a réellement existé, d'un pilote de chasse allemand qui, en 1940, pendant des opérations de la bataille d'Angleterre, est capturé, fait prisonnier, et il va parvenir à s'échapper lors d'un transfert au Canada. Et c'est vraiment, en fait, le seul soldat qui a réussi à s'échapper. Donc c'est pour ça qu'il y a un mythe autour de ce soldat. Et chose assez étonnante, c'est l'histoire qu'a choisi de nous raconter en 57 Roy Ward Baker.
1: Alors c'est un film inspiré d'une histoire vraie, tournée en noir et blanc. Alors c'est un choix original à l'époque pour deux raisons. La première raison, ça donne un petit côté un peu ancien, documentaire, parce que, comme le dit Jérôme, le film est basé sur une histoire vraie. Alors cet officier de la Luftwaffe va pouvoir s'évader, mais ensuite il va revenir dans le service actif et il va disparaître au cours d'une mission de reconnaissance. Donc comme disait Jérôme, il y a vraiment un mythe autour de ce personnage qui a aussi bénéficié, il faut le dire, et d'ailleurs on le voit bien dans le film, d'une large couverture médiatique par les services de Goebbels. Et donc c'est une icône à double titre. Et le noir et blanc aussi, parce qu'il y a des choix esthétiques et visuels dans ce film que je vous recommande, parce que c'est un film où on ne s'ennuie jamais. Il y a de l'action tout le temps et il y a un casting absolument hallucinant. Chaque personnage est vraiment très très bien représenté, même si, il faut le dire, je pense que tout le monde est d'accord avec moi autour de cette table, c'est Hardy Krueger qui porte le film d'une manière absolument incroyable. Et c'est vraiment un film exceptionnel.
2: Il y a un truc qui est très bizarre avec ce film, c'est quand on regarde Roy Ward Baker qui a fait la Seconde Guerre mondiale, qui était juste un soldat et qui ensuite est allé dans l'unité cinématographique pour filmer en fait les soldats, qui derrière décide bizarrement d'adapter quand même un ancien SS, du coup Hardy Krueger, qui a tourné pour le film de propagande, et on lui donne un rôle, c'est pas un rôle de nazi, généralement quand on donne un rôle de nazi on en fait les méchants et tout, là on en fait un peu un rôle juste de soldat allemand qui va tenter de s'évader, ça met dans une position assez bizarre où il est le héros du film, donc on peut avoir de l'empathie pour lui, essayer de se dire oh, j'espère qu'il va réussir à s'en sortir, mais on peut aussi prendre du recul et se dire mais c'est quand même bizarre, surtout qu'on présente quasiment sans aucun défaut, peut-être légèrement arrogant parce qu'il est arrêté, il prend un peu tout le monde de haut en mode oui je veux ça ça ça, et les autres qui discutent il est en mode non mais là on nous espionne, là ils ont mis un micro ici, c'est très bizarre de le voir mis en héros, en fait c'est un peu un héros américain, ce qui est très bizarre parce que c'est un soldat allemand qui se fait arrêter par les Anglais qui sont les alliés. Et pour revenir sur la photo, elle est très très belle, je repense à un moment où il arrive au camp, mais surtout lors de sa première évasion quand il est dans une sorte de plaine de tourbe avec la pluie, les soldats qui lui courent après. Toute cette scène, oh, elle est magnifique.
0: C'est un personnage ouais, assez étonnant. Et je pense que le film, alors, il est réussi pour trois éléments. Le scénario qui multiplie les scènes d'action à intervalles réguliers, ce qui fait qu'on s'ennuie jamais. La mise en scène de Roy Ward Baker, très alerte, soutenue par une photo. Effectivement, il y a des moments presque véristes. C'est assez étonnant. Et c'est volontaire, c'est sûr. La performance d'Hardy Krueger, on l'a déjà dit, je veux dire, il porte beaucoup le film. Si c'est un autre acteur, je suis pas sûr que le film soit aussi efficace. Et c'est quand même une bonne idée d'avoir pris un vrai acteur allemand pour faire un allemand, parce que très souvent, on prend des acteurs anglo-saxons dans les films anglo-saxons, puis ils imitent l'accent allemand pour faire... c'est une chose qui se faisait beaucoup. Hein. En France, on faisait pareil, aux États-Unis, on faisait ça, voilà. Et là, je trouve qu'ils ne tombent pas dans cet écueil. Mais c'est vrai qu'il y a cette ambiguïté qui peut déconcerter.
1: Alors aujourd'hui, les historiens, ils sont revenus là-dessus, en fait. Hein. Surtout qu'il appartient à Luftwaffe, qui est vraiment peut-être le corps de l'armée allemande le plus nazifié de tous les corps d'armée, plus que la Kriegsmarine et plus que la Wehrmacht. Mais depuis, on va dire, les années 90, les historiens, ils ont fait le deuil d'une Wehrmacht, on va dire, ou d'une Luftwaffe correcte. Et puis, les méchants incarnés par les SS, en fait, on s'est aperçu, hein, il y avait des très belles études dessus, que des soldats de la Wehrmacht qui ont fait des ignominies comme les SS, etc. Et qui avaient, en fait, c'est la théorie du groupe primaire, c'est-à-dire que les soldats qui n'étaient pas forcément nazis, mais qui, pour avoir la solidarité de leur père, donc se mettaient en fait à accomplir ce que réclamait la propagande, parce que s'ils défaillaient, par exemple en ne tuant pas des juifs, en n'assassinant pas des résistants, qui allait les soutenir en cas d'affrontement avec des résistants ou une armée régulière, par exemple les soviétiques? Et donc ça, aujourd'hui, c'est totalement dépassé, en fait. Et c'est vrai que ce film joue sur cette ambiguïté, mais dans les années 50, enfin la fin des années 50, les historiens ne savaient pas qu'il y avait en fait une perméabilité entre des soldats ultra fanatisés, doctrinés comme les SS et les autres corps d'armée. Aujourd'hui, on sait que c'est faux, en fait, qu'il y avait véritablement une osmose. Alors, bien sûr, il y a des soldats allemands qui ont refusé, par exemple, de tuer les juifs lors des opérations de tuerie de masse. Ça, on le sait, est-ce qu'ils sont arrêtés, etc. Mais aujourd'hui, on s'aperçoit, en fait, qu'il y a une connivence, en fait. Hein. Il y a un effet de groupe, etc. Et d'ailleurs, à un moment donné, hein, bon, on ne va pas en plus spoiler, mais il y a un mythe autour de ce personnage, qui est un mythe réel. C'est-à-dire qu'en fait, la propagande de Goebbels s'en est servie, on lui attribue des faits d'armes qu'il n'a pas commis. Et les Anglais, enfin les Britanniques, l'interrogent là-dessus, parce que les Britanniques savent que c'est faux. Et lui aussi, il sait que c'est faux. Et ça l'atteint dans son orgueil d'homme, d'Allemand. Et on voit bien qu'il n'est pas aussi blanc et pur et non sans compromission que le film le laisse entendre. Parce que le film, c'est surtout une histoire d'homme extraordinaire. Hein. C'est un peu comme La Grande Évasion, une histoire vraie aussi d'ailleurs. Voilà, quelqu'un qui est capable d'essayer une fois, deux fois, trois fois de s'évader dans des conditions absolument exceptionnelles et extraordinaires. Mais le mythe, en fait, qu'il est que c'est juste un soldat qui défend sa patrie, aujourd'hui, c'est plus tenable. Mais il y a quand même dans ce film, et là, il faudrait savoir pourquoi, l'exaltation un peu d'une sorte de fraternité d'armes entre des combattants qui ne sont pas des combattants comme les autres, parce qu'ils ont été pilotes, ils s'affrontent dans le ciel avec des règles, etc. Et ça, c'est intéressant. Et se demander si ce film, en fait, ne s'inscrit pas dans un autre registre. C'est celui de tous les films britanniques sur la bataille d'Angleterre.
0: Ce film, ça s'appelle L'évadé du camp. Hein. C'est de 57, c'est de Roy Ward Baker, c'est sorti chez Elephant Film, comme le prochain film dont on va parler. Alors qu'il n'est pas vraiment un film de cinéma, en fait. Ça s'appelle L'Odyssée d'un sergent. C'est un film de 68. I try to save some American lives, but forget what I did, huh? Lee Marvin, powerful. But how many ways can I tell the truth? I lie to the commies, they believe me. I tell the truth here, I'm a traitor. Lee Marvin is Sergeant Riker.

0: à la base, c'est une série en deux parties faite pour la télévision. Donc c'est filmé par Buzz Kulik. Buzz Kulik, c'est un réalisateur de télé. Hein, il a fait quelques longs métrages, mais c'est principalement un réalisateur de télé. Et c'est un film qui est un montage d'une mini-série en deux parties qui s'appelle Craft Suspense Theater et qui réunit donc deux épisodes d'un procès qui est le procès du sergent Ricker. Alors le film a été un peu vendu parce que suite au succès de Lee Marvin dans d'autres films où il est héroïque hein, et c'est un valeureux combattant. L'affiche est un peu trompeuse de cet Odyssée d'un sergent. On croit qu'on va voir un film d'action, en fait, un film de procès. Et il est cantonné à sa cellule, quoi, Lee Marvin. Et on le soupçonne d'avoir pactisé avec l'ennemi. C'est un soldat infiltré. Et seul le type qui lui avait donné sa lettre de mission, quand il l'a envoyé en Corée, seul le type qui pouvait le dédouaner, lui, il est mort aussi. Du coup, on ne sait pas s'il a trahi, pas trahi. Et on va retrouver, alors c'est un super casting hein, de l'époque, hein, Bradford Dillman qui fait un capitaine. On va retrouver Peter Graves qui fait un avocat de l'armée, donc il est aussi major. Hein. Et d'ailleurs, ces deux personnages, après, parce que ça aura un tel succès qu'ils seront en fait les héros et reprendront leur rôle dans une série qui durera 26 épisodes, qui va s'étendre de 65 à 68. Et normalement, ça, le film qu'on voit là, il devait être diffusé les 10 et 17 octobre 64. Et puis donc, ils en tirent un montage qui sort en salle et qui raconte donc l'histoire de ce Paul Riker qui, pendant la guerre de Corée, est donc condamné. Enfin, il risque sa vie, hein, puisqu'il est condamné pour trahison avec les Chinois. Et le film, bravo, il se regarde sans déplaisir. C'est bien foutu, c'est carré, quoi. Mais on sent que on sent que ça a été fait pour la télé, par contre.
1: Je ne savais pas que ça avait été monté en deux parties, mais du coup, ça s'explique. C'est parce que le film est vraiment en deux parties. La première partie, ça va être justement le flashback. On commence en sachant que Riker est en prison et que tu as le capitaine d'Avignon qui vient pour le défendre. Et à partir de ce moment-là, tu as un flashback qui s'amorce, qui s'explique comment est-ce qu'on est arrivé à cette situation-là. Et quand le flashback se termine, justement, on rentre vraiment dans la partie procès, qui est une partie procès. Moi, j'ai beaucoup apprécié tous les retournements parce qu'au départ, on se dit que c'est un truc vraiment très basique, c'est-à-dire que Riker est innocent, donc on va le faire libérer. En fait, plus le film avance, plus il y a des doutes, plus les preuves qu'on peut avoir, elles disparaissent avec le temps, ce qui nous emmène au procès avec un excellent rebondissement, avec un troisième personnage qui est introduit et tout. Non, j'ai passé un bon moment. Ce qui est intéressant, c'est que sur le film précédent, on est en temps de guerre, mais on suit quelqu'un qui s'évade. Là, on est toujours en temps de guerre, si je ne me trompe pas, c'est pendant la guerre de Corée. Et du coup, on suit un procès et on n'est jamais au cœur du conflit. Comme tu l'as dit, Jérôme, le seul moment où on a de l'action, c'est un moment où il y a un avion qui passe, mais ce n'est pas une scène qui sert à être une véritable scène d'action. C'est une scène qui permet d'expliquer le rapprochement entre le capitaine David Young et Anne Riker, la femme de Riker. Et du coup, ouais, c'est un film qui est assez sympathique, qui a un mini sous-sujet d'espionnage, qui est intéressant, presque un goût de Dreyfus, mais là vraiment c'est faut bien le sentir en bouche pour sentir le côté Dreyfus avec cette armée qui tente de se protéger avec Riker déjà parce qu'ils ont beaucoup de trucs qui mettent en avant que c'est lui et dès qu'on fait un procès ça paraît un peu évident que plus on avance plus on commence à penser que c'est lui, ses comportements ils sont bizarres, ses liens ils sont bizarres et on se dit que finalement l'armée a raison mais il faut aller jusqu'au bout du film parce que jusqu'au bout du film il y a des retournements pendant le procès.
2: Alors c'est vrai que c'est un film très intéressant et très plaisant à regarder. Moi aussi, je ne le connaissais pas, très honnêtement. Je n'en ai jamais entendu parler. Il y a Lee Marvin qui est un peu à contre-rebond ses productions habituelles. Colérique. Parfois, on se dit qu'il n'a pas envie d'être trop sauvé, etc. Très, très agressif aussi. Particulièrement. Et, bon, il joue un personnage aussi ambigu en fait, que l'est Sonka. Et moi, je voulais inscrire ce film en fait, dans une tradition. Il y a beaucoup de films américains, puis il y a une série on va dire, des années 90-2000, plutôt les années 2000, sur les JAG. C'est-à-dire ce corps de juristes qui sont des militaires, mais qui jugent en fait, toutes les affaires à l'intérieur de l'armée, quel que soit le corps d'armée, hein, que ce soit la marine, l'aviation, les marines, etc. Et en fait, c'est très classique pour les États-Unis, c'est-à-dire de filmer en fait, les avocats et les procureurs militaires. D'ailleurs, c'est très intéressant parce que Jérôme disait que c'était un film de procès. C'est un film de procès, c'est pas un film d'action. Il y a une action, mais c'est vraiment... Mais c'est de voir comment un film de procès dans l'armée, comment peut être filmé, et surtout les dynamiques qui existent dans les procès militaires, qui ne sont pas du tout les mêmes dynamiques. Ce n'est pas le grand film sur ces hommes en colère. Hein. Là, c'est une autre dynamique. Et le statut de la preuve n'a pas la même importance que dans un procès civil. Et ce qui est très intéressant aussi, c'est l'interaction, que ce soit de l'Imardine ou de son avocat, avec la hiérarchie, le général qui est derrière, qui arrive à un moment donné, le type qui vérifie si c'est bien dans la jurisprudence, et puis la cour martiale qui se réunit. Et là, je trouve que c'est très intéressant, parce qu'en fait, c'est une sorte de jeu de ping-pong, ou un jeu de billard à trois bandes. Et on ne comprend pas forcément quels sont les rôles, parce qu'il y a le président de la cour martiale qui est au départ, il est à charge. Et puis après, ils se rendent compte qu'il se passe quelque chose qui n'est pas aussi péremptoire qu'ils l'avaient pensé. Et je trouve que la psychologie de ces militaires qui jugent un autre militaire, enfin, c'est un point fort du film.
0: On vous encourage à voir l'Odyssée d'un sergent de Buskulik, qui est un film de 68, qui est disponible chez Elephant Film. Alors tout comme le prochain film d'ailleurs, alors qui lui est un... Enfin, ah, Johan et moi, c'est notre génération, quoi. Voilà, c'est un film qui nous parle parce que ça fait partie de ces films un peu Madeleine de Proust de notre jeunesse. Bon baiser d'Athènes, qui s'appelait pas du tout Bon baiser d'Athènes en VO, mais il y a un certain Roger Moore dans le casting. Alors bon, évidemment, on va nous la jouer un titre à la James Bond, hein, alors qui est sorti donc aussi chez Elephant Film. Alors il y a voilà, il y a Roger Moore qui nous entre Escape to Athena, c'est Vadé d'Athènes, en fait, en vérité, dans le titre original, qui est un film de 79, qui est un film britannique aussi, qui est un film réalisé par George Pan Cosmatos, dont aujourd'hui le fils fait des panouilles arty que tout le monde adore. Bon, voilà, j'aime pas du tout. Hein. Mais par contre, le père avait un savoir-faire. Alors, il a souvent fait des films avec pas des très bons scénarios, faut bien le dire, mais c'était un esthète, quoi. Par contre, d'ailleurs, son fils est un esthète aussi, hein, d'ailleurs. Mais, et c'était un esthète qui a fait, entre autres, Cobra avec Stallone, qui est super beau, hein, en termes de mise en scène et de photos et tout, qui est incroyable, qui contient cette réplique que j'adore: la justice s'arrête ici, c'est moi qui prends le relais. Bon, ben voilà, c'est vraiment les films des années 80. Il y a vraiment un basculement vers le cinéma républicain à fond. Et comment il va faire aussi Rambo 2, la mission, qui est un film, bon, au niveau du scénario, on en pense ce qu'on veut, mais visuellement, qui est quand même un film très, très impressionnant.

0: Georges Panagiotopoulos, là, on est. Il est grec, il est d'origine grecque et il est. Il vit en Italie, donc il y a effectivement, là, on sent qu'il a envie de filmer la Grèce, quoi. Hein, parce que là, on s'éclate, on a un beau. Il y a des plans aériens qui sont magnifiques, qui sont faits en hélicoptère et tout, avec une photo sublime. C'est la marque de fabrique de Kosmatos, hein, qui a aussi fait un petit film d'horreur bien sympathique qui s'appelle Léviathan aussi, que je conseille, avec une remake d'Alien sous l'eau. C'est vraiment très chouette. Et c'est ce qu'on appelle un cinéaste populaire, quoi, voilà, qui faisait du cinéma bis. Et là, il nous fait ce bon baiser d'Athènes avec un truc totalement improbable. On est sur une île grecque, on est pendant la Seconde Guerre mondiale. Il y a un camp de prisonniers de guerre, c'est pour ça que c'est un film pour Damien, qui sert pour l'excavation de trésors archéologiques. Il y a Roger Moore qui est un soldat allemand. Eh ouais, Roger Moore qui est un soldat. On n'y croit pas une seconde, voilà, ça faut le dire. Il y a Roger Moore qui est soldat allemand, mais qu'en fait, qu'on a un peu rien à foutre, hein, de la guerre menée par les nazis, par les Allemands. Il n'en a rien à battre. Lui, ce qu'il veut, c'est piquer au maximum des œuvres d'art, parce que c'est un féru d'art, et puis c'est plutôt un petit arnaqueur, un petit... Roger Moore est sensationnel, il prête sa classe incroyable. À l'époque, c'est James Bond, hein, quand même. Il est le major Otto Hecht, hein, donc c'est qui est antiquaire dans le civil. Et dans les prisonniers, il y a un casting assez dingue. On va retrouver Stephanie Powers, qui a des aptitudes à la danse. On l'a un peu oublié, Stephanie Powers, pour L'amour du risque, tout ça, qui était une icône sexy de la télé, évidemment. Il y a Richard Roundtree, Shaft, qui est là. Voilà, il y a Elliot Gould, qui se croit encore dans MASH. C'est très drôle, hein, dans le film. Il y a Sonny Bono. Sonny Bono, comment ça, vous savez pas qui est Sonny Bono, mais vous connaissez tous Sonny Bono, parce que c'est le Sonny de Sonny and Cher. Donc vous avez tous déjà entendu une chanson, même à votre corps défendant, de Sonny and Cher. Et puis sur place, il y a une résistance grecque, c'est des durs à cuire, ils sont menés par Telly Savalas qui danse le Sirtaki. Il y a Claudia Cardinale en prostituée au grand cœur. Il y a David Niven, parce que le film est produit par son fils, donc il y a David Niven, voilà. C'est vraiment, en fait, c'est ce qu'on appelait ces films un peu de commando. Ces films, voilà, c'est pas un commando, mais ça va devenir un commando pour voler autre chose dans un final complètement James Bondesque. D'ailleurs, je sais pas si on peut dire ça, bondien, un final bondien. Alors, c'est un grand porte-nawak, mais qu'est-ce que c'est fun!
1: Ah ouais. Oui, c'est un film d'action très typique. La décennie où a été produit. Alors, ce qui est très intéressant, c'est que c'est pas un soldat allemand, Roger Moore. D'ailleurs, il le dit dans ses mémoires, c'est un Autrichien. Il joue le rôle d'un major autrichien. Il explique pourquoi dans ses mémoires. Il dit qu'en fait, on ne peut pas rendre sympathique, c'est très intéressant, si on se réfère au premier film, on ne peut pas rendre sympathique un Allemand au cinéma. Et donc, ils utilisent le biais que ce soit un Autrichien. Alors, après, il y a des questions à dire. Hitler est autrichien, le premier pays à être annexé, de manière avec très peu de résistance, c'est l'Autriche. Enfin bref, l'Autriche a réussi très rapidement après 1945
0: à dénazifier.
1: Voilà, exactement.
0: Attention, c'est le seul, je crois. Hein, donc,
1: exactement, à apparaître comme la première victime d'Adolf Hitler, des nazis, ce qui est totalement faux. Mais voilà, donc on joue sur cette image. Jérôme l'a dit, ça... Damien le dira mieux que nous, c'est un film sur l'archéologie, on les voit pratiquement jamais fouiller. Et puis, moi je ne suis pas spécialiste, mais quand ils fouillent, c'est n'importe quoi. Mais ce qui est très intéressant, c'est que c'est un arnaqueur surtout, c'est un mec qui veut faire du business. Et voilà, donc il est autrichien d'une part, d'autre part, c'est un type qui veut faire du profit. Il pense déjà à la guerre, à la fin de la guerre, il a compris que les nazis avaient perdu. Voilà, donc ça c'est assez intéressant parce que ça donne autre chose. On sort un peu du film de guerre à un moment donné qu'on va retrouver très rapidement avec, bon, on va pas spoiler, mais il se passe quelque chose. Et par contre, ce qui est intéressant, c'est, tu l'as dit, c'est filmé en Grèce, sur l'île de Rhodes, intégralement. Donc il y a de l'argent, il y a des moyens, il y a des plans de coupe sur les ruines. On est vraiment dans le film grec. La Grèce, ça devient une carte postale. Et puis à la fin, Jérôme l'a dit, évidemment, Telly Savalas, il danse avec Claudia Cardinale, une danse grecque traditionnelle, le Sardaki. C'est vraiment... Et puis il y a toute une exaltation de la culture grecque. Et ce qui est très intéressant, moi en tant qu'historien, je suis toujours fan de ça, parce qu'Argento l'avait fait dans un film totalement oublié, 5 jours à Milan, un film sur la révolution italienne contre les Autrichiens. Il y a un effort sur le paysage mural. Il y a plein de slogans en grec ou en allemand qui interpellent les soldats allemands ou qui exaltent la résistance grecque. Il y a même des dates de l'indépendance grecque. À un moment, il y a 1821, etc. En fait, il y a toute une mythologie grecque. Alors, c'est à la fois à destination d'un public international, donc il leur faut des ruines. Ça, il leur faut un monastère. Et le monastère, il joue un rôle vraiment pas central, mais important. Et puis, à un moment donné, il y a aussi l'exaltation de comment les Grecs se voient. Et ce qu'ils ont fait pendant la Seconde Guerre mondiale aussi. Parce qu'il ne faut pas oublier qu'ils sortent de la dictature des colonels. C'était très, très compliqué pour les Grecs. Et là, il y a aussi une exaltation de la résistance grecque. Et qui réunit d'ailleurs tout le monde. Hein, les religieux, les putes, les paysans, les vieillards. La scène du massacre du village. Il y a un type qui est en train de se faire raser. Il sort, il prend une fusil, il tue 3 Allemands. Puis après, il retourne se faire raser. Mais c'est aussi l'hommage à un peuple et une culture. Et ça, je pense que c'est un aspect qui s'explique par le casting, Telly Savalas, et par le réalisateur, mais qu'il ne faut pas oublier dans ce film d'action qui n'apporte aucun ennui. Quoi. C'est vraiment un très très bon produit.
0: Et qu'est-ce que tu penses, Damien, de David Niven en archéologue?
2: Je dirais que jusqu'à présent, tous les films que j'ai vus dans cette émission qui parlaient d'archéologie, on parlait toujours à côté de la plaque.
0: Je voulais juste dire que c'est aussi l'occasion, quand vous allez revoir ce film Bon baiser d'Athènes de George Pancos Matos, qui est sorti chez Elephant Film, l'occasion de rendre un petit hommage à Lalo Schifrin, qui fait la BO du film, l'Argentin, là, qui nous a quittés il n'y a pas longtemps, avec un compositeur de musique génial que l'on adore par-dessus tout. D'ailleurs, on vous conseille d'écouter les Ciné Tempo de, je crois qu'il y en a 4, faits par l'ami Thierry Jousse, qui est déjà venu quelques fois dans Culture Prohibée, qui sont consacrés à toute la vie de Schifrin, à toutes ses BO et tout, c'est génial. Et puis à Stéphane Lerouge, qui avait sorti aussi des coffrets le cinéma de Lalo Schifrin et tout. Précipitez-vous là-dessus, vous allez prendre un pied phénoménal.

0: Maintenant, on va parler d'un film qui est là, c'est pareil, qui est en fait assez peu connu. On connaît beaucoup Le Message, qui est un autre film de Mustapha Akkad, mais on connaît assez peu celui-là. C'est un film de 81, Le Lion du désert, une coproduction entre la Libye et les USA, quand même, c'est assez original, avec Anthony Quinn, Oliver Reed, Rod Steiger, Irene Papas, Ralph Vallon. Alors, Rod Steiger, il reprend son rôle de Mussolini, hein, qu'il avait déjà tenu dans les derniers jours de Mussolini, un film italien de Carlo Lizzani. Il y a aussi donc Oliver Reed qui fait un officier nazi horrible, en fait, une saloperie incroyable, voilà. Et puis il y a Anthony Quinn qui va incarner, une légende, en fait, qui va incarner Omar Al-Mokhtar, qui est une légende de la résistance libyenne, un personnage idéalisé. D'ailleurs, c'est super bien expliqué, il y a un bonus avec Rafik Djoumi sur ce Blu-ray édité par BQHL. Donc, on remercie BQHL d'avoir mis en lumière ce film. C'est étonnant de voir ce film édité, là. C'est très, très étonnant, c'est très intéressant, ça éclaire l'histoire d'aujourd'hui. Alors, la photo qui est très belle est de Jacques Hilliard, la musique est de Maurice Jarre, mais évidemment, Anthony Quinn, Maurice Jarre, et qu'est-ce qu'on dit ? On dit Laurence Darabi, évidemment, David Lean, et c'est vraiment le film auquel Mustapha Akkad se réfère. Il faut savoir que Mustapha Akkad, c'est quand même une trajectoire assez particulière, parce que c'est un... après, je vais en finir là avec le producteur du film, mais il est quand même assassiné, enfin, il décède, en fait, il y a un attentat à l'explosif qui est mené par Al-Qaïda sur trois hôtels de la capitale jordanienne, Amman, le 5 novembre 2005, et il décède des suites de ses blessures à l'hôpital quelques jours après, pour un type qui a autant fait pour justement raconter l'histoire du monde arabe à l'Occident, qui a autant fait pour populariser les héros de la résistance libyenne, pour populariser une vision positive du Coran et tout ça à travers Le Message, se retrouver tué par des terroristes intégristes. C'est une trajectoire quand même assez particulière, quand même, il faut bien le reconnaître. Bon, il a aussi produit plein de super films, et on adore, évidemment, c'est Halloween et tout ça qu'il a produit. Et là, il fait ce film-là, il reprend donc ce que je vous disais, il reprend donc Anthony Quinn. Pourquoi ? Parce qu'Anthony Quinn, il est hyper populaire dans le monde arabe. Tu dis Anthony Quinn, c'est une légende dans le monde arabe, voilà, parce qu'il a joué dans Laurence d'Arabie le personnage d'Ouda Aboutaï, qui était né en 1874 et mort en 1924, qui était considéré comme le commandant du peuple. Et pourtant, dans Laurence d'Arabie, on donne pas une image très positive de ce personnage, sauf que c'est un tel héros. En fait, il est présenté comme quelqu'un d'assez dur dans le film de Laurence d'Arabie, alors qu'en fait, en vérité, il était apprécié visiblement pour sa grande générosité. En tout cas, c'est l'image, hein, c'est peut-être un storytelling, j'en sais rien, moi je ne suis pas historien, donc je ne peux pas le dire, peut-être Johan, tu as plus d'infos que moi, mais ça a fait qu'il est resté très populaire, et donc il décide de mettre en avant l'histoire d'Omar Mokhtar, notre ami Mustapha Akkad, parce que c'est l'autre grand héros de la résistance dans le monde arabe, et en particulier chez les Libyens. C'est un héros de l'indépendance libyenne qui a jamais cédé, qui était un anticolonialiste et qui a été vraiment quelqu'un de... visiblement un sacré guerrier, hein, qui a vécu quand même assez vieux, hein, d'ailleurs. Et il a combattu quand même pendant plus de 20 ans l'occupation du pays par l'Italie. Et là, évidemment, il est glorifié, presque déifié, j'ai envie de dire. C'est un film assez... c'est pas un film qui a l'ampleur de Laurence d'Arabie, parce que... Laurence d'Arabie, c'est Laurence d'Arabie. C'est un chef-d'œuvre dans l'histoire du cinéma, qu'on aime ou pas, d'ailleurs, mais on peut que reconnaître l'ampleur du film, les moyens démesurés et tout. Mais là, c'est quand même un film important, quand même. C'est un film... Il veut se donner les moyens de raconter l'histoire de ce héros libyen. Et Anthony Quinn est assez fabuleux, quand même. On y croit, Anthony Quinn, en héros de la résistance libyenne.
1: Oui, on y croit totalement. Alors, en plus, le film, sur le plan, on va dire, historique, est vraiment fidèle à la réalité. Sauf la fin, il y a une image après la mort d'Omar Mokhtar, donc après sa pendaison. On voit une image sur les cavaliers, donc pour nous dire que la révolte continue malgré lui, ce qui est totalement faux, d'ailleurs. Parce qu'en fait, L'efficacité de la politique du général Graziani, qui est incarné par un de mes acteurs favoris, le Reed. Bon, on sent déjà qu'il a des problèmes d'alcool. On le voit beaucoup boire dans le film. Hein. Il y a beaucoup d'occasions où il a un verre à la main, etc. Mais enfin, ça reste quand même un acteur extraordinaire. Puis il joue le rôle d'un salaud, mais sans aucune morale. Mais en fait, sa politique qui a été terrible, hein, et ça, le film le montre bien, ils assèchent des sources, des puits, détruisent des récoltes, ils détruisent des villages. Ils reprennent l'invention, les Britanniques, des camps de concentration dans l'Afrique du Sud actuelle, hein, pendant la guerre des Boers, hein, qu'ils le créent aussi. Donc, ils déplacent les populations que vont reprendre après les Américains pendant la guerre du Vietnam. Donc, il y a plein d'images qui font sens, en fait, qui font bien sûr référence aussi à la Seconde Guerre mondiale, hein, mais aussi à des choses plus contemporaines. Alors, ça s'adresse à un public américain. On est quand même dans un contexte assez chargé, mais voilà. Donc en fait, après il n'y a plus de révolte. Et d'ailleurs, Eisenhower, dans ses mémoires, lorsqu'il fait l'opération, lorsqu'il débarque en Afrique du Nord, l'opération de torche, là, il sera toujours plaint du non-soutien du peuple libyen aux armées alliées. Mais ce non-soutien qui est réel s'explique en fait par la politique de sidération qu'a nommé ce général fasciste, hein, nommé par Mussolini. C'est une scène extraordinaire, il est nommé par Mussolini dans son bureau. C'est fabuleux. Donc là, il y a une petite reconstruction mémorielle. Mais comme l'a dit Jérôme, ce film, il est au service d'un homme, d'une idée aussi, et d'une figure. Et qu'importe un peu l'entorse sur la dernière image du film, l'essentiel n'est pas là. Et sincèrement, Anthony Quinn joue un rôle d'un homme sage, juste, humaniste, pieux, parce que il y a quand même beaucoup de scènes, on le voit lire le Coran, la scène où il meurt, c'est extraordinaire quand même. C'est un hommage à la fois musulmane et qui est traité de manière sérieuse. Mais c'est un film qui dédie à un homme, à une icône, quoi, totalement.

0: On va passer à autre chose. Notre ami Damien, il est venu avec deux films récents. Alors moi, je trouve que c'est intéressant de pouvoir comparer ces deux films. C'est deux films d'Alex Garland. Il y en a un qui est disponible chez 7-7, c'est Civil War, qui est sorti au cinéma il y a peu. Il y en a un autre qui s'appelle Warfare, qui est sur Amazon Prime Video depuis le 15 juin 2025, que Alex Garland a co-signé avec Ray Mendoza. Et qui est un film... Enfin, les deux films, en fait, moi, je trouve ça intéressant. Parce qu'on a d'abord Civil War, qui est un film qui a quand même été très, très mal reçu par la critique, à tel point quand même que Garland a dit qu'il ne réaliserait plus de films tout seul. Hein. Voilà, c'est pour ça qu'il fait avec Ray Mendoza, d'ailleurs, Warfare. Civil War, c'est quoi? C'est l'odyssée de journalistes de guerre, en fait, qui se... Je ne vous en dis pas plus, de toute façon, puis je pense que beaucoup ont vu le film, qui se retrouve à couvrir un conflit, mais qui n'est pas n'importe quel conflit, c'est la guerre civile aux États-Unis. Donc dans un pays très fracturé, avec un président qui envoie les troupes, hein, qui envoie l'armée contre la population, et les journalistes veulent à tout prix interviewer le président, donc il faut qu'il traverse les États-Unis pour aller interviewer le président, hein, donc un territoire en guerre. Il rencontre des choses assez hallucinantes, dont en particulier il y a une scène avec Jesse Plemons qui est extraordinairement terrifiante, avec une scène où lui, il s'occupe de diriger un charnier et de distribuer les bons points, qui est un vrai Américain, qui n'est pas un vrai Américain, tout ça. Enfin, c'est vraiment, c'est la scène, elle est glaçante. Jesse Plemons est sensationnel aussi. Voilà, enfin, c'est pas non plus n'importe quel acteur. Et d'ailleurs, il n'est pas mentionné au générique au début. Enfin, du coup, c'est une surprise de le voir arriver dans le film. On se dit, putain, qu'est-ce qu'il va nous faire là? Et la scène, elle est mais vraiment terrifiante. C'est vraiment. Bon, après, moi, c'est le système Garland. C'est-à-dire que Garland, c'est un cinéaste assez froid. On n'a pas beaucoup d'empathie pour ces personnages. Et quand il essaye de créer de l'empathie, bon, c'est un peu facile. C'est vrai que le personnage de Kirsten Dunst s'appelle Lee, comme Lee Miller. Elle est photographe de guerre, comme Lee Miller. Enfin, il y a plein de trucs. Et puis, dès qu'il y a l'échange avec la jeune fille qui est prise sous leur aile, là, qui est interprétée par Kelly Spiney, qui s'appelle Jessie, dès qu'il y a un échange, il y a un dialogue entre elles, on sait que de toute façon, dans un sens ou dans l'autre, cette scène va avoir lieu à la fin du film. Voilà, donc... Donc le film est un peu programmatique, mais par contre le film est très intéressant dans le sens où déjà plastiquement c'est très beau, c'est un film d'une grande beauté plastique, et la photo est sublime, et c'est un film qui a des moments de tension très importants, et moi j'aime ce parti pris en fait, qu'on ne sache pas en fait si c'est un président démocrate, si c'est un président républicain. Je pense que c'est vraiment le point de vue de quelqu'un qui voyait un pays partir à la dérive, qui était vraiment effrayé. Et on lui a reproché de ne pas avoir... Alors c'est marrant, on lui a reproché de pas avoir choisi son camp. Et du coup, derrière, il fait Warfare, qui est un pur film de guerre, où là, il choisit son camp, il montre l'absurdité de la guerre. Il y a un huis clos. Alors moi, ce que j'aime bien dans Warfare, c'est le côté... C'est-à-dire que c'est que de la mise en scène. C'est le côté vraiment très très réaliste, il n'y a pas du tout de musique, il n'y a rien, on est vraiment dans de la mise en scène pure, et sur les scènes d'action et terrifiantes, on est vraiment terrifié. Par contre, comme souvent chez lui, on n'a pas beaucoup d'empathie pour les personnages. C'est vraiment un truc qui est, man, c'était pareil. Moi j'ai vu tous ses films, parce que je trouve que, et même sa série Devs, que j'aime bien, mais je trouve que, en plus, quand anticipait les choses sur le basculement à l'extrême droite des mecs, des dirigeants de la Silicon Valley, pas forcément des gens qui y travaillent, mais des dirigeants, ça c'est dans Devs quand même. C'est, le mec, ça devient une utopie totalitaire, en fait, ça devient une dystopie. Et ça c'est intéressant, parce que c'est à l'époque, il n'y a pas encore Jeff Bezos qui a pété un câble, on n'a pas encore parlé de tout ça, donc il est assez visionnaire dans ce qu'il fait, mais pour moi, il y a une froideur dans son cinéma qui est très programmatique, et du coup, il n'y a pas d'empathie pour ses personnages. C'est un scénariste brillant, hein. C'est lui qui a écrit 28 jours plus tard, enfin je veux dire, c'est un scénario brillant, quoi, mais il n'y a pas d'empathie pour ses personnages, et ça, c'est un vrai problème, en fait. Et du coup, moi, je trouve que dans Warfare, je ne m'attache pas assez au personnage. Et pourtant, cette empathie, elle vient à la fin, quand on voit le générique de fin, parce que c'est une histoire vraie. Les soldats, ils ont existé. Il y en a qui n'ont plus de jambes maintenant. On les voit à la fin du film qui arrive, parce qu'ils ont écrit ce film. Ray Mendoza fait partie des mecs qui étaient sur place en Irak et tout. Donc, c'est impressionnant, en fait, de voir ça. Mais je ne sais pas. Moi, dans tous ces films, j'aime beaucoup ce cinéaste. Je suis toujours enthousiaste à l'idée de voir ce qu'il fait. Mais il y a toujours un moment où je me dis, bon... J'arrive pas à m'accrocher à ces personnages. D'ailleurs, je trouve que c'est dans Ex Machina qu'on a ces personnages les plus attachants. Et c'est le paradoxe, parce que son personnage n'est pas un être réel, en plus. Donc, c'est assez étonnant, quand même, de voir ça. Et ou alors, quand on s'intéresse à un personnage, bah, il meurt trop tôt dans ses films. C'est terrible. Et je trouve que c'est un réalisateur super intéressant, mais j'ai l'impression qu'il a fait ce film-là. Il a dit qu'il ferait plus de films. Après, il a dit qu'il ferait plus de films tout seul. Après, il fait un film donc, avec ce gars-là. Je pense qu'il a voulu se donner un cachet de véracité et nous démontrer qu'il avait un engagement, parce qu'on lui a reproché de ne pas l'avoir, et je pense qu'il a très mal vécu, parce que je pense que c'est un type qui politiquement a plein d'idées, et voilà, scénario de la plage aussi, je crois, donc c'est un mec, ses scénars parlent pour lui quand même, et du coup, je pense qu'il y a une sorte de compensation à travers ce film, et les deux films se répondent vraiment, c'est vraiment deux films où on retrouve cette tension, je sais pas, du coup, les deux films, moi, c'est très étonnant, et je ne pensais pas un jour qu'il ferait un pur film de guerre, parce que juste c'est son premier film qui n'est pas un film où il n'y a aucun élément de science-fiction ou de fantastique. Il a toujours fait de la SF, Annihilation aussi, c'est lui, qui était vraiment super intéressant, mais c'est pareil, très froid. Voilà, mais qui était un super film, vachement intéressant, un des meilleurs, je crois que c'est Netflix, hein, Annihilation, et c'est un des meilleurs films qu'on trouve sur Netflix quand même, où il n'y a pas énormément, à part des films qui avaient été faits pour le cinéma, mais des productions Netflix, il n'y a pas énormément qui sont extraordinaires, je veux dire, et là c'est vraiment un super film. Donc il bascule dans le cinéma réel, dans le cinéma du réel, là on est vraiment en plein dedans, et sa mise en scène s'y prête bien, mais moi, je reste sur ma fin par rapport au personnage. Je pense qu'il y a trop de personnages de toute façon, dans ce film, et c'est ça le truc. Il aurait fallu qu'ils choisissent vraiment des personnages plus leaders dans cette équipe pour qu'on ait un certain attachement. On n'a pas vraiment leur background. On sait juste qu'ils sont contents de voir un clip de musique sexy au début et qui met bien l'ambiance caserne. Hein, d'ailleurs, l'ambiance... nous, on est d'une génération, Johan et moi, on a fait l'armée. Donc, on connaît bien cette ambiance voilà, et qui existe, qui est réelle, hein, d'ailleurs. Hein, puis, c'est une vraie camaraderie. Hein, il s'aide, hein, il se serre les coudes. Mais je sais pas, moi, je trouve qu'il manque un petit truc pour que le film soit extraordinaire. C'est con, parce que je trouve que les scènes de tension, elles sont juste... t'es accroché à ton fauteuil, tu bouges pas, quoi. D'ailleurs, c'est vrai que c'est bête, ça passe sorti au cinéma. Mais pour le reste, je m'attache pas au personnage. Voilà, je le dis. Je sais pas, toi, Johan...
1: Alors, moi, j'ai pas du tout aimé Warfare. Hein. Je trouve que c'est un... Bon, alors, effectivement, les scènes d'action, enfin, les vraies scènes de guerre sont très intéressantes, très bien filmées, haletantes, etc. Mais il y a beaucoup trop de dialogues, etc., où on attend qu'il se passe quelque chose. Alors, ça peut être un procédé narratif... Et quand c'est multiplié deux fois, trois fois, quatre fois, je trouve qu'en fait, ça dilue le propos. Et je pense qu'il a essayé de s'insérer dans une tradition, parce qu'à la fin, avec les images, des vrais personnages, on retrouve ça dans Deepwater Horizon, on retrouve ça dans le film de Michael Bay, je crois.
2: Ouais, et puis dans Fountain Hours. Clint Eastwood aussi. Voilà. Il ressemble beaucoup au film de Michael Bay.
1: Mmh. Voilà, exactement. Et je pense que c'est un mauvais Fountain Hours. C'est le drame, parce que bon, c'est une guerre en Irak un peu oubliée, du moins en France, hein, parce qu'aux États-Unis c'est très important. Par exemple, il y a des films sur Fallujah qui ont été mal distribués en France, alors qu'aux États-Unis Fallujah, ça reste, c'est devenu un mythe, hein, c'est même enseigné dans les écoles de guerre, parce que les Américains ont pris une déculottée monstrueuse. Là, de toute façon, les Américains y perdent, hein, clairement. Enfin, je veux dire, ils sont engagés dans une rue. Pourtant, il y a aussi une exaltation. Hein. D'ailleurs, c'est un peu une impuissance de l'armée américaine qui filme surtout. Parce qu'en fait, il y a la théorie fameuse qui dit, voilà, on ne laisse jamais quelqu'un derrière. Et à un moment donné, sans spoiler, ben, ils comprennent que personne n'ira les chercher. Alors là, c'est glaçant. Là, c'est glaçant. Et puis après, bon, c'est l'histoire vraie, donc vous verrez. C'est assez extraordinaire quand même que dans l'armée américaine, on se permette ça pour être sauvé. Il y a quand même des scènes où il y a des avions de chasse qui passent, qui flinguent toute la rue, mais en fait, ça sert à rien parce que les rebelles sont toujours là. Les scènes de combat, alors, ce qui est bien filmé, c'est les scènes. Mais je pense que ça, c'est le fait qu'il a bénéficié du témoignage des anciens soldats, là, expliqué comment on soigne un blessé. Ça, c'est vraiment bien filmé. Mais parfois, à un moment donné, il s'appesantit un peu trop dessus. Et parce qu'en fait, l'objet du film, tel qu'il est proposé sur Amazon, c'est un film de guerre, mais c'est pas un film de guerre. Ou la guerre, c'est un prétexte, en fait. C'est un prétexte pour nous raconter que font un groupe d'hommes dans une maison encerclée par tout le monde. Et au-dessus, et à droite, et à gauche, et devant, et derrière. Voilà, et donc ils sont coincés, et personne ne vient les aider. Alors je pense qu'il y a aussi l'influence du western. parce que ça rappelle un peu le fort de cavalerie assiégé par les méchants indiens. D'ailleurs, les Irakiens sont pratiquement tous des anonymes. Hein. Mmh. Donc là, il y a un code du western qui revient, le western de jeu de forme, on ne voyait pas les Indiens, etc. Mmh. Mais je trouve que c'est peut-être ça aussi le problème, c'est que alors, moi, j'ai pas vu l'autre film, hein, Civil War, donc je pense que Jérôme a une théorie.
0: Civil War,
3: j'aime
0: beaucoup.
3: Dessus, peut-être avant.
2: Voilà, ouais. Non, Civil War, j'aime beaucoup. Voilà, je tiens à dire que je suis pas du tout anti Alex Garland. Moi, j'aime beaucoup Civil War et que c'est un film que je trouve très sous-estimé. Voilà.
1: Et je pense qu'il a voulu, si je surfe sur son idée, je suis toujours n'avoir vu ce film, hein, qu'il a voulu donc faire une œuvre pour montrer que c'était un bon cinéaste, etc., et qu'il a voulu en fait utiliser plein de codes, mais il en utilise trop. Le code du western, le code du film de guerre, etc., le code l'appel compagnie, donc ils sont tous, vous voyez, la scène de caserne, ça fait penser à 13 Hours. Donc en fait, il reprend plein de choses, mais je trouve que le produit fini, abouti, ne fonctionne pas.
3: C'est quoi votre nationalité ? Américain ? Ouais. Mais vous êtes quelle sorte d'Américain ? C'est ça la scène qui introduit Jesse Plemons devant son charnier et qui pose en fait beaucoup de choses qui va se passer dans Civil War. Alors c'est quelque chose que Jérôme n'a pas dit mais qui est important, il a parlé de guerre civile sur le territoire américain, il a pas dit que ça se passait dans un futur proche. Et en fait, ça rajoute quelque chose qui est très important, le film est sorti tout juste l'année dernière. C'est un film qui mélange plein de choses, un peu comme ce qu'on disait sur Warfare, c'est-à-dire que c'est un film qui se passe pendant la guerre, mais c'est aussi un road movie parce qu'on suit les journalistes justement qui sont sûrs que ça va mal se passer, ils veulent traverser les États-Unis pour réussir à avoir le dernier interview du président parce qu'ils sont certains que ça va mal se passer pour lui. Il y a des trucs qui sont assez simples, Chris Enders est présent, elle joue Lee Smith comme le disait Jérôme, qui fait référence à Lee Miller, grande photojournaliste redécouverte pour beaucoup de monde l'année dernière avec un film éponyme qui est sorti sur elle. Kristen Stewart qui est en couple avec Jesse Plemons, qui explique peut-être l'apparition de tous les deux. Mais ce qui est intéressant, c'est qu'elle est photo reporter et à côté, vous avez l'acteur Wagner Moura qui joue un intervieweur. Donc elle va être là pour prendre la photo, lui va être là pour l'interview. Et il y a aussi Kelly Spani dont on parlait, dont le nom est Jesse Cullen. Et en fait, le nom renvoie à Don McCullen, qui est lui aussi un photojournaliste qui lui a couvert les guerres du Vietnam notamment. Donc c'est vraiment des gens qui sont impliqués dans des conflits qui sont chacun importants. Pour Lee Miller, c'est vraiment le conflit des États-Unis qui derrière vont être montrés en grand sauveur. Pour Mac Culling, c'est vraiment montrer le Vietnam, le fait que les États-Unis foirent finalement cette intervention qui est aussi indirectement une guerre civile vu qu'on a deux Vietnam qui s'opposent sur leur territoire. Ce qui est intéressant, c'est que je trouve que les Américains ont une thématique un peu secrète dans leur tête qui est vraiment le conflit sur leur territoire, parce que au final, ils ont eu la guerre de sécession, derrière, ils ont eu la guerre civile, ils ont eu la guerre avec le Mexique et d'autres voisins. Mais depuis, en fait, quand on regarde leur histoire du XXe siècle, ils s'appuient beaucoup dessus pour mettre en avant leurs forces militaires. C'est des conflits extérieurs. Et le fait de remettre Civil War sur le territoire et de faire que le point de départ, c'est vraiment une différence, idéologique indirectement, vu que c'est une vision politique qui s'oppose, c'est quelque chose de vraiment très très intéressant. Pour moi, derrière, quand on a Warfare qui débarque, ce qui s'est passé, c'est que Civil War est un succès aux États-Unis, il s'est fait vraiment attaqué par la critique, mais c'est un film qui a super bien marché, et en effet, derrière, je pense qu'il fait Warfare, parce que quand on suit nos journalistes dans Civil War, on se retrouve dans les scènes de combat, mais on ne suit pas l'armée américaine en tant que telle, justement, parce qu'elle est dans l'opposition, on va suivre plutôt plein de petits groupes, et la scène où on a vraiment une armée efficace qui est mise en avant, c'est dans la scène finale avec la Maison Blanche qui est assiégée. Dans Warfare, à ce moment-là, pour moi, il se concentre vraiment sur filmer les soldats. Comme on a dit, c'est en effet ce que disait Jérôme, maintenant il fait ses films à deux avec Ray Mendoza à la réalisation. On peut aussi parler de 28 ans plus tard où il a réécrit le scénario mais il réalise pas. Et ici, Ray Mendoza est justement joué, vu que c'est une histoire inspirée d'une histoire vraie. On a aussi Will Poulter qui est présent et qui se retrouve... Il est génial. Mais même tous les soldats, parce qu'il y en a quelques-uns qu'on arrive à identifier assez vite, ils sont assez géniaux. On arrive à savoir qui est le nouveau, qui est le spécialiste. Quand on regarde les deux snipers, on sait qui est là depuis très longtemps et qui, en fait, se retrouve dans le conflit. On arrive à savoir qui va tenir ou pas. Et c'est ça que j'aime bien, c'est qu'ils filment de manière rapprochée. Comme l'a dit Jérôme, on se retrouve un peu dans un huis clos. Comme l'a ajouté Yann, on voit jamais les ennemis. En fait, les seules personnes, les seuls Irakiens qu'on va voir, c'est la famille dans la maison. Ils vont arriver, ils vont les plaquer contre un mur et c'est deux soldats. Chaque team américaine a deux soldats iraniens qu'ils envoient un peu en avant. C'est jamais dit, mais au moment où ils doivent faire la sortie très risquée, ils leur disent oui, vous deux, vous allez en avant. Et au moment où ils sortent, tu as un soldat qui fait non, on attend avant d'y aller. On sent qu'ils utilisent légèrement comme la chair à canon, alors que la scène d'introduction, c'est une scène un peu de fraternité, ça pose le contexte avec le clip musical qui est diffusé, ça met en avant ce côté fraternité, voire légèrement naïveté, parce que juste après, on enchaîne d'une scène bruyante à une scène silencieuse, et ça, c'est quelque chose avec lequel il va beaucoup jongler, mais c'est pas seulement une scène silencieuse, c'est l'unité qui avance dans le noir, il y a un mec qui se met à danser à l'unité qu'en face, et l'autre qui lui répond en dansant, dans le silence le plus complet, donc ça remet en avant un peu ce côté gamin, ce qui est très bizarre quand le conflit commence, surtout qu'on a les scènes qu'ils appellent des démonstrations. C'est ce que disait Yann, le moment où on fait voler en fait les avions de chasse à ras des maisons pour provoquer justement un bruit et terroriser les adversaires, ce qui marche pas, mais qu'ils font à deux reprises. La dernière chose en fait qui m'intéressait dans Warfare, outre le fait que il sort de Civil War, donc cette fois on revient sur une guerre qui a eu lieu, une guerre qui est très récente, c'est surtout que c'est un film qui a été distribué par A24. C'est pas une sortie DVD Warfare, et en fait Amazon depuis quelques temps il rachète des films, et la particularité c'est qu'il rachète des films qui ont des chances d'aller aux Golden Globes, aux Oscars, ou qui ont gagné des trucs, et ils font un truc très bizarre, c'est qu'ils les balancent sur la plateforme mais sans leur dire à personne, et en fait ils créent une certaine invisibilisation, quelque chose qu'on n'a pas justement avec les autres films qu'on a évoqués, parce qu'ils sortent en DVD, donc on peut les avoir en physique, on fait l'effort de les voir, alors que là c'est vraiment comme si Amazon n'en avait rien à faire. Donc c'est aussi parce que je voulais parler des deux dynamiques qui existaient entre les plateformes et nos éditeurs adorés de DVD.
0: C'est un film fait pour être vu en salle, un film fait pour le cinéma, et d'autant plus je pense que du coup Warfare perd en intensité, ce que je disais tout à l'heure, parce que les scènes quand même de huis clos qui rappellent aussi War Dogs, qui rappellent aussi le Rio Bravo, tout ça, qui rappellent évidemment aussi ce qu'on a fait Carpenter dans Assaut, où c'est pareil, les ennemis sont presque des êtres presque inexistants, des fantômes presque, qui n'ont pas vraiment d'identité, quoi, ce qui en fait un film fantastique, quoi, vraiment. Et là, on a ça, hein, quand même, parce qu'il vient de là, Garland, hein, quand même, c'est un très bon réalisateur de films d'emmène. Le film est bien flippant, alors qu'il n'est pas grand-chose, c'est juste un type avec une drôle de tête, quoi. Non, mais c'est vrai, tu flippes, alors qu'en fait, tes plans montrent... c'est quoi, c'est un peu comme chez Lynch, quoi. Quand Lynch filme un film avec un type avec une tête étrange dans Lost Highway, qui est en fait le double, d'ailleurs, du personnage principal, et qui lui dit, là, je suis chez toi, t'as qu'à appeler, je vais te répondre au téléphone, et tout. Puis, en fait, chez Max Pécasse, c'est ridicule, hein, mais chez Lynch, c'est super flippant, quoi. C'est comme quoi le metteur en scène, ça compte. Et puis le fait de se sauver pour le cinéma, vu au cinéma, voilà. Bon. En tout cas, on vous encourage à vous faire votre propre opinion sur Civil War d'Alex Garland, sorti chez 7-7. Et Warfare également d'Alex Garland et de Ray Mendoza, sorti, qui est disponible sur Amazon Prime.

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4: 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L'équipe vous accueille le mercredi de 10h à 12h30 et de 14h à 18h30 et le samedi de 10h à 12h30 et de 14h à 17h. Faites le plein de livres pour partir en vacances. Cet été, la durée d'emprunt de vos documents est doublée. 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Que vous partiez à l'aventure ou que vous restiez tranquillement chez vous, c'est le moment idéal pour piocher dans les collections et savourer chaque instant à votre rythme. À Crépy, au musée de l'Archerie et du Valois, venez découvrir l'exposition Archer de la Préhistoire, accompagnée d'une médiatrice du musée lors d'une visite guidée le samedi 15 août à 14h30. Le musée de l'Archerie et du Valois est situé rue Gustave Chopinet dans le Vieux Crépy. Plus d'infos et réservations au 03 44 59 21 97. Samedi 15 août, de 14h à 17h, venez découvrir le volleyball au City Stade de Silly-le-Long. Cette animation est entièrement gratuite et ouverte à tous, sans condition d'âge ni de niveau. Au programme, découverte du volleyball, jeux et défis pour petits et grands et mini-match mixte dans la bonne humeur. Vous êtes attendus nombreux pour partager un bel après-midi sportif, chaleureux et convivial, le samedi 15 août au City Stade de Silly-le-Long.
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